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En bonus pour vous, ça. 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
1: Parle-moi un petit peu de ton parcours, Jack. Tu sais, mettons, quand t'étais plus jeune, tu t'enlignais-tu dans l'humour? T'avais-tu un chemin déjà prédéterminé? Quand est-ce que c'est arrivé, ça, l'humour, dans ta vie?
2: Non, c'est ça. Moi, ma mère est morte du cancer, puis elle me trouvait drôle. Fait que quand elle est partie, j'ai fait, ben, bon, on va y aller. On va essayer ça, tabarnak.
3: C'est vrai, ça?
2: On peut parler de ma mère morte.
3: T'as-tu parlé de ça avec le fils de Patrick Bourgeois?
2: C'était mon deuxième sujet.
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2: Tu sais, dans le fond, la
3: philosophie... Parler de renaissance.
2: C'est ça. Ouais. Est-ce que la mort est... est-ce
3: c'est comme un peu cyclique, là, dans le fond. Là,
2: ça peut-tu arrêter?
3: Attends un peu. On va vous revenir. Ça sera pas long. Bien sûr, c'est Chico un malaise. Ça sera pas long.
4: Peux-tu demander peut-être si...
3: Ouais.
4: Oh!
5: Ah,
6: merde!
5: Ça
6: devait être fait,
4: le gros, là. Allons,
5: les gens.
4: Qu'est-ce
5: qu'il y a?
4: Je pense
5: qu'il est tombé
4: dans les
2: vapes.
4: Ah, man,
2: fuck! Thanks, man. Ça va aller, je peux sortir de l'eau?
4: Ouais, mais
2: je peux sortir de l'eau?
4: Je peux sortir de l'eau, hein?
2: J'ai une bouteille,
7: Tiens, Chico. Viens, toi, dans ma chaud. Viens, Chico. Viens. T'es correct?
2: Alors, je suis correct.
3: Mes tabarnak de calice.
2: OK, on est back. Hey, parce qu'en plus, tout le monde entendait comme le son ambiant, je pense, en ondes, c'est ça? Hey, Laurent, excuse-moi, il fallait qu'on te...
3: Va chier.
2: Je le sais que t'es en esti.
3: Va chier.
2: Mais avoue que ça avait l'air vrai.
3: Ben, ça avait l'air vrai, pis c'est pas le fun.
4: Okay, c'est
3: pas...
4: délicieux, man.
2: Excusez aux auditeurs, OK, je suis top shape. C'était vraiment une joke depuis le début de la chronique. Je fais semblant de pas me sentir bien. Puis
3: je suis sur le shake, puis j'ai envie d'y encore lycéen.
2: Je m'excuse pour vrai.
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0: Quatrième question, grosse douceur.
1: C'est toi. C'est trop facile. Alex News de grosse douceur. Je savais pas que tu voulais qu'on t'appelle de même en ondes, mais qu'est-ce que tu veux? 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
0: Grosse douceur.
1: Oui.
0: Un surnom qui pourrait nous faire à nous trois, by the way.
1: 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Je te l'accorde. 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C'est pour ça que j'ai ouvert la porte. Ah ouais, mes trois grosses douceurs.
0: Clairement qu'on peut changer le nom de ce show-là. Les deux snows, c'est fini.
1: C'est trois douceurs.
0: C'est trois grosses douceurs.
1: Hey, ça pourrait être le nom de notre podcast.
0: Grosse douceur.
1: Grosse douceur.
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1: J'appe pas pour rien, elle. Sauf s'il y a une bébite. Fait que là, je sais pas qu'est-ce qui m'a pris. Je donne ma... Old my crème de menthe. OK? Pas à la course. Je sais pas pourquoi je buvais ma crème de menthe.
2: Old my crème de menthe, d'habitude, ça, c'est un call de septuagénaire, Guillaume.
1: On finit septuagénaire. Puis là, je pars à la course. Elle est face à l'ours. Tu sais, je break. L'ours se tourne vers moi, mais au début, je suis comme, voyons, c'est quoi? Parce que là, tu sais, il fait non. Oh shit, c'est pas un porc-épic, ça. C'est même trop gros. Puis en me disant ça, Chris, il s'en vient sur moi. Il part. Il me charge.
3: Stand your ground là, like in Florida.
1: Mais, tu sais, j'ai eu une petite pensée pour sacrer mon camp, tourner de bord, aller retrouver ma crème de vente réconfortante. Mais non, puis bon, c'est ça qu'ils disent de faire, mets-toi plus gros que t'es, puis nanana. Mais j'y ai lâché le whack de Chewbacca, puis ça a marché!
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2: Waouh. Pas vraiment une bombe, l'auto là. Hein. Ah, on monte pas là-dedans, moi.
3: Qu'est-ce que tu parles? Tout le monde pas là-dedans, sérieux. T'as pas de voiture et rien que tu parles. Rien que tu ouvres ta gueule.
2: Ouais, mais t'es mal à l'intérieur en papier de verre. Et tu te vois pas bien tous les matins. C'est pour ça que t'as pris
3: chaud. Qu'est-ce que tu parles? Là, les semelles, comment elles sont usées tellement tu marches toute la semaine. Hein. Toute la semaine, t'es en train de marcher, en train de frotter ta gueule par terre.
2: Eh, hey, t'as traîné avec Colombo ou quoi? T'es mal à la voiture, elle a sorti à ta peau. Bah,
3: vas-y.
2: Là, c'est à l'huile d'olive.
3: Non, vas-y, vas-y, arrête de bréchant et fous la zigou.
2: Wouah, je l'avais pas vu le poste sans façade.
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2: Bonjour.
1: Est-ce que si je t'assis avec Kevin de Vallée-Jonction puis une grosse bière, tu parles de la même façon? Peux-tu juste dire quelques mots sur ta façon de t'exprimer?
2: Bien honnêtement, je ne saurais qu'en dire, sinon que je parle comme ça.
1: OK.
2: Je sais pas, ensuite, je précise, quand je me pète les gros orteils, j'ai tabarnak, là.
1: Ah bon? Ben ça, c'est une bonne question.
2: Il y a des formules québécoises que j'ai, là, des traits québécoises. Une fois, je suis à Paris, par exemple, sur un plateau de CNews, je veux dire, de quelque chose, c'est absolument loufoque, grossesse, étonnant. Là, je dis, on est quand même en France. Je dis, mais qu'est-ce que ça mange? Qu'est-ce que ça mange en hiver? Là, ils me regardent, j'en dis, mais ils comprennent ce que ça veut dire, vu le contexte, mais ils disent, c'est quand même une expression bizarre qu'ils ont par chez eux.
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1: Wow, wow, ok, ok, ok, ok. Hiro, attends une minute. Merci, mon gars, attends deux secondes. On a sorti l'album français, prise 2. Le monde sont pleins qu'on n'était pas assez en français dessus, moi, puis Shane. Fait qu'on a inventé des alter ego, you know. Moi, c'est le Black Joe Dalton. Shane, c'est Sar. Tu demanderas à lui qu'est-ce qu'il veut dire. Désol, lui, c'est, you know what I'm saying? Désol, c'est Désol, voilà, voilà. Puis là, grâce à Hiro, on vous donne une track en français. Plein

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1: Ah, OK, mais c'est tâche. 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

0: un peu le principe de dès que l'eau entre dans le système, elle vient déjà bouillante là, en partant, si je peux dire. Là. Mais dis-moi, ça c'est le premier d'une série peut-être de stations de lavage. Je sais que vous avez un projet aussi pour du côté du poste de Les Hauteurs, l'autre poste d'accueil là, qui est situé à l'est du territoire.
1: Là. Oui, exactement. Donc, tu sais, notre défi à nous, là, c'est pas d'implanter l'équipement. C'est l'approvisionnement en eau. Partout, là, sur le territoire de la ZEC, même durant l'été, en période d'hiver au mois d'août, puis ça peut quand même prendre un peu d'eau, là, si, tout dépendant du nombre d'utilisateurs qui va se présenter là, évidemment.
0: Oui, parce que c'est sûr qu'une station de lavage qui manque d'eau, c'est pas très intéressant non plus, là.
1: Non, c'est ça. Ça fait que quand on implante quelque chose, faut voir à long terme également, parce que même si, par exemple, si on l'installe en cours d'année, la grosse saison est passée, le mai, juin, oui, ben, on va avoir moins de fréquentation. Oui, ça va prendre moins d'eau. Mais l'année suivante, par exemple, à l'ouverture de mai, où il va y avoir une parade de bateaux, puis que les gens risquent d'être dans l'obligation de passer par là, ben, là, ça prend un bon débit, là, ça prend, quand même de l'eau en quantité. Donc, il faut juste prévoir nos affaires que ça fonctionne tout au cours de l'année et non seulement juste une période de l'année.
0: C'est quand même un investissement important, entre 40 et 50 000 $. Donc, pour les membres de la ZEC, évidemment, c'est eux qui payent d'une certaine façon. Donc, pour eux, pour les membres de la ZEC, c'est gratuit. Mais le touriste qui arrive là avec son équipement, qui n'est pas membre de la ZEC, est-ce qu'il paye un montant? Est-ce que c'est prévu?
1: Mais là, actuellement, c'est pas prévu, mais je crois qu'on va... Surtout si on vient qu'à l'installer dans le coin de Les Hauteurs, on risque peut-être d'avoir de la demande. Là, il va falloir que je parle avec l'organisme de bassin versant, savoir, eux, est-ce qu'ils vont l'implanter ailleurs? Parce que, tu sais, au départ, là, l'idée venait de là. On voulait s'associer avec l'organisme de bassin versant pour trouver des endroits stratégiques pour justement éviter la multiplication des stations. Là, oui. Qui n'est pas nécessaire. Sauf que là, le délai, c'était quand même très long. Puis là, j'avais une pression de nos utilisateurs, nos membres. Eux, ils voulaient vraiment avoir une station, donc on l'a implanté au Caribou. Parce que la demande était forte à cet endroit-là. À Les Hauteurs, ben, est-ce qu'on va la mettre à Les Hauteurs ou on va la mettre à Saint-Gabriel dans un endroit stratégique okay. avec d'autres collaborateurs? Je ne sais pas. Okay. Mais c'est sûr qu'on aimerait. Parce que c'est même pas une question de coût, là, c'est une question de préservation des plans d'eau.
0: Oui.
1: On aimerait en avoir une dans ce secteur-là. C'est ce qu'on s'avait dit l'année passée, là. On a dit qu'on ne peut pas attendre, parce que le programme de subvention, il était comblé pour 2025. On a dit qu'on ne peut plus attendre. Mm-hmm. Donc, on a pris le conseil d'administration a décidé de prendre ses propres fonds, puis de l'investir dans une station, parce que c'est important pour les membres, puis c'est très important pour l'avenir de la ZEC et des plans d'eau de la région. Donc, est-ce qu'on va faire la même affaire ailleurs? Là, on a une demande de subvention, mais s'il est refusé, possiblement qu'on va faire la même réflexion, puis on va peut-être arriver au même constat aussi.
0: Oui, parce que la ZEC Bas-Saint-Laurent est quand même c'est la plus grande ZEC au Québec, le plus grand nombre de membres, donc c'est une ZEC qui est en excellente situation financière, donc vous avez les moyens d'assurer ce service-là pour les membres, mais il y a trois lettres motives, hein, trois mots à retenir, c'est laver, vider et sécher. Ça, c'est ce que l'usager doit tenir en compte.
1: Après, ouais, c'est capable de respecter ces trois affaires-là, c'est dur que sécher quand tu viens de laver, c'est une autre histoire, mais en remisage, normalement, quand tu sors du territoire, tu laves, puis tu assèches ton bateau ou ton équipement, ça, c'est la meilleure stratégie que tu peux faire. T'sais, parce qu'on sait que l'onde de fontaine, c'est pas facile. Au Québec, là, les populations en onde de fontaine sont en chute libre.
0: Oui.
1: On a travaillé là-dessus aussi, là. Cette année, on a investi beaucoup de temps, beaucoup de ressources humaines. On a engagé, avec une équipe, nous, en arrière, là, de deux techniciens, oui. Dont une des techniciennes, elle a quand même une formation en biologie. Donc, on a travaillé beaucoup, là, sur l'onde de fontaine. Et on a même abaissé la limite de prise quotidienne. On est passé de 10 à 7.
0: Moi, j'ai vu ça. Fontaine. Hein.
1: Ouais. On a acheté des bateaux, c'est important de le dire aussi, parce que on a restauré certains plans d'eau, tels le lac Montagnier et le lac du Dépôt. Puis pour éviter, parce que là, tu sais, comme je t'ai expliqué d'entrée de jeu, il y a beaucoup d'entrées sur le territoire. Donc nous, cette année, on a dit, ouais, on prend même pas de chance pour les plans d'eau restaurés, on a acheté des bateaux. On a mis ça en place, puis on a dit aux utilisateurs qui avaient gagné le tirage au sort pour la pêche à cet endroit-là, vous utilisez nos propres bateaux. Donc maintenant, les gens peuvent pas utiliser.

0: deux bateaux. C'est gratuit pour les membres. Puis on a équipé la d'une flotte de bateaux, là, quand même. Une dizaine de bateaux là, de qualité qu'on rend gratuit à nos membres. C'est gratuit à nos membres pour aller à la pêche.
1: C'est des chaloupes en aluminium, j'imagine?
0: Bon, on en fibre, on en a lu, là, mais okay. Les dernières là, qu'on a achetées, c'est quand même des belles chaloupes 14 pieds en aluminium.
1: OK. Alors donc, c'est une nouvelle addition qui est à prendre très au sérieux. Les pêcheurs sont directement impliqués pour l'avenir de leur activité de pêche. Alors, je pense que c'est un très, très bon move, comme on dit. Alors, Peter Camden, directeur général de la ZEC Bas-Saint-Laurent, mais je te remercie beaucoup. Puis, il faut dire aussi que les propriétaires riverains de la ZEC, parce qu'il y en a plusieurs, ils doivent aussi inspecter leurs quais, les bouées et tout le matériel immergé dans les lacs. Ils doivent surveiller ça de près aussi. Mais je te remercie beaucoup. Bonne saison. Puis, on se reparle peut-être pour la chasse de l'orignal. Salut!
0: Parfait. OK. Ben merci. Bonne journée.
1: Merci, Ben.
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1: De retour à Rendez-vous Nature, on en parle maintenant parce que ça s'en vient très bientôt. La 26e fête de la pêche aura lieu les 5, 6 et 7 juin prochains. Donc, il faut prévoir, il faut se préparer. Et durant ces 3 jours, bien partout au Québec, les résidents peuvent pêcher sans permis, sauf le saumon atlantique, bien sûr. Et de nombreuses activités familiales et gratuites sont organisées localement, et ça, c'est partout à travers la province. Daniel Labonté est le porte-parole du ministère de la Faune. Mais avant d'aller plus loin, est-ce qu'on peut rappeler l'origine de la fête de la pêche?
25: La 26e édition, donc on suit les années.
1: Hein? Oui, c'est ça.
25: Vous comprenez? Donc, au terme de nos recherches historiques, parce que vous m'avez fait chercher un peu ce matin pour compléter l'histoire de l'origine de la fête de la pêche. Première édition officielle en l'an 2000 de la fête de la pêche. L'année qui a précédé, 1999, on parlait de pêche en ville.
1: Oui, c'est vrai.
25: Alors voilà, puis je me souviens très bien à l'époque, j'étais en Outaouais, c'était de journaliste, et puis j'avais participé à pêche en ville. Ça n'avait pas été un succès, mais j'avais pas de mentor à l'époque, dont les l'importance d'avoir un mentor ou une personne d'expérience pour transmettre des connaissances. Et à cette époque, M. Wells, vous parliez de M. Guy Chevrette.
1: Oui.
25: Et puis M. Chevrette, après vérification, vous pouvez vérifier à l'Assemblée nationale, tout ça, ben, à cette époque, M. Chevrette, ben, il a eu une longue carrière politique et il était ministre des Transports, ministre délégué aux Affaires autochtones et ministre responsable de la faune et des parcs. Voilà donc le lien entre M. Chevrette et la fête de la pêche.
1: Mais c'était une très bonne idée qu'a eue M. Chevrette.
25: Bien, l'idée a fait des petits, hein, parce que 26 ans plus tard, après 1999, on est rendu à cette 26e édition, et c'est quand même pas rien, M. Wells, parce que les pêcheurs au Québec, c'est aux alentours de 695 000 personnes, avec les nouveaux qui s'en viennent cette année, et des retombées économiques de 1 milliard de dollars, enfin, c'est assez intéressant à voir que c'est toute une industrie également. Mais l'idée ici, c'est bien sûr de encourager la relève. Et pour ce faire, le ministère et ses partenaires mettent sur la table des conditions gagnantes pour que ça morde, hein, M. Wells.
1: Oui.
25: Pour que ça morde aussi, hein. Il est en semencement fait par les différents organismes pour que cette première expérience à nos nouveaux adeptes de la pêche, les jeunes là, qui vont lâcher un peu leur écran lors de cette fin de semaine, 5, 6, 7 juin, pour aller justement, on parle des jeunes, mais les adultes aussi, hein, ça fait partie, ils sont libres d'aller pêcher, pour avoir une première belle expérience de pêche dans les différents plans d'eau. Hein. Il y a deux scénarios possibles, en général, soit qu'on passe à travers pêche en herbe, hein, les différentes activités qui sont prévues à la grandeur de la province via la Fondation de la faune, c'est voilà, et où vous n'êtes pas rattaché nécessairement à des activités en particulier, mais vous êtes libre d'aller dans l'une des zones de pêche tout en respectant la réglementation. C'est la règle incontournable de base, hein, respecter les quotas, les types de poissons qu'on peut pêcher à tel plan d'eau. Et pendant la fin de semaine, 5, 6, 7 juin, aucun permis n'est exigé. Hein? Donc, c'est le permis de pêche annuel, écoutez, ça tourne autour de 25-26 $. C'est quand même assez abordable. L'activité de pêche est une des activités sportives et récréatives les plus abordables financièrement que l'on trouve. Et c'est un contact avec la nature également. Ça vous fait du bien physiquement, mentalement, je pense. On n'ira pas dans les études là-dessus, mais je pense qu'il y a beaucoup de bénéfices à retourner à la nature. Le respect de la nature également, on en a déjà parlé, mais on ne reviendra pas là-dessus pour l'instant. Mais c'est la fin de la pêche. Condition gagnante pour vous. Hein? Vous êtes un adulte, vous voulez expérimenter, vous connaissez un ami, il peut vous transmettre ses connaissances, ses bonnes pratiques. Ou vous êtes un jeune, hein, jusqu'à 17 ans avec pêche en herbe, on remet ici un certificat, qu'importe votre âge, et c'est bon pour toutes les années jusqu'à l'âge de majorité pour à titre de permis de pêche. Oui. Donc, intéressant à cet égard.
1: Mais dites-moi, lorsque vous avez parlé de pêche en ville, je me souviens que c'était surtout en 1999, c'était surtout associé, je pense, à la rivière Saint-Charles à Québec, qui passe en plein dans la ville de Québec. Alors là, c'était plus facile, je pense, pour organiser cette activité, parce que partout ailleurs, comme exemple à Matane ou au Rimouski, il y a des rivières qui passent dans les centres-villes, mais ce sont des rivières à surmont. Alors donc, il y a une grande différence à ce moment-là. Mais comme vous l'avez dit, les obligations sont quand même de respecter les limites et les quotas de prise. Et comme je dis souvent, un quota n'est pas un but à atteindre, c'est une limite à pas dépasser. Toutes les activités de 2026 quand même seront annoncées et confirmé par les différents partenaires. Puis il y a un site du ministère qui va avoir justement, qui va dévoiler toutes les associations dans toutes les régions et toutes les activités vont être là-dessus.
25: Ben, ça va être disponible sous peu, dans les prochains jours. Oui. Québec.ca, / fête de la pêche. Il y a aussi accessibilité d'une carte interactive cette année pour la liste des activités, les modalités de participation. C'est des technicalités, mais c'est assez facile à trouver là, avec même un moteur de recherche via Québec.ca. Donc, tout sera bien inscrit, comme à l'habitude.
1: Oui.
25: Et si vous voulez participer à une des activités, il y en a près autour de 200 à travers le Québec avec des 70 000 participants. Mais comme je vous disais, c'est une option. L'autre option, c'est de partir à l'aventure dans une des zones de pêche avec sans doute un mentor et allez-y de go, tout de go. Hein? Vous n'avez pas besoin de permis de pêche.
1: Oui, mais c'est ça, c'est le moment idéal pour initier la relève parce que, comme vous disiez tout à l'heure, ben, il faut que ça morde, il faut que les jeunes puissent être capable de capturer, puis la récolte de poissons doit se faire assez rapidement parce qu'après 15-20 minutes, là, si le jeune n'a pas rien attrapé au bout de sa ligne, il va regarder pour faire autre chose. Alors donc, il faut vraiment là, que qu'on lui enseigne aussi la patience, parce que la pêche, comme je dis souvent, c'est pour avoir autant de plaisir à fouiller qu'à trouver, comme la chasse. Alors donc, il faut quand même que le produit pêche soit quand même valorisé.
25: Vous avez raison, et c'est pour ça qu'il y a l'ensemencement pour la relève à la pêche, voilà. À pêche en herbe. Ainsi, on indique que 85% des activités de la fête de la pêche bénéficient de ce soutien, de ce programme. Le contact avec la nature, et je ramène un bon poisson à la maison pour le souper, et ainsi de suite, et les milliers de bénévoles. Donc, c'est quand même une grande fête qui se veut ainsi très joviale, dans la bonne humeur, pour apprendre à pêcher, donner des bons conseils à la relève, des bonnes pratiques pour la pêche responsable, et ainsi de suite. Je pense que là, cette fin de semaine-là est dédiée, bien sûr, à la relève, entre autres.
1: Le réseau des réserves phoniques de la CEPAC, mais aussi des parcs de la CEPAC, où il y a des plans d'eau qui vont proposer aussi des activités spécifiques pour célébrer cet événement. Puis je voyais aussi qu'il y a plusieurs parcs nationaux où des gardes-parcs, c'est comme ça qu'on les appelle, vont proposer des ateliers d'initiation à la pêche et même avec le prêt d'équipement qui est inclus. Alors donc, et à ce moment-là, le permis provincial ne sera pas requis non plus pour l'activité. Et quand vous parliez tout à l'heure d'un permis de pêche valide jusqu'à l'âge de 18 ans, mais c'est pour les jeunes participants qui ont entre 9 et 14 ans. Donc, certaines associations ont déjà convenu des ententes avec la Fondation de la Faune. Et tous ces jeunes vont recevoir des permis de pêche qui vont être valides jusqu'à l'âge de 18 ans. C'est très intéressant, ça aussi.
25: Oui, bien, ça fait partie des conditions gagnantes, M. Wells, qu'on dit pour encourager ainsi soit les adultes à découvrir la pêche ou bien sûr à tous ces jeunes qui avec ce contact nature pourront bénéficier d'une belle expérience, de bons conseils de différentes organisations et des bénévoles qui y sont assignés. Et je pense que tout est là pour un beau succès pour tous ces participants, ces 70 000 participants lors de cette fin de semaine, M. Wills.
1: L'an dernier, c'était une moyenne de 70 000 personnes. Hein? C'est excellent.
25: C'est bien ça. Il y a autour de 2 000 bénévoles qui mettent la main à la pâte.
1: Oui, puis lorsque vous parlez tout à l'heure de l'importance de la pêche au Québec, ben, c'est que le volume de vente de permis l'an dernier était de 700 000 pour environ 673 000 permis délivrés à des résidents de la province. Et les non-résidents, parce qu'il y a aussi des vacanciers, des touristes qui viennent de l'extérieur. Puis on parle à ce moment-là de 42 000 permis pour les non-résidents. Alors donc, je rappelle que l'activité de la fête de la pêche aura lieu les 5, 6 et 7 juin dans toutes les régions. Différentes organisations proposent des activités reliées directement à la fête de la pêche et à la pêche. Tous les détails de la programmation dans toutes les régions seront sur le site du ministère. Alors, Daniel Abonté, merci beaucoup. Je vous souhaite quand même bonne pêche. Et profitez-en aussi pour renouer avec la pêche. Vous en faites la promotion, mais vous devriez aussi être partie prenante des résultats à succès de cette fête de la pêche 2026. Alors, merci beaucoup, puis je vous dis à une prochaine fois.
25: Je vous remercie, M. Wells. Au revoir.
1: Au revoir.
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1: De retour à Rendez-vous Nature, on en connaîtra davantage sur l'ours noir d'Amérique, Ursus americanus, qui est le plus petit, le plus répandu des oursidés à travers le Canada. Omnivore, l'ours noir fréquente les vastes forêts québécoises et il se nourrit principalement de végétaux, de petits fruits et d'insectes. Mais on le connaît peu et on le connaîtra toutefois davantage parce que depuis 2015, des étudiants et étudiantes au doctorat en biologie à l'Université du Québec à Rimouski font des travaux de recherche sur différents aspects de l'ours noir. L'une d'elles est Rebecca Lassette, candidate au doctorat en biologie. Et son parcours est tellement prometteur que la Fédération québécoise des chasseurs et des pêcheurs vient de lui décerner une bourse d'études de $3 000. Rebecca Lassette, d'abord félicitations pour cette bourse. Votre travail de recherche a pour titre, attention, les effets des conditions météorologiques sur la thermorégulation comportementale, la phénologie d'hibernation et la performance individuelle de l'ours noir. En d'autres termes, qu'est-ce que ça veut dire?
10: Oui, en science, on aime ça, les termes compliqués, hein?
11: Oui, oui.
10: Oui, mais plus simplement, là, mon projet, il y a 4 volets différents. Donc, nous, on va essayer de comprendre qu'est-ce qui se passe avec les changements climatiques. Donc, avec l'augmentation des températures, c'est vraiment sur cet aspect-là qu'on va, on va aller connaître le comportement de l'ours noir.
11: Oui.
10: Donc, mon premier volet, c'est de savoir est-ce que les ours vont diminuer leur déplacement, vont diminuer leur taux d'activité. Donc, quand il fait chaud.
11: Oui.
10: Donc, on le sait bien, là, quand on a chaud, on n'a pas le goût d'aller faire un marathon. Là. C'est le même principe pour les ours.
11: Surtout avec un manteau de fourrure.
10: Oui, c'est ça, la grosse fourrure noire. Là. On veut savoir s'ils veulent réduire leur déplacement. On veut aussi savoir s'ils vont changer leur sélection d'habitat. Donc, par exemple, d'aller souvent un couvert forestier là, à l'ombre, il fait plus frais. Donc, est-ce qu'ils font ça quand il fait plus chaud? Est-ce que aussi les étés qu'il fait plus chaud ou qu'il y a moins de neige, est-ce qu'ils vont allonger la période hors-tanière, est-ce qu'ils vont réduire la période d'hibernation?
11: Oui.
10: Puis après ça, on veut voir si tous ces comportements-là qui sont liés à la température, est-ce que ça impacte la condition physique ou si c'est reproducteur de l'ours? Ça, c'est mon projet, là, en gros.
11: Oui, mais non, mais c'est excellent, c'est très intéressant, mais ça m'amène à vous dire que c'est peut-être l'espèce de notre faune qui est la plus attirante, mais c'est en même temps le plus mystérieux de notre grande faune, puis on ne connaît pas tout de l'ours noir, au contraire. Puis je crois que depuis 1990, les scientifiques n'ont pas étudié la dynamique de l'ours noir. On peut dire que c'est une espèce qui a été négligée depuis les 30-40 dernières années?
10: Je dirais pas qu'elle a été négligée. Là. Il y a quand même des suivis là, qui sont faits, veut pas, là, à travers la chasse puis la trappe, donc les récoltes. Là, il y a quand même des mesures qui sont prises pour s'assurer que les populations, là, dans le fond, il y a une exploitation durable qui est faite là, par rapport à ça, mais au niveau là, d'études scientifiques, là, ça battait un peu.
11: Ouais.
10: Donc, avec le ministère, là, ils ont vraiment fait un gros projet que depuis 2015, ils prennent des données pour s'assurer de remettre à jour là, toutes les données là, sur l'ours puis voir comment il s'adapte, qu'il va s'acclimater là, au changement climatique ou comment que les populations varient entre les régions pour s'assurer là, que toutes les différences entre les régions, dans le fond, on peut le comprendre, qu'est-ce qui se passe au niveau des populations.
11: Mais vous, pour faire votre doctorat, vous auriez pu choisir n'importe quelle autre espèce. Pourquoi avoir choisi l'ours noir?
10: Oui, j'aurais pu choisir n'importe quelle autre espèce. Moi, l'ours noir, il m'intéresse vraiment beaucoup parce que c'est une espèce qui a un potentiel d'avoir une personnalité. Donc, on dirait que chaque individu là, a un comportement différent. Pour ceux qui chassent, qui trappent et qui ont des caméras, on le voit, là, les ours semblent avoir des comportements différents entre les individus. Donc, c'est un aspect de la science qui m'intéresse vraiment beaucoup, le comportement. Puis l'ours, il a le potentiel d'avoir plusieurs comportements qui sont différents puis de s'acclimater beaucoup aux perturbations qu'il retrouve dans son environnement. Juste le fait d'être omnivore, ça lui permet de changer la type de nourriture qu'il va manger au courant de l'année ou de s'adapter si... par exemple, une année, il manque de ressources dans tel manque de noix, par exemple, pour être capable d'aller chercher autre chose. Donc, c'est vraiment une espèce là, qui est intéressante à étudier au niveau du comportement parce qu'il semble avoir beaucoup de plasticité.
11: Il va comment l'ours noir au moment où on en parle? Là? C'est quoi sa situation? Est-ce qu'il va bien? Est-ce qu'il est en régression? Il est en développement? Comment il va?
10: Les densités qu'on a d'ours en ce moment qui ont été évaluées, là, c'est des densités d'ours qui ressemblent à ce qu'on observe en Ontario puis au nord des États-Unis. Là. Donc, c'est des populations qui ont la même taille environ de ce qu'on retrouve ailleurs là, en Amérique du Nord. Donc, c'est quand même bon signe. Il y a un autre projet qui a été fait. Là, on est plusieurs étudiants, là, comme vous avez dit au début, qui travaillent sur ce projet-là. Puis, il y a une étudiante qui a travaillé sur la reproduction puis la condition corporelle des ours ici au Québec. Puis, dans le fond, à ma connaissance, là, les résultats indiquent que les femelles ils produisent quand même des oursons régulièrement partout au Québec. Là. Donc, c'est pas là, alarmant là, pour l'instant. Là. Donc, les résultats sont ça pour l'instant.
11: La population pourrait être de combien d'ours noirs au Québec?
10: Oui, premièrement, la population est estimée autour entre 70 et 75 000. Tu sais, c'est quand même difficile d'aller inventorier l'ours noir. Donc, les inventaires récents faits par le ministère, c'est effectivement par du poil. Donc, on installe là, des fils barbelés dans le bois, puis on récolte le poil des ours, puis ça nous permet là, des calculs, là, dans le fond, d'aller calculer l'abondance des ours, mais ça reste une estimation. Puis il y a des secteurs au Québec qui n'ont jamais eu d'inventaire.
11: Ah ouais.
10: Donc vraiment, là, c'est comme une projection là, de les inventaires qui sont faits. Donc, on a fait des inventaires à plusieurs endroits, sous plusieurs formes. Puis avec ces inventaires-là, on estime grossièrement là, la, la quantité d'ours noirs qu'on a dans le Québec, mais c'est ça. C'est grossier comme estimation.
11: Oui, mais pour dans le cadre de votre étude, vous avez quand même un certain nombre d'ours. J'imagine que vous suivez, je dirais pas à la trace, mais avec les colliers télémétriques. Donc, vous avez quand même des sujets qui participent à votre recherche.
10: Oui, oui. Et nous, dans le fond, là, j'ai 4 aires d'études. J'en ai en Outaouais, en Mauricie, au Saguenay et en Gaspésie. Puis en tout, on a suivi 166 ours, puis on les a suivis environ 3 ans avec des colliers télémétriques chaque. On s'est surtout attardé au déplacement. Donc, on a observé que les ours, quand il va faire plus chaud, ils vont réduire leur activité, puis ils vont aussi diminuer leur déplacement, ils vont se déplacer moins rapidement. Donc, quand il fait chaud, donc on en est rendu là. Au niveau de la sélection d'habitat, de voir qu'est-ce qu'il va choisir, on est en train de sortir les résultats pour cette facette-là. Donc, je ne peux pas en parler plus en détail. Okay. Mais je peux vous parler, par contre, de nos deux hypothèses qui sont liées à ce qui pourrait arriver en cas de chaleur.
11: Oui.
10: Donc, premièrement, au niveau des milieux qui sont plus chauds, on parle souvent des coupes forestières. C'est un milieu qui est ouvert, il n'y a pas de couvert, il fait chaud, pour être plus chaud. Bon, mais ça aussi, c'est un habitat qui va contenir énormément de ressources alimentaires pour l'ours noir. Donc, cet habitat-là a la capacité de nourrir les ours. Donc, les ours vont aller là pour se nourrir, puis ils en ont besoin. Il faut qu'ils fassent leur réserve corporelle pour l'hivernation, qu'ils ne se présentent pas. Mais c'est aussi un milieu qui est super chaud. Donc, hypothèse numéro 1, c'est qu'ils n'iront plus dans ces habitats-là. Ils vont plutôt aller dans des habitats qui sont couverts, comme par exemple des forêts résineuses, pour se thermoréguler. Dans ce cas-là, ils vont avoir moins accès à la nourriture, puis ils vont probablement avoir une moins bonne condition physique, puis un succès reproducteur qui est moindre. Si jamais les ours n'utilisent pas les mini-ouverts qui sont trop chauds pour aller se thermoréguler dans les milieux qui sont plus couverts, donc les forêts résineuses, par exemple, qui ont moins de ressources alimentaires, ça se peut que ça l'affecte négativement à la condition physique puis la reproduction des ours. La deuxième hypothèse, c'est que l'ours utiliserait quand même les coupes forestières, même s'il fait chaud, parce qu'il a besoin de se nourrir pour les réserves corporelles, puis il va faire un compromis sur sa thermorégulation pour se nourrir quand même. Mais on ne le sait pas encore, c'est les résultats du deuxième chapitre, donc c'est vraiment excitant de savoir ce qui se passe à ce niveau-là, mais je pourrais vous en reparler dans un an, j'aurai les résultats, c'est sûr et certain.
11: OK, c'est un rendez-vous. Mais dites-moi, vous parlez de l'importance des coupes forestières parce que ça constitue des sources de nourriture importantes, mais là, je me dis à ce moment-ci, ben, après une coupe à blanc, si je peux dire, ben le parterre de coupe va prendre 4 ans, 5 ans avant de se régénérer puis fournir de la nourriture. Donc, c'est sûr que les ours vont avoir déserté le secteur. Là.
10: Oui, dans le fond, c'est sûr que ça prend une régénération de la végétation. Là. Selon les différents types de coupes, la régénération, elle n'arrive pas au même moment. Là. Des fois, c'est plus rapide, des fois, c'est plus lent. Mais les ours, est-ce qu'ils vont quitter le secteur? Là, ça dépend, c'est sûr, c'est une coupe là, sur immense peut-être, là, ça m'étonnerait là, qu'ils partent là, considérablement du secteur. Ils devraient quand même rester là, dans les environs, là, juste utiliser d'autres parcelles. Là.
11: Je vous parlais tout à l'heure qu'à mon avis, que l'ours avait été négligé, puis je m'explique. Lorsqu'il y a des coupes forestières, d'exploitation forestière, bien, on tient, puis ça fait peut-être plusieurs années, on tient compte des ravages du chevreuil et de l'ours et de l'orignal. Mais par contre, on tient pas compte de la présence de tanières pour les ours dans ces secteurs de coupe. Puis je vais juste préciser là-dessus que on m'a rapporté il y a quelques années un ours noir qui avait été observé sur un lac glacé en plein hiver. Puis ça, c'était pas très loin de travaux forestiers. Donc, il avait sûrement été dérangé par les multifonctionnels qui coupent jour et nuit. Ça, est-ce que cet aspect-là de protection des aires d'hivernage des ours peuvent être pris en considération dans votre travail?
10: Il y a quelqu'un qui travaille, je sais, sur les sites, dans la sélection des sites de tanières sur l'ours. Et c'est sûr là, qu'on s'intéresse en ce moment là, aux sites de tanières. Moi, dans mon projet, je vais avoir un secteur, un chapitre qui est sur quand est-ce que l'ours sort et rentre en tanière, mais on va tenter de regarder le nombre de perturbations qu'on observe en tanière. Mais ça, on va plus le lier avec, si par exemple, il y a des températures qui sont plus chaudes, mais ça pourrait aussi être fait là, avec les perturbations humaine, là, Il a été observé là, des ours là, qui sont sortis de leur hivernation parce qu'il y avait une perturbation, le co-forester là, près. Donc, ça arrive. Que des perturbations, là, mais
11: ouais,
10: ça serait
11: c'est...
10: un projet en tant que tel.
11: Oui, c'est ça, parce que quand même, je me dis que si on protège les deux autres grands gibiers, je ne parlerai pas du caribou, mais si on parle de protéger des habitats de l'orignal puis du cerf, on devrait aussi se préoccuper de celui de l'ours, qui est peut-être moins facile à identifier, mais il est quand même là. Puis c'est sûr que ça doit le déranger, comme j'imagine aussi que les printemps les hivers très doux qui amènent à des printemps hâtifs doivent aussi influencer le comportement de l'ours.
10: Oui, ben c'est exactement mon troisième chapitre de mon doctorat. Donc, okay. Je vais commencer les résultats de ça cet été. Okay. Donc, c'est vraiment de voir justement est-ce que le couvert de neige, la température et les conditions environnementales durant l'été ou durant l'hiver, est-ce que ça vient influencer la sortie ou l'entrée de tanière? Donc, on pense justement que les ours vont sortir plus tôt au printemps parce que les conditions sont plus favorables, la végétation elle arrive plus tôt, puis ils vont rentrer en tanière plus tard. Mais ça, c'est une hypothèse, donc on va aller confirmer ou infirmer ça. Puis, encore une fois, dans un an, je vais pouvoir vous dire les résultats de ça.
11: OK, mais il reste quand même que ce qu'on parle là des printemps hâtifs, ça doit aussi quand même influencer parce que le printemps hâtif amène aussi une source de nourriture. Oui. Les gens de petites fleurs jaunes, les gens de pissenlits, quand on voit ce genre de petites fleurs, on dit bah les ours sont à veille de sortir de leur tanière. Ça doit quand même chambouler tout son comportement si après ça, le foie revient. Là, il doit encore se retirer dans sa tanière à ce moment-là.
10: Oui, mais là, dans le fond, là, ça reste à voir. Là, il va falloir regarder là, est-ce que toutes les... est-ce que le fait que l'ours sorte plus tôt de sa tanière, est-ce que tout le printemps est... Si, mettons, l'ours sort plus tôt, la végétation pousse plus tôt, oui. Les animaux arrivent plus tôt, ben la phénologie va pas être perturbée. Donc, l'ours va sortir en tanière, mais tout va arriver plus tôt également. Donc, ça va pas modifier ou nourrir à son comportement. Qu'est-ce qui peut nourrir à son comportement? Si, par exemple, l'ours sort plus tôt à cause des températures plus chaudes, mais que la végétation, elle arrive quand même plus tard. Il y aurait quand même un problème, il y aurait un gap entre la sortie de l'ours puis l'arrivée de la végétation. Là, ça pourrait causer un problème. Mais, donc, il faut s'assurer là, que tout devance.
11: OK, là vous l'avez dit à quelques reprises, donc il vous reste environ une année pour compléter vos recherches, pour produire votre doctorat. Puis une fois que vous aurez remis le document là, à vos professeurs de l'UGAR, là, il va se passer quoi? Est-ce que le ministère va avoir copié? Est-ce que le ministère va dire, ben là, on a des études qui sont récentes, il faut bouger. Vous en êtes où avec ça?
10: Ben là, premièrement, c'est sûr que ça va servir à d'autres projets de recherche, d'autres études qui font la même chose sur d'autres espèces, d'autres études qui étudient l'ours. Donc, ça va vraiment servir là, au milieu scientifique. Là, ces connaissances-là, ils ne sont pas là pour rien. Ça va faire avancer la science. Au niveau du ministère, ils ont fait des projets-là avec plusieurs idées en tête, donc ça va être utilisé quand même concrètement. Donc, premièrement, là, on veut évaluer la pertinence d'inclure, là, on appelle ça des refuges thermiques, dans des milieux qui seraient plus propices pour l'ours à se thermoréguler. Donc, par exemple, les forêts de conifères qui sont plus fraîches, si l'ours s'en va là quand il fait plus chaud, on va vouloir là, les intégrer dans un modèle de qualité d'habitat. Puis, ce modèle de qualité d'habitat-là, ben, là, ça va servir éventuellement à pouvoir protéger, conserver des habitats là, qu'on veut garder là, pour l'ours, pour dans le fond faire en sorte que les populations d'ours noirs se maintiennent là, dans le temps avec les changements climatiques. Donc ça va entre autres servir là, à ça, puis à rentrer là, différentes variables dans les modèles de dynamique des populations pour voir est-ce que les populations d'ours dans le futur vont bien ou moins bien aller, être capable d'évaluer ça, adapter la gestion là, des populations avec ces données-là.
11: Oui, mais c'est ça, parce que tout ça, ça va servir quelque part à la chasse. Donc, vous allez, de par le fruit de vos études, ça va quand même changer la gestion de l'espèce, puis modifier aussi peut-être les saisons de chasse. Et là, il y a des chasses printanières, il y a des chasses automnales. Il y a tout ça qui peut être modifié à la suite de vos recherches.
10: Oui, c'est ça. Là. Mais dans le fond, pas juste les miennes. Là, dans son équipe au complet, elle fait plusieurs recherches. Puis ça va servir là, justement à aller améliorer la gestion de l'ours noir là, pour s'assurer là, que les populations d'ours noir soient durables dans le temps. Là.
11: Vous qui connaissez bien l'ours noir, est-ce que vous l'avez côtoyé durant l'hiver? Est-ce que vous êtes déjà allé dans une tanière? On réagit comment lorsqu'on pénètre dans les dernières tranchées de l'oursidé?
10: Oui, j'ai la chance d'aller durant l'hiver dans des tanières d'ours noirs pour prendre les mesures pour mon doctorat, justement. Donc, comment on réagit? Bien, là, moi, j'étais excitée. Là, j'avais hâte vraiment de vivre l'expérience.
11: Oui.
10: C'était pas la première fois que les gens du ministère y allaient. Donc, ils m'avaient vraiment bien préparée. Je savais dans quoi je m'embarquais. J'étais pas trop stressée. Okay. Mais c'est toujours comme, il y a toujours quand même une petite excitation là, quand tu vois le premier ours dans sa première tanière. Mais là, c'est sûr que l'ours est en hibernation à ce moment-là, mais il peut se réveiller. Donc, on prend pas de chance, on l'endort quand même pour aller prendre les mesures avant de le sortir de sa tanière. Puis aussi de voir les oursons. C'est vraiment une belle expérience. Puis, c'est impressionnant toujours là, de voir là, un animal là, dans son milieu naturel. C'est toujours une belle expérience.
11: Oui, parfois, l'animal peut avoir deux petits avec... c'est une ours, ça peut avoir deux petits avec elle, là.
10: Oui, bien, dans le fond, on peut en voir là, de 1 à 3, là, dans mon cas.
11: 1 à 3, quand même, c'est ouais. Bien. Rebecca Lacerte, je vous remercie beaucoup pour toutes ces informations. Je vous souhaite bonne chance pour la suite. Ça a déjà bien, ben, vous êtes bien commencé, puis là, vous avez une bourse d'études de 3 000 de la Fédération québécoise des chasseurs et des pêcheurs. Donc, c'est parce que c'est prometteur comme recherche, comme travaux de recherche. Alors, je vous remercie beaucoup, puis je rappelle que c'est pour quand même mieux comprendre vos travaux, c'est pour mieux comprendre l'influence des variations météorologiques sur le comportement et la performance de l'ours noir au Québec. Et toutes vos connaissances, donc, vont améliorer la gestion et la conservation de l'ours noir au Québec. Alors, je vous remercie beaucoup, puis encore une fois, bonne chance, puis je vous dis, je vais tenter quand même de vous dire l'an prochain pour avoir les grandes conclusions de vos recherches. Merci beaucoup.
10: Merci.
11: Plaisir.
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11: Et voilà, c'est ainsi que se termine ce rendez-vous nature, l'avant-dernier du mois de mai 2026 d'ailleurs. Et je complète mon entrevue avec le directeur général de la ZEC Bas-Saint-Laurent, Peter Camden, pour vous dire que des larves de moules zébrées ont été observées dans les lacs Jarry, Saint-Jean et Lac des Aigles et le grand lac Squatec. Aucune moule zébrée, toutefois, adulte n'a été observée dans ces plans d'eau, mais la présence de larves en suspension confirme que des individus adultes sont déjà en mesure de se reproduire. Donc, la vigilance s'impose. Il faut vraiment vérifier et laver sa chaloupe ou son canot. Et je précise que des lacs sont considérés comme ayant des conditions favorables, mais sans signe de présence potentielle à date, soit les lacs Beau, Cazo, le grand lac Cazo, Kosabskal, 8000, Homkoué, lac Long, Lunette, Mistigouguèche et Prime, grand lac Neigette, Petit lac Squatec et Grand lac Touladi. Ça, c'est tout dans l'est du Québec, au Bas-Saint-Laurent. Et d'autres lacs sont considérés comme étant vraiment, comme présentant vraiment des signes de présence potentielle, mais sans, encore une fois, la présence de la moule soit confirmée. Donc, ce sont le Grand lac, les Grands lacs Métis, les lacs Matapédia et Huron et Petit lac Touladi. Donc, ça, c'est sous la réserve du chénier. Laver sa chaloupe, son canot, son paddleboard, kayak et planche à voile, bref, tout ce qui flotte n'est pas un jeu. La menace d'invasion des moules zébrées et de plantes envahissantes est bien réelle. Lorsque ces intrus s'installent dans un lac, il est trop tard. C'est par le transfert d'une embarcation d'un lac à un autre que se fait le transfert de la moule zébrée et des plantes envahissantes. Et c'est pas drôle. Les pêcheurs sont directement impliqués pour l'avenir des activités de pêche. Les propriétaires riverains doivent inspecter aussi quai, bouée ou tout matériel immergé près de leur chalet. À tous les pêcheurs à l'écoute, bien, je vous souhaite quand même une belle pêche. Presque partout maintenant, la limite de prise est de 7 mouchetés par jour. Alors, c'est nouveau dans certains endroits, mais je rappelle que le quota de prise quotidienne, qu'il soit de 7 ou de 5 huîtres par jour, n'est pas un but à atteindre, mais une limite à ne pas dépasser. On peut entendre et réentendre cette émission sur rendez-vous-là-dessus.ca, le journal Le Soir et Mouski, sur Balado Québec et sur YouTube. Faites attention à vous et à vos proches. Bonne pêche. Préparez-vous pour la fête de la pêche qui arrive le 5, 6 et 7 juin. Ici Ernie Wells. Merci de votre écoute attentive et je vous dis à la semaine prochaine.
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1: Le CO2 humain,
2: le grain de riz,
1: c'est quoi en proportion dans un sac de riz?
2: En fait, prenez un sac d'un kilo de riz, là, avec tous les petits grains. Dans le sac, mettez un grain rouge coloré. Ça, c'est la partie humaine du CO2.
1: Quand même, c'est 10, mettons. On pourrait s'ostiner sur des virgules, mais ça reste que c'est minime. Le CO2, c'est 0,04% de l'atmosphère, puis notre partie là-dedans, c'est
2: et
1: encore
2: moi,
1: plus
2: petit. Guillaume, je lance un défi aux journalistes scientifiques, aux scientifiques eux-mêmes, aux médias, à n'importe qui, de me montrer un article publié dans une revue à comité de lecture qui affirme que c'est le CO2 émis par l'humain qui est la cause de ce qu'il appelle le dérèglement climatique, puis dans le même article, de nous montrer les preuves que c'est l'être humain qui cause le dérèglement climatique. Personne n'est capable.
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7: Ce soir, en ajoutant que j'emporte de cette réunion inouïe de Montréal un souvenir inoubliable, la France entière sait, voit, entend ce qui se passe ici. 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
3: Bonjour et bienvenue à la Révolution bruyante, l'avant-dernière émission avant l'été. Carl, toujours aussi surpris que ça fonctionne, bing bang, on est en onde. Ah, on est en onde!
4: Non, ça a tellement bien fonctionné qu'il y a eu une couple de secondes de silence.
3: Ben oui, là. On est là. Comment ça va, Carl?
4: Ça va très bien, toi?
3: Ça va très bien, merci. À part t'être fait prendre par surprise par la console.
4: Absolument, la console me surprend de la façon, à l'inverse, c'est-à-dire oui. Que... Ça continue, la musique, les pubs, alors que je l'ai programmé pour commencer. Là, ça a été les verts.
3: Voilà. Alors aujourd'hui, nous recevons Stacey Ann Murray, et qui est chroniqueuse à CJMD, mais aujourd'hui, c'est elle qu'on met en lumière. Comment vas-tu, Stacey Ann?
5: Ça va super bien, Marie-Josée. Merci beaucoup de me recevoir, vous deux.
3: Écoute, on parlait avant, parce que tu es arrivé tôt, on a eu le temps de jaser. Moi, je t'ai vu en conférence, je connais un petit peu ton histoire. Puis là, je me disais, dis-en pas trop, faut que t'en regardes pour l'émission. Tu as un parcours fabuleux, inspirant, incroyable. Et j'aimerais que tu commences par ton parcours, d'où tu viens, puis ton enfance, ton adolescence, puis on va avancer chronologiquement dans ta vie.
4: Il va avoir une connexion en plus avec ce qui s'en vient, si on peut en parler à la fin de l'émission. Là, mais,
3: on va avoir des primeurs.
5: Oui, absolument. Ouais. Mais je ne le dis pas tout de suite. Non, on va commencer par mon début.
3: Et
5: mais
3: voilà.
5: Toi, tu vas comprendre parce que, je ne sais pas, moi je dis ça souvent, mais quand on sait d'où une personne vient, on comprend un peu la personnalité.
3: Absolument.
5: Aussi, la vibe puis l'énergie de la personne.
3: Voilà.
5: Je suis née à Chibougamau.
3: Oh my God, ouais. Avec les mouches noires, grosses comme des éléphants.
5: C'est les barbeaux que ma mère a détesté.
3: Il n'y en a pas ça au Québec.
5: Non, mais il y en a des
3: non,
5: fois.
3: Non, mais c'est pas ceux-là. C'est des, nous autres, tu parles des longicornes. Là.
5: Ouais, oui.
3: Ouais, c'est ça. Il n'y a pas ça ici. C'est pas les mêmes barbeaux.
5: Ils sont énormes là-bas.
4: Là-bas, sur ces stéroïdes.
5: X-large.
3: Ouais, mais c'est parce qu'ils ont des grandes antennes. En tout cas, bref, c'est
5: vraiment
3: un cauchemar. Ouais. Ouais.
5: Ben, je viens de Chappé, en fait. Je suis née à l'hôpital de Chibougamau. Moi, mes parents habitaient à Chappé quand j'étais jeune. Puis, je reviens, c'est barbeaux parce que je fais une parenthèse.
4: Il y a
5: quelques années, je parlais des barbeaux à mon chat. Mon fils n'était pas né. Fait que tu sais, au moins 7 ans. Puis, on est arrivé à la station-service de soir. Et les tanks à gaz étaient noirs, tellement qu'il y avait des barbeaux. Toutes les lumières, les tanks à gaz, c'était complètement débile.
3: Et là, tu parles-tu des barbeaux de Québec
5: non,
3: ou
5: non,
3: les longicornes?
5: Oh, oui,
3: ah,
5: ouais. Oui, ceux-là. Là, c'est,
3: oh.
5: Mon chum, il dit, on ira pas ici mettre du gaz. Non,
3: c'est dégueulasse.
5: On va y aller demain. Ouais, non, c'est ça.
3: Alors, si vous savez pas de quoi qu'on parle, googlez longicornes, vous allez tout comprendre.
5: Oui, ça mord aussi.
3: Oui, ça mord.
5: Ouais, mais non, tu sais, je le dis souvent à mes parents, merci de m'avoir offert une belle enfance parce que c'est beau, le nord du Québec, c'est magnifique,
3: oui.
5: Les lacs. Moi, je suis une fille de pêche. J'ai été élevée à la pêche tous les week-ends avec mon père.
3: Okay.
5: Mon père travaillait dans une mine. Okay. Ma mère travaillait à la mine aussi. J'étais très heureuse comme enfant. Tu sais, c'est genre de village, Chappé, que... Je m'en vais voir ma tante qui est sa 18e. C'est pas grave. Tu vois à pied. Même
3: oui,
5: si
3: il y a pas de danger.
5: Tout le monde te connaît.
3: Oui.
5: Tout le monde se connaît en ville. Tout le monde sait. Hey! C'est ce genre d'enfance-là que j'ai eu. Puis on vivait en arrière d'une forêt. Fait que, on se construisait des cabanes, nous autres. Des fois, je parle à mes enfants aujourd'hui, le problème des écrans. Puis nous autres, on n'avait pas ça. Là. On se construisait des cabanes dans le bois. On se faisait des glissades.
3: À l'époque, on ne voulait plus rentrer dans la maison.
5: Exactement.
3: Alors qu'aujourd'hui, on ne veut pas aller de jouer dehors.
5: Mes parents disaient rentre, mais qu'il fasse noir.
3: Ouais,
5: il faisait noir à 11h à Chappé.
4: Il n'était pas arrivé quelque chose de majeur à Chappé?
5: C'est l'année que je suis née.
4: Okay.
5: Mes parents ont dit que je leur ai sauvé la vie. Parce que eux s'en allaient à cet événement-là. Puis mes grands-parents, ils ont appelé. Il y avait une gardienne, je pense, qui venait chez nous. Je me rappelle pas du fond de l'histoire. Mon père l'a écrit dans ses mémoires.
3: Oui.
5: Puis mes grands-parents disaient, hey, non, amène-nous là. Tu sais, c'est son premier jour de l'an. Moi, je suis née en mars. Fait que, tu sais, c'était mon premier jour de l'an. Ils disaient, amène-nous là à la place. Mes parents disaient, ouais, c'est vrai, c'est son premier jour de l'an. On pourrait... On va le passer avec elle. Fait qu'ils ont décidé de rester chez mes grands-parents avec moi au lieu d'aller à cet événement-là. Mais moi, mon oncle Raymond, c'est un grand brûlé de ça. Ouais. Ouf. C'est assez terrible. Là. Il y a beaucoup, beaucoup de gens qui sont décédés.
4: Ouais,
5: à chaque
4: ans,
5: fois
4: je m'en
5: qu'il y a
4: souviens.
5: Un feu ou quelque chose de grave, ils reparlent de cet événement-là à Chappé. Ouais. C'était une salle communautaire.
3: Ouais.
5: Puis ce qui est à, le gars est allé en prison.
3: Oui, c'était un petit comique. Il y avait des décorations en sapin, puis il a mis le feu juste pour voir
5: autour
3: ce que ça allait
5: faire. Fait que puis c'est du vrai sapin.
3: Ouais.
5: Fait que c'était autour de la porte. Fait que, en fait, il a allumé le feu à la sortie.
3: Ouais.
5: Fait que ça a été tout un drame là, dans la ville. Il y a des enfants qui ont perdu leur père, leur mère, leur mononcle, leur matante, leur grand-mère, leur grand-père, toute leur famille qui sont ramassés avec des amis de la famille du jour au lendemain. Là. C'est assez épouvantable. Mm. Mon oncle, heureusement, il a survécu, mais il a eu des opérations et des opérations.
3: Je comprends.
5: Et des greffes de peau, puis c'était épouvantable. Là. Mais moi, j'étais trop jeune. Je m'en rappelle
3: ben
5: pas.
3: Non, c'est ça.
5: Mais je m'en suis fait parler énormément. Puis dans le cimetière à Chappé, il y a un gros monument avec une flamme sur le dessus qui est toujours allumée avec les gens qui sont décédés.
3: Wow! Tu parlais de pêche tantôt. Est-ce que tu vas à la chasse aussi?
5: Non.
3: Non,
5: okay. Non. Puis même, tu sais, je pêche et je n'arrange pas le poisson.
3: Non,
5: c'est pas possible pour moi.
3: Je te comprends.
5: Non, c'est ça.
3: c'est pas, et là, on passe à l'enfance à Chappé. Après ça, tu es resté à Chappé jusqu'à quel âge?
5: 12 ans. À 12 ans, mes parents, je sais pas ce qui s'est passé. Ma mère avait toujours dit, moi, je veux une maison sur le bord de l'eau. Tu sais, quand je parle souvent de mettre quelque chose dans l'univers, puis on l'a.
3: Il faut faire attention à ce qu'on demande.
5: C'est
3: parce que
5: exactement.
3: Des fois, on
5: va l'avoir, que ça soit positif ou négatif.
3: Ouais.
5: Puis, il y avait des amis. On faisait beaucoup de camping. On avait un Winnebago, un autobus des années 50 de course, mais refait en Winnebago. Ça, là, c'est mon rêve un jour de m'acheter un Scoulie puis de faire ça exactement comme mon père l'avait. Là, c'est, j'ai
4: marre, film,
5: il l'aurait vendu plus tard, je l'aurais probablement acheté. Mais il était trop tard. Mais il avait rencontré plein de monde dans les campings. Camping Yogi l'Ours, ça, c'était notre camping. Puis il y avait des gens de Cap-Santé. Fait qu'on est allé les voir à Cap-Santé. Ma mère a vu une maison sur le bord du fleuve à Donnacona, aux Écureuils, puis elle fait « Ouais, t'as vendre, elle est belle. » Mon père dit « Oui, c'est vrai. On la jette-tu. »
3: Ah ouais, très de même.
5: Puis ils ont déménagé là, puis ça a bien fait parce que la mine fermait un an après.
3: Ah.
5: Ils ont comme levé leur petit, ils ont dit « OK, nous autres, on change de vie. » Ma mère pensait à l'avenir aussi pour ses enfants.
3: Ouais.
5: À Chappé, elle veut pas. Bon, les enfants plus tard vont aller à Québec clairement pour aller au cégep, pour l'université ou quoi que ce soit. Fait qu'ils ont dit « Bon, pourquoi pas faire le move? » Mon père s'est lancé en business. Il a ouvert une petite entreprise qui s'appelle Atelier Minimoteur. C'est un mécanicien d'un mine. Fait que lui, il réparait des tondeuses, des souffleurs,
3: tout ce qui marche ailleurs.
5: Tout ça. Okay. Le problème à mon père, c'est que c'est un inventeur. Fait que mon père, quand il voyait un problème sur un truc, il réparait pour plus qu'il brise.
3: Fait qu'il n'y avait plus de clients.
5: Mais non, mais les gens continuaient parce que, le bouche à oreille, tout ça, mais c'est une longue histoire, là, tout son cheminement dans son entreprise.
4: Ils ont eu des problèmes de santé du fait qu'ils ont travaillé dans les mines? À l'époque, c'était pas les mêmes conditions? Ou
5: À part les oreilles, là, qu'il n'entend pas bien, non. Mais plus tard, oui. Il était soudeur, il soudait pour Fab Concept, je pense, à Neuville. Il a soudé dans des turbines à Québec. Écoute, l'histoire m'est vague, là, mais il y a une femme qui s'est plainte des odeurs parce que c'était des turbines qui brûlaient nos excréments. Là.
3: Oh! OK.
5: Et il l'avait vidé, puis mon père, fallait qu'il fasse des réparations. Fait qu'il y avait une fan qui poussait ça, les vapeurs dehors.
3: OK.
5: Puis la femme, elle s'est plainte, puis elle a viré la fan de bord. Ça a pris 20 minutes. Mon père, il était pas bien. Puis là, il a le lendemain mal à la tête, j'ai une grippe, puis il y a eu une intoxication aux métaux lourds. Ça a pris 2 ans avant que ça soit reconnu son
3: cas
5: à la CSST. Ça a été très long. Il est venu vivre chez moi. Ça a séparé de ma mère. Ça a été tout un truc.
3: Ouais.
5: Puis il est venu vivre chez moi pendant facilement un an. Après ça, il est allé travailler en Alberta pour mon cousin sur les camions d'eau qui font les chemins de glace. Parce qu'il était camionneur aussi.
3: Okay.
5: Fait qu'il faisait les chemins de glace. Parce que même si... Lui, c'était la mémoire à court terme qui était affectée. Il y avait... Tu sais, mettons, il déjeunait. Je ne me rappelais pas s'il avait déjeuné.
3: Ah, ouais.
5: Ouais, fait que ça. Puis avec le temps, là, il a rencontré une femme qui l'a beaucoup aidé, beaucoup supporté dans sa maladie.
3: Okay.
5: Puis, et aujourd'hui, il va super bien. Hein.
3: OK. Ouais. Wow.
5: Il est en or métal, par contre. Il est loin.
3: Nord-métal!
5: J'aimerais bien
3: nous,
5: ça, que mon papa soit proche. Mais écoute, il vit la belle vie là-bas. Là. Il fait beau. Sa blonde a une grosse famille. Ghislaine est extraordinaire. Et, ils ont construit un camp. Ils ont une terre. Puis, je le voyais.
3: En fait, il reproduit. Parce que Nord-métal puis Chappé, on va se le dire.
5: Oui,
3: ça se ressemble.
5: Ça ressemble ouais. Okay. Sauf que Nord-métal, c'est encore plus loin.
3: Oui, c'est en Abitibi. C'est encore plus loin qu'à Amos. Donc, et quel genre de fille étais-tu, de fillette étais-tu quand tu étais petite, à part la pêche? Puis après ça, à l'adolescence, parle-moi de ta vie à toi.
5: Ben, écoute, fillette, c'est loin, hein? J'ai 47. Je sais que je m'occupais beaucoup de ma sœur. J'ai une sœur de 7 ans, de moins que moi. Fait que j'ai joué beaucoup à la poupée avec ma sœur. Ça, c'était mon genre. À partir de mes 12 ans, moi, les cadets de l'aviation, là, ça, c'est parce que moi, quand j'étais jeune, je voyais, il y avait un escadron à Chapelle.
3: Okay.
5: Puis moi, je voulais être dans les cadets, je voulais piloter des avions. Mon père, il avait un avion avec des flottes, là.
4: Ouais.
5: Fait qu'on atterrissait sur le lac, on avait un chalet au lac Cabin, puis atterrissait sur le lac. Moi, je veux piloter des avions, c'est ça que je veux faire, je veux m'en aller dans les cadets de l'aviation. On déménage à Donnacona.
3: Ben oui.
5: Il n'y a pas de cadets de l'aviation. Là, je dis à maman, ben, il y a un escadron à Val-Bélair. Moi, je veux aller à Val-Bélair. Elle dit, t'es-tu malade? Je commencerai pas à te voyager tout le temps à Val-Bélair. Parce que c'est pas juste le mardi. Il y a les week-ends, les skins, et ça. Puis là, elle sait que moi, je m'implique dans tout, dans la vie. Fait que là, non. Là. Je fais, OK, c'est quoi ma solution? C'est quand on veut,
3: quand on veut un peu.
5: Bon, j'avais un ami, ça l'intéressait aussi les cadets de l'air. Je dis, hey, on fait une pétition. Fait que là, moi puis lui, on a fait du porte-à-porte. On est allé au centre d'achat, on a fait signer pétition, à quel point que les cadets de l'air c'était bénéfique pour une communauté, pour les jeunes de la communauté, que ça les rassemble, ça les tient occupés, ça leur montre la discipline, le respect, Allez, on a ramassé, je pense, quelque chose comme 2000 signatures.
3: Ben voyons. Ouais.
5: Après ça, moi, je me disais à mon père, bon, qu'est-ce que je fais avec ça? Là, il dit, ben, attends peu. On est allé voir les Kiwanis. Mon père s'est embarqué dans les Kiwanis. Okay. Et les Kiwanis ont financé l'ouverture de l'escadron.
3: Ben voyons!
5: Hey, l'escadron existe encore. 150 de Donnacona. Ouais. Puis on avait beaucoup de jeunes. Automatiquement, j'ai eu mes grades de caporal. Parce que, bon, on a parti l'escadron.
3: C'est toi qui as parti ça, ben oui.
5: Je n'étais pas tout seul, mais on a parti ça. Fait que là, mon talent, comment ça, t'es caporal? Ben parce que c'est ça, je les ai mérités.
4: C'est tellement un game changer, les cadets. Mon plus vieux lui a fait partie de l'escadron 921 à l'ancienne Lorette. J'ai vu la transformation. J'ai vu, tu sais,

0: tu sais, il y a tellement d'opportunités de se développer dans le mouvement des cadets. C'est moi, ça, de 12 à 18, j'avais même pas 18 ans encore, puis j'avais déjà signé mes papiers pour être dans l'armée.
1: Ah, oh, ouais.
0: Moi, j'étais, c'était ça, là. C'est ça que je vais faire. Je vais enseigner dans l'armée, je vais enseigner le pilotage. C'est là que je m'en vais, je voulais piloter des F-18. Donc, regarde mon livre de finissant, là, puis futur pilote de F-18. Clairement, je suis pas pilote de F-18. Mais j'ai déjà embarqué dans un F-18.
1: Oh, ouais.
2: C'est tellement beau l'expérience des cadets. Mm. Tu sais, je vais y aller extrême. Tu regardes la Suisse, l'armée est obligatoire. Ça fait pas du bon monde, au contraire. C'est un peuple qui est très discipliné. Mm. Je pense que dans notre société, moi, je suis allé chez les sœurs, il y avait de la discipline. Je suis allé chez les curés, il y avait de la discipline. Aujourd'hui, j'embrasse ce bagage-là. Ce qu'on a perdu dans notre société. Puis ce que j'aime du côté des cadets, c'est qu'il n'y a pas l'agressivité militaire. On a l'impression qu'il existe. Parce que ça n'existe pas, mais en tout cas, on se comprend, là.
0: Oui.
2: Mais le côté disciplinaire qui engage, ça t'engage à être proactif.
0: Ouais.
2: Je trouve ça magnifique.
0: Ça te montre ta responsabilité.
2: Mon fils, parce qu'il est devenu sourd d'une oreille.
0: Oh.
2: Parce que sinon, il voulait devenir pilote, lui aussi. Il tripait ben raide, là. Puis il a même, à un moment donné, pensé aller dans l'armée, puis il a changé d'idée. Mais aujourd'hui, je le regarde aller, je fais comme « wow ». Et je sais que ça fait partie d'un de ses bagages qui a fait une différence.
0: Ouais.
2: Et je me demande des fois si ce serait pas, dans notre monde moderne, quelque chose qu'on devrait mettre en place, c'est-à-dire…
1: De rendre obligatoire?
2: Pour un été.
1: Oui.
2: Ou pour une période X.
0: Ou juste instaurer ces cours-là dans les écoles.
2: Voilà, c'est ça.
0: Je dois avouer qu'aujourd'hui, la discipline… c'est plus difficile, là. C'est plus ce que c'était.
2: Non, non, non.
0: Je me rappelle des moments où on ne parlait pas par respect pour le prof. Mais aujourd'hui, ça n'existe plus, ça. Je suis d'accord. Des cours qui pourraient se donner. Pas nécessairement de discipline, on parle de discipline, mais de respect, de ci, de ça, de l'instaurer, parce que c'est très bien fait dans les cadets, là, dans le mouvement des cadets. Comme je dis, tu peux choisir plein de départements, mais dans tous les départements, c'est le même genre de structure.
1: Ouais.
2: Puis ils ont du fun.
0: Ça a été tellement une belle période. J'ai fait des camps d'été, j'ai voyagé, j'ai fait un voyage d'échange. Tu pouvais choisir où tu voulais. Fait que moi, j'ai choisi le Royaume-Uni, puis tout le monde, c'est leur dernier choix, le Royaume-Uni.
1: Oh, ouais.
0: Mais moi, mes ancêtres sont de là. Fait que moi, j'ai dit, moi, je veux marcher dans les pieds,
1: dans
0: les traces de mes ancêtres. J'ai choisi le Royaume-Uni. Puis tout le monde qui était avec moi dans ce groupe-là, ils disaient, moi, c'était mon dernier choix. Ben, j'ai eu mon dernier choix. Genre, moi, c'était mon premier. J'ai trippé ma vie. Il y a plein d'expériences que j'ai vécues. J'ai eu toutes les médailles possibles d'un cadet. Moi, tu sais, je visais haut, là.
1: J'avais 12 passionné.
0: Ans, je savais que j'allais avoir toutes les médailles, tous les trophées.
1: Wow.
0: C'est ça que je veux, puis c'est ça que je veux avoir. Puis, tu sais, on parle de manifestation aujourd'hui, j'en parle parce que je suis dans la gratitude puis tout ça, mais dans ce temps-là, je le faisais quand même.
1: Mm-hmm.
0: Puis ça marchait parce que j'avais tout ce que je voulais. Mais je travaillais fort.
1: Ouais.
0: Je dis pas, je me suisais puis j'attendais que ça arrive. Non, je travaillais fort. T'sais, je voulais. La première année, moi, je tripais sur la marche militaire.
1: Okay.
0: Les mouvements, là, on faisait de la drill, que ça s'appelle. Puis la première année qu'on a fait de la drill, j'ai dit, on gagne le trophée Walsh. C'était ça. Parce que t'as des escadrons qui ont des petites escouades de drill, puis t'as des escadrons qui ont des grosses escouades, puis c'est deux trophées différents.
1: Okay.
0: Nous autres, on était la petite. Fait que j'ai dit, moi, je veux le trophée Walsh. C'est ta première année, c'est impossible que tu gagnes le trophée Walsh. Watch moi bien. Fait qu'on a monté un programme de marche militaire, puis moi, je lisais, je pognais le livre là, de mouvement militaire, j'ai tout lu de A à Z, j'étais comme, Puis j'ai regardé des anciennes compétitions, ça n'a jamais été fait. On fait ça.
1: Ah.
0: On fait ça là, puis on finit avec ce mouvement-là. Bang, dindan. Puis c'était un mouvement qui datait des années, je sais pas quoi. Tu sais, qu'il y a drôlement interdit l'année d'après. on a gagné le trophée.
1: Ouais.
0: Puis c'était. Puis c'est une longue lignée d'escouades de précision.
1: Okay.
0: J'ai gagné la meilleure cadette air terre-mer au Canada.
1: Wow!
0: Ouais, j'étais sur le bord là, de finir. J'avais 16 ans, 17 ans. C'était tout un surprise. Ils m'ont invité pour représenter le mouvement des cadets à Montréal la journée du souvenir.
1: Okay.
0: Sur l'épitaphe. C'est moi qui mettais les fleurs sur l'épitaphe. J'ai un uniforme, mais mon uniforme de parade. Là, ma belle uniforme. Puis je vais avec mon capitaine, parce que je pouvais pas y aller tout seul, clairement. J'avais 16, 17 ans.
1: Ouais.
0: Fait que je m'en vais là. Là, on me présente le lieutenant-gouverneur. T'sais, on me présente le général.
1: Wow.
0: Là, pour une cadette, t'es comme...
1: Oh,
0: bonjour, tu sais, je t'ai étudié dans mes livres, là.
1: Ouais.
0: C'est incroyable. Puis, viens avec moi. En avant, sur le podium, on va saluer les vétérans. Je suis comme.
1: Ah.
0: Fait que la parade passait, puis j'étais à côté, puis je saluais les vétérans. Là, les larmes me coulaient. C'était super touchant comme moment. Bon, les fleurs sur l'épitaphe. Après ça, je t'ai invité à un souper. On m'assoit à côté du soldat inconnu qui appelle. Là. Il y a toujours un banc qui est placé pour le soldat qui est parti.

0: Puis on m'assit là avec à côté un homme de la GRC qui m'a dit « Je t'engage. À tes 18 ans, là, tu m'appelles, là, voilà ma carte, là, tu viendras travailler pour moi. » Tu sais, j'étais comme « OK. » Puis après ça, il y a des blablabla, des trucs. Là, il m'invite en avant. Je suis comme « C'est quoi qui se passe, là? Ma capitaine est dans la porte parce qu'elle n'était pas invitée au souper. »
1: OK.
0: Fait qu'elle est dans la porte, elle regarde, elle dit « Voyons. » Puis c'est là qu'ils m'ont offert une médaille que j'avais jamais vue de ma vie. Je savais même pas qu'elle existait.
1: Ah, wow. Parce que sinon, t'aurais dit « Je la veux. »
0: Oui, clairement. Je ne l'ai pas mis dans l'univers, celle-là, parce que je ne le savais pas. Puis ils m'ont expliqué que c'était en honneur de tout mon service dans le mouvement des cadets de l'aviation, tout ce que j'avais accompli, puis que c'était une médaille pour honorer le meilleur cadet Air Tarmac au Canada. J'ai
1: wow!
2: Tout ça intéressant. Le
0: capitaine nous a envoyé ton dossier. On a épluché ton dossier. Mettons, je faisais camp d'été, je gagnais la Légion des camps d'été. Je voulais vraiment, là, c'était ma vie, les cadets. De 12 à 18, là, j'ai rien fait d'autre.
2: C'est, je trouve ça intéressant parce que on parlait que c'est notre bagage qui nous forme.
0: Oui.
2: Tu as un père qui est inventeur.
0: Oui.
2: Tu vis dans un environnement qui est sain, tout. Et là, tu as le côté discipline qui rentre. Fait que tu as comme une base solide. Après ça, pour te lancer en affaires, on va en venir un petit peu plus tard, mais je trouve ça vraiment intéressant. On voit que ça se dessine.
0: je le dis souvent à ma fille, tu sais, ta vie que tu fais là va affecter ta vie de plus tard. La personne que tu choisis de devenir aujourd'hui, que tu commences à être aujourd'hui, va mouler la personne que tu vas être plus tard. Ouais. Tu sais, parce que moi, je dis, je serais pas qui je suis si c'était pas de ma jeunesse, de tous mes petits voyages de pêche avec mon père. Ouais. J'en ai des histoires de pêche, ça. Puis, tu sais, des cadets qui m'ont... Ça a changé ma vie, les cadets. Là. J'étais une petite personne gênée. Tu sais, gênée. J'étais quand même gênée. Ouais. Mais après ça, je me suis ouvert à toutes les expériences. Puis, tu sais, je sais pas si vous avez déjà vu le film avec Jim Carrey. Oui, de Yes Man.
2: Ah oui, absolument.
0: Mon chum, il dit souvent que je suis Yes Man. Tu veux-tu faire ça? Oui. Tu veux-tu aller? Oui. Tu veux-tu essayer? Oui.
2: Mais ça, c'est un des grands secrets. La raison pour laquelle j'anime une émission de radio, c'est parce que j'ai fait ça. J'étais ici, je donnais une entrevue. Puis après 40 minutes d'entrevue, c'était le propriétaire qui me passait en entrevue. Et il me dit, t'as pas le goût, toi, d'animer une émission de radio? Oui, tout à fait. Ah, il dit, tu prendrais-tu? Oui. J'avais jamais fait ça de ma vie. Là. Après ça, j'ai fait, oh, OK, maintenant, apprends. Puis quand tu regardes... c'est l'homme d'affaires, anglais, UK, connu, il y a 284 compagnies, le gars, complètement. En tout cas, bref, qui a dit, si quelqu'un te demande si tu veux faire quelque chose et que tu ne sais pas comment le faire, dis oui, puis apprends à le faire. Va te trouver les gens aussi qui vont t'aider à le faire comme il faut.
0: Voilà.
2: Richard Branson. Richard Branson qui a dit ça. Puis ça m'a toujours inspiré, parce que j'ai effectivement, tu as une vie à vivre, là.
1: On a rien qu'une.
2: Plonge à fond, amuse-toi, puis tu vas te planter, puis c'est correct.
0: On parlait Carpe Diem tantôt. Là.
1: Ouais.
0: Moi, depuis que je suis jeune, d'un cadet, moi, j'ai tatoué Carpe Diem.
2: Ouais.
0: Vivre au jour le jour, expérience par expérience. C'est très important, parce que sinon, tu te prives de plein d'affaires.
1: Absolument. Et là, es-tu allé travailler pour le GRC ou tu es allé dans l'armée?
0: J'étais allé dans l'armée, sa réserve.
1: Je
0: voulais enseigner. Moi, le transfert de connaissances, puis, tu sais, comme je te disais tantôt, je travaillais aussi à temps partiel dans une école anglaise.
1: Ouais.
0: Ça m'a, tu sais, j'ai débranché. C'est ce que j'aime des cadets. Tu peux choisir. J'ai fait de la musique, j'ai fait de la drill, j'ai fait de la survie, j'ai fait du pilotage, mais moi, je voulais enseigner. Je voulais enseigner pilotage.
1: Tu voulais enseigner tout ce que tu avais acquis comme connaissances.
0: Ouais, c'était ça mon but.
1: D'où vient ce désir de partager, de transmettre?
0: Ma mère a dit que mon arrière-grand-mère, elle enseignait à 14 ans. Sa mère était très, très stricte, elle était professeure.
1: Okay.
0: Puis qu'ils l'ont fait, elle enseignait dans une école anglaise. Elle dit que ça doit venir de là parce qu'elle dit, grand-maman serait tellement fière de toi. Parce que quand je suis à l'école, je remplace un prof, j'envoie un selfie à ma mère. Tu sais, elle dit, oh, grand-maman serait tellement fière de toi. Parce qu'elle aimait ça, l'enseignement. Est-ce que ça vient d'elle? Je le sais pas. Je pense que c'est beaucoup dans le transmettre des valeurs aussi. Parce que quand t'enseignes, tu transmets aussi tes connaissances, mais tes valeurs.
1: Absolument.
0: Fait que, tu sais, je suis beaucoup dans ça. Comment est-ce qu'on peut faire un monde meilleur si t'as pas quelqu'un qui véhicule des belles valeurs? Tu sais, moi, c'est toujours ça. J'ai dit, moi, je veux laisser ma marque. Que ce soit une personne que je change ou que je laisse ma marque, je vais avoir fait ma job. Tu sais, je veux laisser ma marque de façon positive.
1: Yes.
0: Fait que c'est ça. Je choisis
2: dans un environnement qui est relativement toxique au niveau médiatique, au niveau médias sociaux. Il y a beaucoup de positifs, mais il y a une toxicité qui est majeure, puis ça se transmet, puis ça rentre dans notre tête, ça nous affecte. Puis on est pris avec ça, le bruit.
0: Ah, oui.
2: Quand on fait le choix de déconnecter de ça, de décrocher, de dire, OK, This is my game, this is my play. Mm-hmm. Je l'ai dit en anglais, c'est un réflexe.
0: Non, c'est correct. Je suis anglophone, j'ai compris.
2: Tu sais, quand tu réussis à te sortir de ça parce que c'est un processus, tu fais comme, OK, ça c'est se transformer soi-même. Et d'arrêter d'écouter l'écho. Je veux dire, écoute les nouvelles. Là. Peu non, importe ce que. Moi,
1: écoute pas les nouvelles.
2: Non, attends un peu. Ben, moi, j'ai pas le choix, mais ouais. je ne les écoute plus. Je les observe parce que c'est 100% faux, mensonge, mm-hmm. toxique.
1: Et négatif.
2: À travers c'est de la négative. 20 secondes négatives pour démolir le président des États-Unis, mm-hmm. le premier ministre du Canada, ceux qui vont se présenter en politique au Québec. Ce n'est que ça. Et ça nous imprime, et il y a des gens qui réagissent à ça. Ah, donc, tellement. Sont imprégnés de cette toxicité-là. Oui. Ça donne un indicateur de ce qu'ils sont. Moi, mm-hmm. dans ce temps-là, je dis, regarde, je vous souhaite que l'univers vous soigne. Mm-hmm. Puis that's it, move on.
0: Oui, puis tu sais, j'en parlais justement cette semaine à mes enfants. On était dans l'auto, puis on écoutait de la musique. Puis je disais, la musique que tu écoutes, t'affecte. Tu sais, on a un taux vibratoire, on a une énergie. Puis si tu écoutes tout le temps de la musique négative, de la musique qui parle de dépression, de si, un moment donné, tu vas être down, là. Tu vas vibrer à ce genre de niveau-là. Fait que tu sais, j'essaie toujours d'écouter de la musique plus positive, plus... Tantôt, justement, j'étais dans le char, puis j'étais comme... Hey, là, c'est donc mettre de la chenoute. J'écoutais des tunes, j'étais là, ça, c'est vulgaire, ça, c'est ça. On peut-tu avoir genre des artistes qui vivent dans la positivité puis qui aimaient ça à nos enfants? Parce que c'est nos enfants qui écoutent ça, là.
1: Oui.
0: Tu sais, c'est tout ça. Moi, je trouve ça bien gros difficile, les réseaux sociaux, surtout pour les enfants. Puis, tu sais, surtout pour les petites filles qui sont plus, mettons, sur ça. Ben là, mes cheveux sont pas assez beaux, là. Il y a elle. Tu sais, nous,
1: ouais,
0: on
1: n'est
0: pas
1: ça. On se sacrait
0: de ça. Ouais, mais aujourd'hui, c'est ça, là. Elle, telle TikTokeuse, j'étais allée à la ronde en fin de semaine passée, puis il y a plein de petites filles qui se prennent en photo, genre, avec une fille. Fait que là, je dis, voyons, là, ma fille, elle dit, ah, c'est telle fille, genre! J'ai commencé à te connaître, je l'ai vue sur YouTube. Mais tu sais, c'est OK, mais c'est cette genre de popularité, je sais pas, je trouve que c'est addictif.
2: Il y a une toxicité, même au niveau politique, ça, je le vois, c'est comme, c'est majeur, tu fais comme, si, bol, c'est tout des malades mentaux là-dessus, c'est quoi, faites-vous tout traiter, là, ça n'a pas de bon sens, mais au niveau l'agressivité envers, s'ils décident de faire du bullying, à l'école, mettons, quelqu'un subissait du bullying, 2-3 personnes qui faisaient du bullying, il y avait une intervention souvent, il y avait un processus, ça s'arrêtait là. Mm-hmm. Souvent, même si le jeune changeait de climat ou d'endroit, ça pouvait se résorber, puis il passait à d'autres choses dans sa vie, ça l'a marqué. Aujourd'hui, un jeune qui se fait attaquer ses médias sociaux, mais c'est le bruit qu'il reçoit, c'est majeur, puis il peut pas l'arrêter.
1: Il peut pas l'arrêter.
2: Il n'y a pas de réglementation, ces médias sociaux. C'est le Far West.
0: C'est le Far West.
2: Envoyez-vous tout chier, puis envoyez, puis t'as tout le temps. Là, tu fais comme, il y a de quoi qui ne va pas. Puis ça, c'est quelque chose qui m'opile, c'est épouvantable. C'est qu'il n'y a pas de réglementation au niveau des médias sociaux ou de contrôle. Puis là, on rentre dans un contexte économique où est-ce qu'eux autres veulent faire des milliards et s'en balancent. Tu peux te créer 15 faux comptes puis attaquer une personne, puis eux autres s'en balancent. Alors ça, je trouve que c'est un gros manque de notre société. Je sais pas quand est-ce que ça va changer, mais...
1: C'est difficile parce qu'il y a pas de... On peut pas légiférer, en tout cas... Présentement, l'Internet est difficilement légiférable. Mm-hmm. Parce que ça n'existe pas, c'est dans les airs. C'est,
2: ben, la base, c'est
1: compliqué.
2: La base de tout, OK? Je vais aller n'importe où, il me demande ma carte d'identité.
1: Oui.
2: Ben, moi, j'obligerais les gens à s'identifier, peu importe le compte qu'il y a, tu es obligé d'avoir une pièce d'identité.
1: Légale.
0: Tu veux boulier, assume-toi.
2: C'est ça. Puis s'il y en a qui trichent et que les gens réalisent que ce n'est pas le vrai, tu fermes son compte. Mm-hmm. Donc, en partant, la machine, elle sait qui tu es. Là, il y en a qui vont dire, oui, mais mes droits, ils savent déjà qui, ils ont ton cellulaire, ils ont toute l'information. Je veux dire, si je parle de bananes, je vous parie que dans la fin de la journée, je vais avoir des pubs de bananes sur mon téléphone. T'es déjà observé, tout le monde a toute ton information. Arrête de paniquer sur les droits, là. Mm-hmm. Mais d'avoir cette clarté-là, puis un processus où si quelqu'un abuse, exagère, paf, tu pèses sur un piton et t'as le droit de prendre un recours. Après ça, le système le réglera.
0: Ouais,
2: et ça, à la base, tu viens d'effacer à peu près 85-90% du monde qui viennent mettre leur merde, faire de la diffamation, tu viens de leur fermer à boire parce qu'ils vont dire « Oh, ça se peut que j'ai un avocat qui débarque chez nous. »
0: Exactement. Ouais. Une certaine modération là, après que par la suite.
2: C'est ça.
1: Tu as appris ton anglais où?
0: Ma mère est anglophone.
1: Ah, d'accord.
0: Moi, j'ai été à l'école anglaise toute ma vie, dont ma fille va à l'école anglaise. Mon fils commence la maternelle l'année prochaine à l'école anglaise.
1: Puis, à l'armée, est-ce que ça... J'imagine que c'était beaucoup plus anglophone que francophone.
0: Non, c'était francophone.
1: C'est vrai?
0: Sauf, mettons, j'ai fait des camps à Cold Lake en Alberta ou à Clinton en Ontario. Là, c'était anglophone. Mais moi,
1: sinon, il y avait du français. Ah,
0: c'est un escadron au Québec. Fait que ici, on était des Québécois, on parlait francophone.
1: T'as resté dans l'armée combien de temps?
0: Je m'en rappelle pas. Peut-être 4 ans.
1: OK. Qu'est-ce qui a fait que tu es sorti de l'armée?
0: Ah, mon Dieu. J'ai sorti avec un cap. Non, c'est pas vrai. Oui, c'est vrai, mais...
1: On le nommera pas, mais on le salue quand même.
0: Oui, c'est ça. Non, en fait, étant donné que la réserve, c'est du temps partiel. Okay? Fait que là, j'avais un autre job. Puis, j'ai un ami qui était sa réserve aussi, qu'on s'avait rencontré sur un camp. Puis, il était à Ottawa. Ben, à Hall. Il me dit hey, « viens donc passer le week-end, ça serait le fun, ça fait longtemps qu'on ne s'est pas vu. » Fait que là, je descends à Hall, puis je passe le week-end, puis il dit hey, « je m'excuse, j'ai été appelé pour travailler au casino, lui, à temps partiel. »
1: OK.
0: Parce que le casino acceptait le service militaire. Fait que t'es sur appel, tu dis oui si tu peux, puis t'as le droit de dire non si t'es en service militaire.
1: Je comprends.
2: Juste pour clarifier, tu me diras si je me trompe, mais vous avez exactement la même formation que tous les militaires, le même drill initial pour commencer, puis après ça, tu peux aller dans réserve ou si c'est différent?
0: T'es formé, hein, t'es cadet, tu fais ce que tu veux, mais non, quand tu commences la réserve, t'es formé. Moi, je suis allée à Saint-Jean-sur-Richelieu, j'ai fait mon cours de lieutenant. Fait que tu sais, t'as comme des cours, parce que tout dépendant de qu'est-ce que tu veux faire. T'sais, mettons, si tu veux enseigner la survie en forêt, ben nous, ils nous ont pris puis ils nous ont garoché dans la forêt. Ils ont dit, garde, tu vas faire vivre ça à des enfants, faut que tu saches quoi faire. Je savais déjà, je l'avais fait des cadets, mais il y en a qui font pas de cadets puis qui arrivent dans l'armée. Là. Okay. Fait que c'est pour ça qu'il y a cette formation-là. Fait que moi, il n'y a pas de trouble. Je l'ai fait 1000 fois puis j'ai même fait le cas survie. Tu sais, fait que c'était, pour moi, c'était pas un problème, mais ils te font. Souvent, je trouvais ça, je disais, OK, mais ils te faisaient vivre un peu ce que toi, tu vas faire vivre aux jeunes.
1: Oui. Mmh.
0: Tu sais, fait que t'enseignes, puis tu sais ce que t'enseignes, tu l'as compris. Fait que oui,
1: tu l'as vécu, fait que
0: ouais,
1: tu sais.
0: Exactement. Il y a des formations qui s'ensuit. Puis après ça, tu fais ta formation de capitaine, puis tu continues.
2: Là, tu parlais des casinos.
0: Oui. Dans le fond, c'est ça. Lui, il travaillait au casino à temps partiel. Fait que j'ai dit, ben, je vais aller te voir. Fait qu'il était copié. Tu sais, fait que là, je passe à soir au casino. C'est excitant. Un casino, c'est... Moi, je suis pas à l'argent. Mais dans ce temps-là, j'avais 18 ans.
1: Moi, je trouve
0: là.
1: Ça bruyant.
0: J'avais 19 ans. Oui, c'est bruyant, mais pas partout. Mais tu sais, j'avais 19 ans, puis je trouvais ça excitant. Puis tu sais, il y avait des joueurs de hockey, des sénateurs qui étaient là. Okay. Puis moi, j'aimais bien le hockey. Mon père m'a élevé dans le hockey.
1: Ouais.
0: Fait que tu sais, go Habs, go.
1: Oui, c'est ainsi.
0: Puis je suis arrivée... j'avais jamais vu ça. Ce genre d'ambiance-là, ça me fascinait. Je trouvais ça hot. Là, j'étais, c'est bien hot. Puis, tu sais, il faisait, mettons, il travaillait 1 heure, il y avait une pause de 15 minutes. 1 heure, pause de 15 minutes, 1 heure, pause de 45 minutes. J'étais comme, t'es souvent en pause. T'sais. Ça passe vite. Puis, ça passe vite. Fait que là, j'ai dit, OK. Je repars chez nous. J'étais comme, moi, j'ai vu une fille passer du jus, bord à jus. Puis, j'avais demandé, comment tu fais, toi, d'argent? Elle dit, moi, je fais ça, plus le type, payant ça. Puis, j'ai mon chum de gars, hey, je repasse un week-end. Je remonte un week-end. Là, je retourne voir au casino. Là, il dit, il finit à 3 h du matin, on fait notre CV. Moi, je fais mon CV. 3 h du matin, on le donne au casino. Je retourne à Québec. 2 jours après, je reçois un appel. Là, tu as plein de tests à passer. Là.
1: Oh oui, j'imagine que travailler dans un casino, c'est pas comme travailler au Walmart.
0: Tu as un test d'anglais. Bon, c'était facile pour moi, mais tu as toutes sortes de tests là, qu'il faut que tu passes avant. Fait que là, j'arrive, elle m'appelle. Bon, mais tu as été sélectionné.
2: C'est des tests pour voir si tu peux réagir à la pression.
0: Ouais, tests psychologiques, tu sais, t'avais des, mettons, parce que je mémorise beaucoup, là, t'avais, mettons, une question sur la première page qui revenait sur la dixième, qui était la même, mais posée différemment. Fait que honnêteté, tu sais, je pense qu'ils testent un peu tout, parce que tu sais, tu travailles dans un casino, tu manipules de l'argent, faut qu'ils soient capables de te faire confiance. Fait que tu sais, il y a plein d'affaires, recherche d'antécédents judiciaires dans ta famille. Moi, mettons, ma soeur est en prison, j'aurais pas pu travailler au casino.
1: OK.
0: Il y a plein d'affaires comme ça. Les empreintes digitales au poste de police.
2: C'est bien encadré. Ils veulent s'assurer qu'ils ont des gens qui sont responsables. Ouais.
0: Absolument. Mmh. Fait que, tu sais, c'est ça. Ça a été toute une panoplie. Mettons, ça a pris 1 mois, là, en tout et partout, pour faire toutes les étapes. Là. Mais, c'était comme une semaine, t'en fais un, une semaine, tu fais l'autre. Fait que là, il me dit, bon, mais tu pourrais monter à Ottawa pour ta formation. Je suis parfait. Fait que j'arrive à Ottawa, je rentre. Puis là, je regarde le monde. Je suis comme, ça me semble pas du monde qui ont l'air de faire du bord à jus. Parce qu'en entrevue, ils m'ont dit, bon, pourquoi tu veux être croupière? Je fais, ben, je veux pas être croupière, je veux être au bord à jus. Ils font, ben là, qu'est-ce que tu fais ici? Je sais pas, moi, vous m'avez appelé.
1: Ah non!
0: Fait que là, il dit, ben là, croupier, c'est comme la job du casino. Tu veux pas être croupière? Non, je veux faire du bord à jus. Puis là, ils ont fait, OK. Là, il était comme confus en entrevue.
1: Ouais, ouais, où c'est qu'on va la mettre? Ouais,
0: fait que là, ça reste de même. Puis là, je parle à un gars, il dit, ben non, on est en formation pour être croupier. J'allais. Ben voyons donc, moi, les maths, là, c'est non.
1: Okay.
0: Quand t'es croupier, il faut que tu fasses 1 fois et demi la mise, le blackjack. Là. Ah. Mais il faut que tu saches tous les chiffres. Là. Si la personne a misé 3333, il faut que tu saches de même. C'est 1 fois et demi, 3333, ça fait quoi? T'es 1 mois genre de formation pas payé.
1: Pas payé en pas plus. Payé.
0: Ouais. Puis il y en a beaucoup qui lâchent, là, tu sais. Je pense qu'ils gardent 8% ouais, de, du monde. Ouais. Finalement, j'étais croupière.
1: Ben voyons, t'as réussi à être ben croupière. Oui. Bravo. Ouais.
0: Je me rappelle, je faisais les blackjack des plaques de char en descendant à Québec.
1: Ah.
0: Les numéros, je regarde les numéros. C'est blackjack. Blackjack de 35. Aujourd'hui, je ne m'en rappelle plus.
1: Mais, t'as fait combien de temps?
0: Deux ans. Je faisais le service militaire en même temps.
1: Ouais, c'est ça.
0: Puis où ce que ça a bogué, c'est que le casino m'a offert un poste.
1: Oh.
0: Là, ils m'ont dit, on voudrait te mettre dans le VIP. T'es bien aimé de nos joueurs de hockey, ta.
1: Et t'es belle.
0: Ça, et t'es cute. Fait qu'on voudrait te mettre dans le VIP. Et tu sais, c'est un peu plus plate parce que des fois, t'as personne à ta table pendant une heure. T'es comme...
1: Ouais,
0: t'as pas de télé, t'as rien, là. T'attends. Tu peux rien faire, t'es main dans le dos,
1: ouais.
0: Puis t'attends. Fait que tu sais, j'ai comme, OK, mais là, tu sais, la paye venait avec, mais tu n'as plus le droit au service militaire. Mais moi, j'étais rendue à Ottawa, à l'escadron Ottawa en anglais, puis je m'étais mal adaptée, je sais pas. Tu sais, c'était comme une équipe soudée là-bas.
1: Ah, t'as tout
0: été je suis comme arrivée là sur le... Fait que je me sentais pas comme si je faisais partie de l'équipe, de l'escadron. Puis j'ai dit, ah, je rembarquais plus tard, puis au pire, je deviendrai instructeur civil parce que tu as des instructeurs civils dans ça. Fait que j'étais là, je vais essayer. Fait que j'ai essayé le casino, j'ai lâché l'armée, puis j'ai parce que je sais pas, c'était payant. Hey, t'es jeune, tu fais des gros salaires.
1: Ben oui.
0: J'étais comme, ah, faut que j'essaye ça. Faut que je fasse ça. Puis j'ai fait ça deux ans et demi, ça a mal fini avec le casino. J'ai pas le droit de dire pourquoi parce que je suis
1: vouée
0: au secret. Mais non, c'est ça. J'ai quitté le casino. J'ai eu une période là entre le casino puis ma vie d'aujourd'hui. Maintenant, jusqu'à temps que je rencontre mon chum, là, je travaillais dans un bar. Je travaillais au Palladium. Il y en a qui se rappellent du Palladium.
2: Ben oui.
0: Je connais pas, je viens pas
2: d'ici. J'ai une partie de ma jeunesse qui s'est passée là.
0: Je travaillais au Palladium. Quand je suis revenue à Québec, je savais pas quoi faire.
1: Mais alors, je comprends. Là, c'est ça. T'avais tout, puis là, tu me dis jour au lendemain.
2: C'était le point de rassemblement. Éventuellement, le Palladium est devenu le spot.
0: C'était la place à Québec. Je suis allée veiller là un soir. Puis la barmaid, j'osais avec, elle dit, t'as pas de travail ici? Je sais pas. Et moi, je me cherchais une job, pourquoi pas? Fait que je suis allée en entrevue, puis ils m'ont engagé. Je travaillais au Palladium. Fait que c'est ça.
2: C'était incroyable comme place. Ils recevaient des bandes.
0: C'était tellement
2: un dance floor, t'avais un plancher de danse.
0: T'avais tous les mardis, c'était de l'humour aussi. Ouais, ouais. C'était une belle place. C'était un beau bar.
1: T'as fait combien de temps?
0: Je m'en rappelle pas. C'est toute la période des bars. Là,
1: qu'est-ce qui a fait que tu as changé de vie à un moment donné?
0: Ben, je travaillais dans les after aussi. Dans le fond, tu as les bars qui finissent à 3 heures. Ouais. Tu as les after hours qui n'existent plus aujourd'hui. Ça rouvrait à cette heure-là.
1: Oh, mon
0: Dieu. Ça dansait jusqu'à 8 heures du matin. Fait que moi, j'ai travaillé dans les after hours. J'étais barmaid. Là, parce que dans le fond, le gars m'avait vu au bar, me disait, ça ne te tente pas. Puis moi, après le Palladium, anyway, j'étais tout le temps sur l'adrénaline. Je m'endormais pas. Je
1: disais,
0: on allait faire une coupe d'heure. Tu sais, c'est payant. Hey, c'était payant. Vendre des bouteilles d'eau. Je sortais de là avec 300, 400 piastres de plus.
2: C'est ça, parce qu'il n'y a pas d'alcool. L'after hour, il n'y a pas d'alcool.
0: Je travaillais 2-3 jours semaine, là. Puis, la vie était belle. Okay. Le reste du temps, c'était à moi.
1: Ben oui.
0: Tu sais, fait que c'est ça. Je travaillais là. Là, j'ai rencontré mon chum. Je dis tout le temps à mon chum, genre, notre toune, ça devrait être We Fell in Love in a Hopeless Place.
1: Ah ouais.
0: Parce que c'est pas tout le temps du monde réputable dans les after hours.
1: Okay.
0: Puis mon chum était DJ, moi j'étais barmaid.
1: Mon classique. Dieu, une histoire semblable à la mienne.
0: Puis on était probablement les deux seuls à l'after qui ne buvaient pas et ne consommaient pas. Fait qu'on se rassemblait, on s'est rassemblés. Lui, il avait une blonde, moi j'en avais pas. Ben oui, j'en avais un, mais c'était fini. Puis on jasait, puis là, un moment donné, moi, il était de mon goût. Mais il y avait une blonde, ça allait pas bien, puis il arrêtait pas de me parler de ses troubles avec sa blonde.
1: Mais
0: j'étais
1: comme,
0: hey, sérieux, je pense que je suis rendue à un point que je peux plus te conseiller sur ça.
1: Sinon, je vais...
0: Je voyais l'être humain, puis je voyais ce qu'elle faisait, puis je trouvais ça triste, ça me faisait de la peine, c'était tellement un bon gars, puis elle manipulait, elle était pas fine, tu sais, il avait pas le droit, genre, tu finis ton set à 2h, 2h15, t'es à la maison, là. Tu sais, c'était ça, là. C'était... Fait que j'étais comme, ben voyons, tu sais, t'as pas de liberté. Fait que moi, j'avais de la difficulté parce que là, moi, je tombais en amour avec gars qui je trouvais qu'il méritait tout l'amour du monde. Fait que j'ai sacré mon camp en Alberta.
1: Ben voyons, toi!
0: Oui, j'ai dit, moi, je m'en vais. J'ai appelé mon cousin, mon père était en Alberta à ce moment-là.
1: C'est ça, j'allais te poser comme question, pourquoi l'Alberta?
0: Puis j'ai un cousin là-bas qui a un ranch, des serres, une maison au pied des Rocheuses.
1: Wow.
0: Rien de moins.
2: Il embauche encore. Hein? Ça donne le goût d'y aller.
0: Ouais, ben là, lui, il travaille pas mal à Dubaï. Il est comme 6 mois par année à Dubaï. Oh. Et lui, quand les sorts bitumineux ont commencé, il s'est lancé là-dedans. Fait que ça va bien, ses affaires.
2: Ben oui.
0: Puis, je suis allée en visite. Je dis, je vais passer 2 semaines, me changer d'idée. Puis, parce que là, tu sais, je suis en amour avec un gars genre qui est émotionnellement pas disponible.
1: C'est ça.
0: Parce que là, ça boitait, là, ses affaires. C'était fini, mais pas fini. Ce grand amour, là, non. C'est trop. J'aime pas le drama.
1: C'est trop flou.
2: Avec raison.
0: T'sais, tu sais, avec tu sais,
1: ouais,
0: un
1: ouais,
0: peu
1: ouais.
0: Moi, le drama, je me retire absolument. De ça. Je trouve que ça vibre pas à une belle énergie. C'est. J'ai pas besoin de ça, puis ça me descend. Fait que c'est non. Fait que c'est ça. Je suis allée en Everton, puis j'ai décidé de rester un petit peu.
1: OK.
0: Et mon cousin, il dit, ben là, tu peux faire ce que tu veux. Là. Tu peux travailler dans le ranch, travailler dans les serres, choisir ce que tu veux. Fait que j'ai dit, OK, cool, je vais faire ça, faire mon permis de moto. Tant qu'à être ici, parce que ça coûte rien là-bas. Comparé à ici. Puis là, Sébastien, régler ses affaires. C'est mon chum, Sébastien Pickafeller, qui est un...
1: Ah, répète-moi son nom de famille.
0: Sébastien Hamel.
1: OK. Pourquoi, c'est quoi le
0: nom? Pickafeller, c'est son nom d'artiste.
1: Oh, d'accord. Ouais,
0: c'est un artiste extraordinaire. J'en parlerai plus en détail plus tard, là, mais c'est un autodidacte. Okay. Il fait n'importe quoi. Okay. Il n'a jamais joué d'un instrument. Il va jouer tu lui donnes 10 minutes. Il va savoir comment jouer. Il fait chier de même. Hey, moi, j'ai fait 2 ans de piano, puis je pianote 3 tunes. Lui, il fait... OK, je la joue.
1: Ah, oh, ouais.
0: Sérieux, man. Tu sais, c'est. Ah, oh, ouais, c'était épouvantable. Il va écouter une tune, il va la jouer.
2: C'est vraiment hâte comme talent, ça.
0: Dont ma fille a le même talent.
2: Okay. Oh, wow.
0: Ouais.
2: Wow. Oh, ça, c'est fun.
0: Pas du tout. J'aimerais bien ça, mais non.
1: Fait que là, lui, il arrange ses affaires.
0: Ouais, il arrange ses affaires. Il me dit, là, quand est-ce que tu viens rencontrer ta nouvelle belle-mère?
1: Oh, boy, OK.
0: Fait que là, puis, tu sais, là-dessus, on s'est jamais dit, je t'aime.
1: OK.
0: On s'est jamais embrassé. C'est rien passé. Ouais.
1: Mais vous saviez l'attachement que vous aviez. Là.
0: On s'appelait, on se parlait, tu sais.
1: C'est ça.
0: On se comprenait, tu sais. Fait que oui, là.
1: Toi, tu y avais dit clairement, tant que tes affaires sont pas réglées, ouais. Moi, j'embarque pas dans ta vie.
0: Non, exactement. Voilà. Puis, je suis revenue. Même, en fait, j'ai appelé ma sœur, qui était mon bon conseil. Je dis, Van, je fais quoi? Puis elle me dit, ben écoute, ça coûte comment un billet d'avion? Maintenant, on va venir à Québec. Tu sais, ça marche pas. Attends, retourne en Alberta. Merci, bonne journée.
1: Ben
0: t'as
1: oui.
0: raison, rien à perdre. Clairement, je suis au Québec. Fait que ça a marché. Ça fait 23 ans qu'on est ensemble.
1: Wow!
0: Ouais. Fait que c'est ça. Je suis revenue à Québec. On a eu des vertes puis des pommures, mon chum.
1: On prend une pause, Carl? Ben, après ça, on commence.
2: Merci de me le rappeler.
1: Oui, ben, c'est ça, je pense.
2: Oui, je suis tellement intéressé. J'ai tellement du fun. Oui. Comme je regarde, je fais, oups, c'est vrai, on a de la pub à placer. Fait qu'on voilà, vient on dans 3 minutes.
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5: Ils ont installé
4: des lights
5: dedans.
4: Non,
5: okay,
4: on est là.
5: On est là pour vrai.
4: J'ai eu mon fameux bug.
5: Oh my God. Ouais, c'est ça. Non,
4: c'est la poison. Ah, c'est correct.
5: Alors, je disais donc qu'on est de retour à la Révolution bruyante avec Stacey Ann. Et tu disais que tu étais une yes man. Ça t'a emmené un peu partout sur la planète. Oh, raconte-nous tes expériences et les raisons pour lesquelles tu as dit oui qui t'ont amené où, à faire quoi.
6: En fait, c'est moi, je l'ai imposé à mon chum.
5: Ah,
6: le Yes Man. Je m'en rappelle, Yuzu Sushi, avant, c'était un restaurant sur la rue du Parvis. Tout a commencé là. T'sais.
5: OK.
6: Puis, c'était notre resto préféré. On habitait sur Saint-Joseph. On allait manger là. Puis, un serveur, un soir, qui vient à notre table, Jérôme, qui s'appelait.
5: OK.
6: Puis, on avait un certificat cadeau. Mon chum, il avait fait la pub pour Yuzu Sushi. Fait qu'il nous avait donné, genre, un certificat cadeau de 1 000 $. Fait que là, on arrive. Là, le serveur, il est vraiment sweet. Il nous sert un verre de vin à 18 $. Mon chum, à 18 $ pour un verre de vin, c'est cher. Dans ce temps-là, là, on recule. Là. Aujourd'hui, c'est
4: le prix.
6: Là, on recule. Là, t'sais. Fait que là, le serveur, là, je dis, il nous dit, hey, t'es DJ Pika Feller, toi? T'es le producteur de musique? Il me dit, oui. Moi, je m'en vais à Saint-Martin, dans les Antilles, vive là. Je me suis trouvé une job d'un resto, c'était le Zibès. C'était ça, le Zibès, je pense, c'est un resto à déjeuner.
5: Okay.
6: C'était-tu là? Ah, je pense que c'est là. En tout cas, ça, c'est pas important. Puis, il dit, j'aimerais ça te faire venir. T'sais, tu pourrais mixer là-bas un beach party, quelque chose, mon chum. Oui, c'est oui. Il dit, ouais, il dit des projets là, de monde qui nous disent des affaires puis que ça arrive jamais. Genre, hey, j'écoute, sois gentil. On sait jamais dans la vie qu'est-ce qui peut nous arriver.
5: Et voilà.
6: Fait qu'il est comme, OK, c'est bon. Fait que là, il est super smart, on lui donne un bon tip, ça reste de même. 2 mois après, bon, je reçois un appel de Jérôme à Saint-Martin. Ah. Hey, je t'ai booké. J'ai booké Seb, Pika Feller. Je l'ai booké sur la plage, c'est un bar sur le bord de la plage. Puis après ça, dans un autre bar le soir. Là, je suis comme,
5: OK. Hey.
6: C'est cool, ça. Il dit, mais, tu sais, ils n'ont pas un gros budget. Hey, écoute, on s'en va à Saint-Martin, je m'en fous. Puis, hey, les billets d'avion, là, dans ce temps-là, c'était 400 $ aller-retour. On est allé souvent après, mettons. Puis, fait qu'il dit, tu sais, on paye les billets d'avion, il donne un petit salaire, mais il dit, ça te dérangerait-tu d'être hébergé chez moi, dans mon appartement?
5: OK.
6: Hey, je m'en fous, on s'en va à Saint-Martin. Puis là, on passe à la semaine, tant qu'à être là pour un jour.
5: Oui.
6: Fait qu'on s'en va à Saint-Martin, tellement beau, là.
5: Quelle Saint-Martin, pour ceux qui ne connaissent pas, c'est l'endroit où, puis corrige-moi, je suis allée, parce que Sainte-Lucie, Saint-Martin, oui. C'est là où les avions, les avions, tu es sur la plage, puis tu as l'impression que l'avion va te passer dessus quand elle atterrit, c'est là. Oui.
6: Puis ils disent, danger de mort, ne pas vous mettre derrière les avions. Puis j'ai des vidéos de l'affiche avec des plein de monde.
5: Ouais.
6: Parce que c'est pas seulement une roche, là. C'est des réacteurs.
4: Ben ouais, ouais.
6: C'est danger de mort, mais le monde le font pareil parce que, tu sais, les pattes lèvent, il y a du vent en Titi, puis oui, il y a une montagne à l'autre bout, là. C'est assez impressionnant.
5: Oui, c'est très impressionnant.
6: Ouais, on avait fait une vidéo que Discovery nous a acheté pour faire un documentaire sur ça. Ouais, c'était très
5: donc, t'as un pessimiste, toi aussi, dans ta vie. Hey, non, mais c'est pas moi, c'est les DJ qui sont pessimistes. Mon chum aussi est très pessimiste. Lui, ça marchera jamais. Fait que, bref, mon Dieu, on a beaucoup de points en commun, chérie. Donc, vous êtes allé et et ça a duré combien de temps, cette belle aventure?
6: Ben là, on est retourné plusieurs fois. On s'est auto-booké par la suite. Là, okay. On a fait des contacts. Tu fais des contacts quand t'es là. Hey, on va aller mixer. Fait qu'il est allé quelques fois mixer. Puis, il y a un Québécois là-bas qui s'appelle Pierre, qui a le Pineapple Pete, qui est un des restos les plus populaires à Saint-Martin. Parce que c'est à Saint-Martin, t'as le côté hollandais, puis français. Mais plus aujourd'hui. Là, c'est une île, One Island. Ils ont fait comme. Ils sont
5: mis amis.
6: Oui, parce que t'avais Euro d'un bar, puis US d'un bar.
5: Voilà. Moi, je suis allée chercher ça.
6: Ouais, c'est ça. C'est plus comme ça aujourd'hui. Mais c'est ça. Fait que. Et on mangeait souvent là parce que bon, c'est un Québécois, on l'a encouragé. Puis le shrimp, Terminator, en tout cas, il y avait une queue de langouste.
5: Là, oh, mon
6: on mangeait tout le temps ça. Puis il y avait un bar avec un bar sportif, un restaurant sportif, un bar, une allée avec un lounge sur le bord de la marina.
5: OK.
6: Fait que là, on jasait. Puis un moment donné, il m'appelle à Québec. Il dit « Hey, toi, tu cherches pas un job? »
5: Ah!
6: Là, je suis comme, oh, tu sais, j'étais dans les bars. J'étais tannée, là. J'étais déjà rendue à me dire, bon, qu'est-ce que je fais, là? Je suis comme ça, moi.
5: Ouais, toi, c'est quand c'est toujours pareil, là, tu veux changer.
6: T'as quoi comme option? Il dit, ben, j'aimerais ça que tu viennes gérer. The Alley Hangout, le ESPN, puis le lounge privé ou la marina. Pourquoi pas? Oui.
5: Yes.
6: Mais là, mon chum, puis je dis, gars, moi, je vais te booker, puis on va voir si on a une opportunité de futur là-bas, puis blablabla. Mais je voulais pas partir tout seul. Fait que j'ai amené une chum avec moi qui s'appelait Audrey dans le temps. Ben, elle s'appelle encore Audrey, là. Elle n'a pas changé de nom, mais c'est ça. Fait que Audrey est venue, puis elle a travaillé comme serveuse au restaurant ESPN. Fait qu'on vivait ensemble.
5: OK.
6: On a eu par chance, Pierre connaissait un gars, on a eu une villa de malade. J'avais un lit baldequin avec une terrasse à Marina. Les couchers de soleil, c'était juste complètement débile. Il nous louait pour un mois le temps qu'on sort vite d'abord puis on trouve d'autres choses.
5: Okay.
6: Mais c'est pas payant là, pour moi. Saint-Martin, là, je faisais 1 000$ par mois. Mon loyer nous coûtait 1 000$ par mois.
5: OK, fait que t'arrivais à even.
6: Mais
5: t'as
6: on
5: pas
6: se
5: mangé.
6: Partageait. Fait que c'était 500 chaque. Okay. Ben, je mangeais au resto. Ma bouffe était gratuite. Okay. Fait que c'était juste mes dépenses, si on veut. Mm-hmm. Fait que là, après, on a cherché un appart, c'était toute la merde. Puis c'était cher. Puis on capotait. Puis là, le gars, Alex, il dit. Ah, vous êtes tranquille, vous êtes jamais là. Il dit, moi, c'est comme la saison moins forte, vous pouvez rester.
5: Ah, fait que t'as resté dans la villa.
6: Ouais, puis là, mon chum, il est venu me rejoindre un mois. Là, on a manqué se laisser là, à ce point-là, à Saint-Martin. C'est la seule fois dans notre vie qu'on s'est posé des questions parce que lui, il n'avait pas d'avenir là-bas.
5: Non.
6: Clairement, c'était pas payant pour lui, puis ça ne tentait pas de faire des gigs tous les soirs. T'sais, il n'y avait comme rien dans la musique vraiment pour lui.
5: Il se réalisait pas.
6: Non, c'est ça. Fait que là, tu avais le choix de moi qui pouvait comme me réaliser parce que là, moi, j'ai quitté le bar. Ça me plaisait plus, puis ma relation avec Pierre était froide. C'était pas ce que moi je voulais d'un travail.
5: Okay.
6: Puis je me suis fait offrir plein d'autres travails. Hard Rock Café voulait m'engager à Phillipsburg. Je sais pas si t'es allé en croisière. T'as fait des croisières débarquent à Phillipsburg. T'as Hard Rock Café là, c'est eux m'ont offert un job de gérance. Puis ils m'ont dit, on va t'envoyer à Londres pour te former. Tu sais, c'était nice job. Là.
5: Ouais, ouais.
6: Après ça, il y a un magazine qui était basé en Europe. Mais qui faisait toutes les photos luxueuses, les montres, les filles sur les yachts.
5: Ah oui, c'est Saint-Martin, c'est les bijoux.
6: C'est ça, les bijoux. Fait que moi, j'avais à m'occuper de toute la partie des Caraïbes. Ils me payaient un gros salaire. Ils me fournissaient l'auto, le téléphone cellulaire. Fait que là, j'avais un choix à faire. Encore, comme l'Alberta.
5: Oui.
6: Mon chum ou ma carrière.
5: L'univers te donnait des tests.
6: Oui. Fait que j'ai choisi mon chum.
5: Et voilà.
6: Je suis revenue à Québec. Puis, je me cherchais rendu là. Je sais ce que je fais, là. Tu sais, je me suis fait offrir la grosse job.
5: Ben oui.
6: C'est quoi je fais. Puis, là.
5: L'univers testait tes valeurs.
6: Oui,
5: en fait.
6: Probablement.
5: Oui.
6: Mais je pense qu'on se fait lancer beaucoup de tests dans la vie.
5: Ah, l'univers envoie beaucoup de tests.
6: Puis que tu passes pas.
5: Exactement.
6: Puis si tu passes pas, ben tu
5: ils vont te le ramener.
6: Allô, essaye d'apprendre, s'il vous plaît. Parce que je dis toujours à mes enfants, une valeur que j'essaie de leur inculquer, t'apprends de tes erreurs.
5: Ouais.
6: C'est correct de faire des erreurs, t'as le droit. Même que je t'encourage à en faire. Mais tu sais, si t'apprends pas de cette erreur-là puis t'en fais la même erreur, là, non.
5: Ouais, c'est
6: faut que t'apprennes de ton erreur.
5: Voilà.
6: C'est ça qui est important. Fait que là, on est arrivé à Québec, on s'est dit, là, on veut une maison, on veut se bâtir une famille. Mm-hmm. Saint-Martin, c'est pas une place. On parlait déjà de ça avant que je parte à Saint-Martin.
5: Parce que vous aviez pas d'enfant à l'époque.
6: C'est ça, non. Puis je me disais, c'est vrai que c'est pas une place. Tu sais, c'est party, les beach clubs, c'est pas une place où je me voyais avoir des enfants. Fait que là, on s'est décidé. On a travaillé les deux. On a toujours travaillé ensemble. Tu sais, depuis qu'on se connaît. Puis quand on travaille pas ensemble, on est malheureux.
5: Voilà.
6: Fait que c'est très drôle. Le monde, à l'inverse, dit, moi, je serais pas capable de travailler avec mon conjoint. Ça serait too much. Moi, c'est l'inverse.
5: Et là, vous avez deux enfants.
6: Oui.
5: et vous avez 5 entreprises.
6: Oui.
5: Qu'est-ce que vous faites? Explique-nous ça, ma belle chérie, toi qui es tant passionnée, ayant tant d'énergie. Puis tu as eu aussi un cancer, puis je veux qu'on en parle. Puis après ça, je veux, parce que là, je vois le temps passer.
6: Oui, OK, parfait.
5: Puis là, après ça, tu as plein de beaux projets qui s'en viennent.
6: Fait, oui.
5: Les 5 entreprises, comment tu fais pour gérer tout ça? Qu'est-ce qui se passe dans votre vie? Comment vous managez tout ça? Comment que le cancer est apaisé?
7: Ouais,
5: comment il est disparu? On a du stock.
7: Ouais.
6: OK. Ben depuis 12 ans, mon conjoint puis moi, on a parti parce qu'on s'est promené là. Après, quand on a fait les enfants, on a travaillé pour une compagnie 8 à 5, du lundi au vendredi, pour pouvoir s'acheter une maison. Parce que des travailleurs.
5: Boring!
6: Fait qu'on a fait. Puis là, moi, je suis partie, je tombe enceinte de ma fille. On a acheté une maison à Donnacona. Puis, mon chum était tellement malheureux. Fait que là, il a essayé, il a fait du graphisme pour des dentistes. Il a fait plein d'affaires. C'est un artiste. T'sais, lui, il faut qu'il soit heureux. Ouais. Mais tu sais, il créait des affaires, puis il aimait pas ça, créer pour ça, il aimait pas ça. Puis là, à un moment donné, moi, je faisais des sites web. J'étais une geek un peu. Là. Ouais. Puis là, lui, il faisait de la musique, puis de l'art, puis tout ça. Je dis, mais pourquoi est-ce qu'on combine pas ça, puis on se fait pas une business de ça?
5: Ouais.
6: Fait qu'on s'est parti P34K multimédia. Mais là, on dit plus multimédia, mon chum, ça l'énerve.
5: Okay.
6: Mais c'est pour dire ce qu'on fait. On spécialise dans la vidéo. La vidéo professionnelle, on a des caméras Netflix, là, approuvées Netflix.
5: Okay.
6: On fait des émissions de télévision, on fait des podcasts en vidéo, on fait plein d'affaires. Si t'as besoin d'une image de marque, si t'as besoin d'un logo, si t'as besoin on peut prendre une entreprise qui commence puis tout bâtir. Tout le visuel.
5: Tout
6: à l'interne, ce qui réduit les frais énormément. Je n'ai pas besoin d'envoyer ça à un graphiste.
5: Mais non,
6: puis après ça, le graphiste qui envoie, ça se fait tout chez nous.
5: Puis vous avez un studio.
6: On a un studio à la maison. Ouais,
5: que vous louez ou non?
6: Non, c'est à la maison. Ah non, oui, mais on a un studio de podcast à Québec qu'on loue avec Bruno de Ideo. Mon chum, il travaille beaucoup avec son collègue Bruno de Ideo. Puis ils ont un studio de podcast Écoute. Ça, c'est le site web, le studio de podcast, je m'en rappelle plus comment ça s'appelle, mais on s'en sort.
5: Donc, on parle de 5 entreprises, ça, c'en est une?
6: Ouais, ça, c'en est une. C'est elle qui fait vivre, c'est elle qui paye les comptes.
5: Okay, ça, c'est notre principale.
6: Ça fait 11 ans, c'est du bouche à oreille, on n'a jamais fait de pub vraiment de notre entreprise,
5: okay.
6: C'est ça. On a Grilled Cheese Edition, qui est une maison d'édition de livres à colorier qu'on vend sur Amazon. Fait que si tu tapes Grilled Cheese Edition sur Amazon, tu tombes sur des livres à colorier.
5: Okay.
6: En fait, on a juste commencé ça parce que nos enfants n'aimaient pas les livres à colorier qu'on achetait. Puis on voulait des affaires un peu uniques.
5: Oui.
6: Des affaires qui n'existent pas. T'sais, si tu vas voir nos livres à colorier, tu trouveras peut-être pas ça ailleurs. Mettons, à Noël, c'est pas un livre de Noël tout fancy, tout cute. C'est des lutins tannants, mais vraiment tannants, là. T'sais, qui pètent des pneus de char et qui met le feu au sapin. Plus pour les
5: Dieu.
6: Ados, là. T'sais, c'est... Parce qu'on trouvait qu'il y avait un manque. Ma fille coloriait avec mon fils, mais il y avait comme pas de livre dans cette catégorie.
5: Ça
6: en est un autre. mon Dieu, c'était épouvantable. C'est ça. Là, on travaille sur un nouveau projet, mais je vais en parler peut-être en dernier.
5: Oui.
6: On a Raw Beats, parce que mon chum est producteur de musique. Il a produit plein d'albums. Il a produit le premier album de Jonathan Roy. Il a produit pour les Lost Fingers. Il a Ghost Producer. Pour plein d'artistes. Un ghost producer, c'est quelqu'un qui fait la musique puis que l'artiste met son nom dessus.
5: Voilà.
6: Bon, fait qu'il a fait ça aussi pour plein d'artistes. Fait que, tu sais, la musique fait toujours partie de lui. Puis on faisait souvent, dans le temps, des jingles avant l'arrivée du AI.
5: Okay.
6: Il faisait des jingles pour les radios. Il en a fait. C'est mon chum qui a fait des jingles là, pour l'émission Adum à l'émission Le Party le vendredi. Il a offert de faire.
5: Donc, ça, c'est la troisième entreprise. Il en reste deux.
6: Fiat Pompette, ça, c'est la mienne.
5: Oui.
6: Mais mon chum me supporte énormément là-dedans. C'est ça fait, oh mon Dieu, c'est parti comme une blague, là, Fiat Pompette. C'était moi puis une de mes chums, on aimait ça faire des expériences de cocktails. On essayait des cocktails, des fois c'était dégueulasse. Des fois c'était super bon, puis on s'est parti un blog. Ça
5: partit
6: même. On s'est parti un blog de cocktails, les cocktails qu'on aimait, les traditionnels, puis on mettait des photos drôles, puis on se voyait dans le fond pour prendre un verre, puis on voulait pas juste prendre un verre, je suis proactive dans la vie, il faut que je fasse quelque chose tout le temps. Je suis très hyperactive, je peux pas juste m'asseoir puis
5: faut recycler le truc.
6: C'est ça, tu sais, dans le sud, je suis la fille qui s'assied pas sur sa chaise longue là. Tu sais, je vais jouer au
5: Jenga. On l'avait un petit peu deviné.
6: Ouais, je fais tout. Tu sais, mon chum est comme calme-toi. Tantôt, OK? Mais c'est ça. Ça, je l'ai appris avec mon cancer. Ça.
5: Oui. Dis pas mon cancer.
6: Le cancer. Oui, excuse-moi. Avec le cancer que j'ai eu. C'est ça. Puis moi, j'ai Fiat Pompette. Ça fait longtemps que je fais ça. Je l'ai développé. Je suis en train de changer le branding aussi parce que je consomme plus d'alcool, vraiment, ou très peu. Je m'intéresse moins aux cocktails parce que bon, c'est beaucoup de sucre. Je fais attention à moi.
5: Oui.
6: Fait que, tu sais, j'essaie de rebrander pour le positivisme. C'est un peu ça que j'essaie d'amener avec les Fiat Pompette parce que les pompettes, ça veut pas juste dire je suis pompette. C'est aussi, je suis heureuse,
5: on est
6: je suis excitée.
5: On est
6: c'est moi
5: excité,
6: ça.
5: Ouais.
6: écrit, tu sais. Fait que je me suis dit, oh, change-tu le nom, je garde tout ça. Mais là, ça, après 10 ans, 11 ans de,
5: ouais, c'est ça,
6: de logo fidélité, de Fiat Pompette, tout le monde, ouais, puis tu sais, on a 46 000 abonnés.
5: Hey, wow.
6: J'ai 46 000 abonnés sur ma page. Fait que tu sais, c'est ça que j'essaie d'amener. Tu sais, les vendredis, ça, je les garde quand même. Puis parce que c'était populaire. Dans le temps, je dis au monde, qu'est-ce que vous faites à soir? Puis là, le monde postait des photos. Ouais. Là, le monde m'écrive, mais il poste moins de photos. C'est moins... je sais pas. Mais en tout cas, fait que ça, ça en a un autre. Puis là, on avait un autre, mais on a décidé de fermer. Fait que...
5: OK.
6: On a décidé que c'était assez.
5: Là, on parle de cancer. Ouais. T'es arrivé ça, toi, dans la vie.
6: Oui.
4: Ça fait longtemps? Est-ce que ça fait longtemps?
6: Ça a fait, j'ai eu ma mastectomie, ça a fait un an, le 4 mars, fait que 2 ans pour le diagnostic. C'est très long, là. C'est un processus qui est très long. C'est le pire dans tout ça, là, c'est ça. C'est les longueurs entre chaque que j'ai trouvé.
5: Donc, cancer du sein?
6: Oui, cancer du sein. J'encourage toutes les femmes à partir de n'importe quel âge. Faites-vous un test.
5: Oui.
6: Sérieusement, c'est comme ça que je l'ai trouvé, puis c'est ce qui m'a sauvé la vie. Moi, mon médecin à 40 ans m'a dit, ouais, il serait temps que tu commences à te checker les seins. J'écoute. Hein, j'étais militaire. Hein, tu me dis qu'il faut que je fasse quelque chose, soit important pour ma santé, je vais le faire.
5: Moi, j'étais une militaire dans une vie, moi.
6: Ouais. Fait que, tu sais, je me suis découvert une bosse, pas très grosse, mais pas normale.
5: Ouais.
6: Je le savais. Le lendemain matin, j'ai trouvé du soir. Le lendemain matin, j'ai appelé mon médecin de famille, ma clinique. Parce que clairement, tu ne parles pas à ton médecin de famille le lendemain. Puis, ils m'ont cédulé un rendez-vous. Fait que déjà, là, j'attends mon rendez-vous. J'ai attendu 2 semaines, je pense. Fait que là, je le vois. On a une bosse. On va faire une mammographie. Là, fais la mammo. Ça prend 1 mois avant une mammo.
5: Ouais.
6: Là, j'ai attendu. Là, t'es 1 mois de. C'est quoi?
5: D'inquiétude.
6: C'est normal. Mais là, moi, je suis genre positif. Je me dis, regarde, j'ai une chum, c'est une bosse, c'était rien. Moi, il y allait avec ça jusqu'à temps que je. Moi, je suis comme ça. T'sais, mon père m'a déjà dit une fois quand j'étais jeune, il s'en rappelle pas qu'il me dit ça, mais moi, ça a marqué ma vie. J'ai déjà dit, tu me dis ça, il fait, ah ouais, j'ai dit, j'étais pas pire. Hein? il me dit, ça sert à rien de stresser, t'sais, ça sert à rien de traverser le pont avant.
5: Ouais.
6: T'sais, on parlait de relations et tout ça, puis il me dit, mettons, là, il dit, ton chum, t'es stressé qu'il te trompe. T'es stressé, tu penses qu'il va te tromper, tu penses qu'il va te tromper, tu penses qu'il va te tromper, tu penses qu'il va te tromper, puis il te trompe jamais. T'imagines-tu tout le temps, t'as perdu, genre,
5: ouais,
6: à stresser pour,
5: ouais,
6: pour rien? Puis je fais, hey, c'est logique. Il dit, c'est dans toutes les situations. Ouais. Ça sert à rien. Si tu stresses, mettons, parce que tu as une bosse, mais tu sais pas, puis mettons, si finalement, c'est rien, ben, tu as stressé pour rien.
5: Exact.
6: Fait que moi, je suis dans cette philosophie-là beaucoup dans ma vie. Je l'ai toujours été. Fait que, merci, papa. Puis, fait que j'attends. Après ça, bon, ils savent pas. Là, tu tombes à.
5: Qu'est-ce qu'ils savent pas?
6: Ils sont pas sûrs.
5: Oh!
6: Fait que là, tu tombes à échographie. On n'est pas sûr. Fait que là, biopsie. Et si vous avez une biopsie, mesdames, à faire, amenez-vous quelqu'un.
5: Ah oui?
6: Moi, je suis allée toute seule parce que, bon, il rentre un petit truc, il enlève. Oh, c'est pas ça.
5: OK.
6: Ça fait mal, c'est douloureux. De ma vie, j'ai jamais perdu connaissance, j'ai passé à ça. Là.
5: Ah, mon
6: je
5: Dieu.
6: Pensais pas que c'était aussi pire. Puis, il était pas très. C'était pas les personnes les plus sympathiques au monde. Là. Puis, il me disait, il en reste 3. Je suis comme, je vais mourir. C'était épouvantable parce qu'ils prennent tac dans différents endroits de ta bosse. Fait que c'est, puis, ils m'ont gelé, mais il était déjà trop tard, il avait déjà starté. Fait que même si j'étais pas.
5: Mon Dieu, c'était quasiment à frette, là.
6: Oui, fait que c'est
5: boy.
6: Ça. Ça n'a pas été super le fun. J'aurais aimé ça que mon chum soit là après.
5: Je comprends.
6: Mais moi, dans ma tête, c'était rien. Fait que...
5: La militaire en toi, du fou,
6: ouais,
5: capable.
6: Une biopsie, voyons. Fait que c'est ça. Et amenez-vous quelqu'un. Mais puis là, ça prend un autre mois, votre résultat. Et là, tu as un appel d'un oncologue.
5: OK.
6: Clairement, tu sais que si l'oncologue t'appelle, il y a quelque chose qui va pas. Tu rentres dans le bureau. Puis là, moi, je la regarde et je dis, toi, tu dois avoir la pire job au monde. Sérieux, t'annonces tout le temps de la merde,
5: c'est
6: à tout
5: des
6: le
5: mauvaises
6: monde,
5: nouvelles.
6: Parce que là, en fait, quand je dis que je suis tellement dans le mode de c'était rien, là.
5: Ouais.
6: Moi, ma fille et mon chum, on avait prévu une journée en ville, mon fils était à la garderie. Moi, j'ai amené ma fille. Je rentre dans le bureau, je sors. Je rentre, elle me dit c'est beau, c'est rien, c'est ma ligne, on s'en va, puis on va aller manger au restaurant. C'était ça mon plan. Mais je rentre dans le bureau, ma fille est dans la salle d'attente. C'était pas ça du tout. Là, elle m'annonce que j'ai un cancer. Là, je suis comme ça se peut pas. Hey, je vous le jure, j'étais encore dans le déni des fois.
5: Wow.
6: J'oublie que ça m'est. Ça se peut pas. Je fais tellement attention à moi, tu sais, à mon corps. J'ai jamais pris de drogue. Tu sais, je suis comme. Je fume pas. Tu sais, j'ai tout le temps fait attention. Je sais, c'est pas moi. Ça se peut pas. Là, je pleure. Puis je pleure. Puis là, je dis à mon chum, oublie ça. Là, je peux pas aller faire face à ma fille. Là. Pas tout de suite. Mais là, l'oncologue m'a dit, ouais, mais c'est parce que de toute façon, il faut que tu restes à l'hôpital. Là. On a plein d'affaires à faire. Il faut que tu ailles faire une prise de sang pour que tu ailles en chirurgie d'un jour pour la mastectomie partielle. une chirurgie d'un jour. Faut que tu ailles t'inscrire là, faut que tu ailles remplir des formulaires.
5: OK, là tu t'embarquais dans la machine.
6: Fait que là, mon chum dit, écoute, j'amène Cali manger. Cali Jazz, elle s'appelle, ma fille. Elle a 12 ans aujourd'hui. Ben, pas, elle l'a pas eu aujourd'hui, mais elle a 12 ans. Puis, elle est extraordinaire. C'est une perle, cet enfant-là. Mon fils aussi, là. Mais pas faire de jaloux, là, mais elle est vraiment extraordinaire. J'ai deux beaux enfants. Je suis très gâtée par la vie.
5: Ouais. Elle a eu un cancer, elle raconte le cancer, mais elle dit j'ai des merveilleux enfants.
6: Je vis dans la gratitude.
5: C'est bien ça.
6: Je suis très chanceuse. Puis
5: un beau mindset.
6: Je le dis souvent à mon chum, j'ai dit on est tellement chanceux. On s'aime, ça fait 23 ans. Ouais. Mon chum, je l'aime plus à tous les jours. Puis je le trouve beau. T'sais, moi, mon chum, c'est le plus sexy. J'ai jamais vu un gars plus beau que mon chum de ma vie. Tu sais, je suis capable de regarder. Je veux dire, tout le monde, on est capable de dire c'est un beau gars, c'est une belle fille. Il n'y a personne qui est aussi beau que mon chum.
5: Fait que là, tu embarques dans la machine, on enlève la bosse.
6: Oui. Ils enlèvent une partie. Ils veulent pas
5: pourquoi une partie?
4: Pas le jour même.
6: Non, ça a pris un mois. Okay. On parle dans trois semaines, un mois. Non, c'est dû une chirurgie d'un jour.
5: Mais pourquoi ils n'enlèvent pas toutes?
6: Ils enlèvent toutes, mais ils enlèvent le moins possible. Parce que sinon, ça fait des... Ah. Ça déforme ton sein.
5: Ouais.
6: Okay. Fait qu'ils enlèvent une petite partie. Ils enlèvent ce qu'ils voient là-bas. Okay. Puis, elle me disait 3 cm autour, mettons.
5: Okay.
6: Ou 3 mm autour. Fait que là, t'attends un mois. Là, je reçois l'appel de l'oncologue. Fait que tu viennes au bureau. Yes, OK, cool, c'est enfin fini. Parce que, tu sais, chacun, c'est un rétablissement. Ils t'endorment. Puis le premier anesthésiste, il était très gentil avec moi. me suis réveillée deux jours plus tard. Non, j'étais coma, là. T'sais, ça m'a pris comme deux jours me remettre physiquement, mentalement.
5: T'avais trop gazé, là.
6: Oui, mais c'est deux injections, je pense, là. Okay. Mais il m'a dit, je vais te donner un cocktail de bienvenue. Ouais, c'est ça. Mais c'est ça. Fait que tu sais, tu te remets de ça. Là, je rencontre l'oncologue. Elle me dit, il y en avait sa limite.
5: Oh.
6: Parce que c'est un cancer hormonal. Ce qu'elle m'expliquait, c'est comme des tentacules d'une pieuvre.
5: Okay.
6: Ça va dans les conduits de lait, là, puis ça s'agrippe. Oh. Fait qu'elle me dit, il y en a sa limite de ce qu'on a enlevé. Elle dit, moi, je prendrais pas de chance. Je retournerais pour enlever plus.
5: Combien de fois t'as fait ça?
6: Deux fois. Ça, c'était, c'était ma deuxième. Encore une fois, elle me rend compte. Elle me dit, après l'autre chirurgie, puis là, c'était 2-3 semaines d'attente. C'était moins long, là. Elle me dit... Il en avait encore. Tu sais, il faudrait y aller une troisième fois. Je dis non. C'est non. C'est fini. C'est non. Là, moi, je revis pas ça. C'est non. Tu m'enlèves tout.
5: Ah!
6: Tu me fais la mastectomie totale. Il y en a, je vais me rétablir une fois. Ça va être terminé. Je veux tout enlever. J'ai un enfant de 5 ans, mon petit garçon. Il a besoin de sa maman. Ma fille a besoin de sa maman. C'est non. On enlève tout. Puis elle fait OK, c'est une option.
5: D'un sein. OK.
6: Ouais, fait que parce que l'autre, il n'y avait rien.
5: Okay.
6: Fait que là, il me séduit la mastectomie totale, mais moi, j'ai choisi, je voulais pas d'implant.
5: Okay.
6: Ben, un, pour la santé de mon corps, puis deux aussi, parce que c'est très laid, là, un implant sur une mastectomie. Okay. Parce qu'il y a des gens qui m'ont vraiment passé le commentaire, ben là, t'aurais eu un implant dans les deux. C'est pas important pour moi. Ça fait 3 ans que je suis avec mon chum.
5: Que t'avais déjà des implants.
6: Non.
5: OK.
6: Non, j'en avais pas, mais tu sais, il y a du monde qui m'ont dit, t'aurais dû, tu sais. C'est pas beau, un implant de mastectomie, il t'enlève tout, là.
5: Okay.
6: T'as juste la peau qui pendouille.
5: Tu mets un implant
6: là-dessus, on voit l'implant, là. Forme naturelle. Fait que j'ai choisi le Dieppe, qui est une chirurgie où ils prennent du gras de ton corps. Puis, ils te reconstruit le sein.
5: Donc, le gras du ventre.
6: Ouais.
5: Puis, qui te rebâtissent un sein avec ça. Ouais.
6: Mais je pensais pas que c'était aussi épouvantable comme. C'est une chirurgie qui dure 8h30, là. Puis, ils ont pris la dernière demi-heure, ils ont fait 9h parce qu'elle a dit j'étais assez en forme, parce qu'elle m'a averti. On va te faire un redrapage de l'autre côté, parce que sinon. J'ai allaité deux enfants. Hein. On peut comprendre, il était rendu où mon sein. Hein. Puis, tu sais, j'ai 47 ans. Fait qu'elle dit on va te balancer tout ça. Elle dit si j'ai pas le temps, je te ferai revenir pour faire ton redrapage. J'étais comme. Je souhaite de tout mon cœur que tu aies le temps.
5: Tu
6: sais, t'es quatre chirurgiens, là. J'avais.
5: Docteur
6: Chanel Baudouin Cloutier, docteur Nguyen, qui est extraordinaire aussi. J'avais l'oncologue, elle qui vient au début pour la directrice. J'ai pas eu l'oncologue que moi j'avais la directrice parce que l'oncologue n'était pas disponible la journée que l'autre était disponible. En tout cas, puis il y avait un autre chirurgien, un résident, dans le fond, qui s'en va aux États étudier, était vraiment fin. Là.
4: Petite question même. Est-ce que c'est notre système qui peut payer pour ça?
6: Oui, excellent.
4: Tu n'as pas eu besoin de chimio?
6: Non, ni de radio. En fait, il ne ferait pas le Dieppe si j'avais eu de la chimio ou de la radio.
4: Okay.
6: Je me considère très chanceuse dans ma malchance. Là. Moi, en fait, les chirurgies, pas que ça ne me faisait pas peur, mais c'est une chirurgie. Mais la chimio me faisait peur. Tu sais, vivre ça, faire vivre ça à ma famille, mes enfants. Là, tu sais, mes enfants ont vu, j'ai été coupée, j'ai eu des drains, c'était épeurant, oui. Ça m'a pris du temps, là, parce que, en fait, ça ici m'a pas fait mal. C'est la.
5: C'est l'abdominoplastie qui m'a fait mal. Hein,
6: j'ai été une semaine aux soins, cinq jours aux soins intensifs. Fait que.
4: Comment tu vivais ça personnellement, psychologiquement? Et puis, qu'est-ce qui fait que t'es avec cette attitude-là? Il doit y avoir eu un processus.
6: Comment je peux dire? Je suis très bien entourée de ma famille. J'ai un chum extraordinaire qui a pris les... Il a tout mis sur son dos.
5: Il a pris les cinq entreprises, les deux enfants sur son dos, puis la bonne femme, puis on passe au travers.
6: C'est pour ça qu'on a une de moins, là, parce qu'on a comme décidé de mettre nos œufs dans un autre panier pour comme vraiment... décider de faire ce qu'on aime le plus.
5: Ouais.
6: Puis, c'est ça. Fait que lui, il a tout pris sur ses épaules. Les enfants, la routine, l'école, tout. On a perdu la garderie avec mon fils. J'ai retiré mon fils de la garderie. Fait que, pas récemment, mais c'est quand même pour un entrepreneur, c'est quelque chose. Mais ouais, fait que ça, déjà, je pense qu'avoir le mindset positif à la base. J'ai été dans le déni. Là. Hey, j'ai eu deux chirurgies, j'étais encore dans le déni. Ils vont m'appeler et vont me dire que c'est une erreur. C'était
5: sérieux?
6: Ça. Oh oui, j'y croyais comme pas. Tu sais, c'était impossible.
5: Mais probablement, c'est pour ça aussi que ça a bien fini.
6: Oui.
5: Parce que, tu sais, dans le fond, ton mindset était tellement fort que ça fait que le cancer a disparu, puis c'est comme bye.
6: Mais il y a beaucoup de gens qui vivent dans leur maladie. Je trouve ça triste. Oui, ça, tu sais, je m'entraînais au Saint-Sacrement avec des femmes extraordinaires, mais tu sais. Mettons, il me demandait c'est quoi les médicaments que tu prends parce que j'étais en hormonothérapie. Là, on supprime toutes les hormones de mon corps pour pas que le cancer revienne.
5: Okay.
6: Fait que, tu sais, c'est pas tout le temps évident, là. T'as des hauts puis des bas. Mais j'étais là, je sais pas, moi. Tu sais, mais comment ça, tu connais pas tes médicaments? Ben, je les prends. Mais eux autres savaient tout, même les traitements qu'ils avaient pas faits. Tu sais, j'étais comme, moi, je veux comme plus. C'est fini.
5: Tu focuses en avant, toi.
6: Moi, là, ils l'ont enlevé.
5: Ça.
6: Je prends mes médicaments, puis je passe à autre chose.
5: Voilà.
6: Tu sais, c'est plus mon 27 à moi. Fait que ça fonctionnait pas. Fait que j'ai décidé de prendre ce temps-là pour moi, marcher. Moi, la marche en forêt, ça fait partie de ma vie quotidienne. L'hiver, je suis frileuse. Je suis une fille qui a habité au Nicaragua, dans les Antilles. Je suis une fille de Sud. J'ai un tapis roulant dans mon sol, mais à tous les jours. Je me donne ce temps-là.
5: Mais tu as la discipline de l'armée. C'est pas difficile pour toi.
6: Ben, des fois, c'est tough. Des fois, je suis comme, je suis fatiguée. Ça me tente pas. Mais, tu sais.
5: Faut pas que t'écoutes ton Jean-Guy, hein, ton égo. Faut pas que t'écoutes son Jean-Guy. Tu t'habilles, puis tu y vas.
6: C'est ça, exactement.
5: Là, je veux, il reste 30 minutes à peu près. Je veux que tu nous parles de tes nouveaux projets. Parce que là, ça, c'est en arrière. Donc, là, sur quoi, là, tu parlais que tu travailles à l'école, t'enseignes, tu es bibliothécaire à temps partiel, t'as des nouveaux projets qui s'en viennent. Oui. Parle-nous de ça.
4: Avec la gestion des autres entreprises
6: Exact.
5: Parce que t'arrêtes pas, là, de gérer ça, là.
6: Je travaille à l'école primaire Portneuf Elementary School de ma fille, tu sais. Je veux dire, c'est une école anglophone. Les profs anglophones, il n'y en a pas tant. Fait que moi, je suis bibliothécaire, là. J'ai commencé quand ma fille était à maternelle pour garder un œil sur l'école, savoir ce qui se passait. Non, mais j'adore les livres. J'ai écrit un livre pour enfants.
5: Oui.
6: Mon plan un jour à ma retraite ou éventuel quand j'aurai d'autres temps, ce serait d'écrire des livres.
5: Sinon, je vais l'écrire pour toi.
6: Oui, merci. Ben, il est écrit, là, je cherche l'illustrateur.
5: Ah, ben oui, mais je peux t'aider. J'ai dans mes
6: rêves. Mon chum est supposé de la faire, mais avec tout ce qu'on a sur notre
4: assiette.
6: C'est
4: ça.
6: Priorité
4: 1, 2, 3, 4, 5.
6: Voilà.
4: Ça, c'est
6: moi, c'est comme c'est un passe-temps. Puis j'ai écrit ça pour mes enfants.
5: Voilà.
6: Puis, mes enfants, en fait, m'ont inspiré les histoires.
5: Ah.
6: Fait que c'est un peu ça. Mon garçon, lui, c'est une autre énergie complètement. Il court partout. Il découvre le monde. Moi, je dis souvent, ma fille, elle, ça fait plusieurs fois qu'elle est venue sur Terre. Mon fils, c'est sa première fois. Il touche à tout. Il veut tout savoir.
4: Je sais pas de qui il tient.
5: Ben, c'est ça, on dirait qu'on imagine comme un mini toit avec un pénis. Là,
6: il est extraordinaire. Il est brillant, là. Il est même pas à maternelle encore. Il sait compter jusqu'à 100. Anglais, français, espagnol. Il est tellement là. Son cerveau, je sais pas, il va plus vite que moi. C'est sûr et certain. Des fois, il me pose des questions. Puis je suis comme, mais comment t'as pensé à ça? T'as 5 ans. Il est extraordinaire. Il est brillant, ce enfant-là. Mais c'est ça. Fait que
5: on est rendu dans les nouveaux projets, là.
6: Oui, nouveaux projets. En fait, j'allais faire un podcast, parler de mon parcours, parce qu'il y a beaucoup de gens qui m'ont interviewé dans des podcasts, puis tout ça. Puis pourquoi pas? Moi, on m'a dit, pourquoi t'en fais pas un? Ça serait super intéressant, on pourrait le réécouter.
5: Puis vous avez le matériel pour le faire.
6: Exactement. Notre compagnie fait ça. Voilà. T'sais? Fait qu'on a un studio, on a tout. Mais là, on a parlé avec la SADC de Portneuf qui nous ont dit, pourquoi pas en faire un événement? Puis, tu sais, il dit, mais là, tu vises-tu les entrepreneurs? Je suis comme, Hey, c'est pas fou, ça. Parce que nous, en tant qu'entrepreneurs, on a eu des embûches avec le cancer, voilà. Avec le déménagement au Nicaragua, avec...

0: ben ça se fait sans mode d'emploi. On trouvait
1: ils apprennent sur le tas, ils font
0: tout sur le tas, ils vont avec leur passion en général. Oui, tu sais, j'ai parlé à une fille justement hier ou avant-hier, elle me disait elle était toiletteuse, puis là elle a tout changé sa carrière, et toi aussi tu le sais, tu l'as vécu. Fait que tu sais c'est de prendre ces histoires-là, de mettre en valeur, puis tu sais de leur faire du contenu de qualité, parce qu'en même temps, on est capable, ils vont faire partie d'un podcast, il y a du réseautage. Fait que, tu sais, on tourne un podcast, 20 minutes de réseautage.
1: Parce que c'est devant un public.
0: C'est devant un public. Ah, voilà. C'est au complexe Attitude Hélicoptère. Il reste 30 billets, je pense, à vendre, puis c'est toute une journée, là. On a tellement des surprises. Puis je peux pas dire que ça se peut qu'on ait des tours d'hélicoptère, mais je peux pas dire ça.
2: C'est tellement important.
0: Je l'ai pas dit.
2: Ton approche est tellement importante parce que on vit dans une économie mondiale de capitalisme. Absolument. Notre société ici, on la considère comme une société socialiste. Donc, tu as deux cultures différentes qui sont souvent peuvent pas courir, là. C'est pas la même course pantoute, là. C'est comme puis l'entrepreneurship, c'est ce qui fait vivre le cœur d'une économie et les gens ne le voient pas. Mmh. Souvent les gens dans la culture québécoise, ce que j'entends, c'est « Oh ouais, mais lui, il a fait ses millions à cause de... » Attends un peu, si bon, arrêtez de juger. Vous savez pas par quoi il a passé pour en arriver à son succès. Il y a beaucoup un petit côté d'envie, de jalousie. Ceux qui sont plus, je vais dire, dans le système qu'on connaît, parce que, je veux dire, l'État prend beaucoup de place. Mm-hmm. Et ce que vous apportez, c'est un son que les gens ont besoin. Parce qu'il y a beaucoup de jeunes qui n'osent pas se lancer en affaires à cause des échos. Je le vois dans les médias sociaux, je suis une série d'entrepreneurs, j'en suis un moi-même, et tu fais comme, il a pas écrit ça pour vrai, il a pas dit ça pour vrai, puis il faut que tu passes par-dessus ça. Et là, de donner de la place à ceux qui sont le moteur d'une économie, mm-hmm. On s'entend-tu que c'est pas Norvolt le moteur de l'économie? Fait que d'investir dans les entrepreneurs t'amène un pouls qui est complètement différent et que les gens ont besoin. Et ça, j'imagine, c'est tout ton cheminement, parce qu'on a parlé que tu as plusieurs entreprises. Oui. C'est pas comme, on n'est pas à Walt Disney, tout le monde sourit, là, ça a été difficile. C'est travail à tous les jours et ça n'arrête jamais.
0: Des fois le week-end.
2: Mais c'est une passion, c'est ça. Oui. Alors, c'est la raison pour laquelle tu amènes ça, c'est que tu as senti qu'il y avait un besoin d'une voix pour ces entrepreneurs-là.
0: Oui, puis tu sais, comme je parlais, il y en a qui rayonnent pas comme ils devraient rayonner.
2: Avec leur talent,
0: oui. Moi, je vois l'entrepreneuriat de ma fille qui fait les petits entrepreneurs en passant à Pont-Rouge bientôt, Pur and Pretty Boutique. Allez voir ça. Mais elle a sa boutique à elle, puis cette relève-là de jeunes, moi, je veux qu'ils soient inspirés, qu'ils n'aient pas peur de se lancer. Parce que oui, des fois, c'est comme sauter d'un plongeon. Hein? Ça marche, ça marche pas. On a tous vécu. T'es entrepreneur. Ouais. On a tous vécu des échecs, c'est sûr et certain. Je veux pas juste parler des échecs au podcast, mais je veux parler des parcours. C'est ça qui est important pour moi. De voir comment t'as fait ça, toi, sans mode d'emploi. Parce que le mode d'emploi, tout le monde est différent.
1: Oui.
0: Tu sais, puis éventuellement toucher peut-être au on parle déjà de brancher pour les parents aussi, parce que être parent, c'est sans mode d'emploi, rencontrer des gens. Tu sais, ça englobe tellement de choses. C'est de faire rayonner des entrepreneurs de ben là, on commence par la région de Pont-Neuf parce qu'on l'événement est propulsé par la SADC de Pont-Neuf. Puis ben, je suis de Pont-Neuf. Donc pour moi, faire rayonner les gens de ma région, c'est encore plus important.
2: Oui.
0: Clairement. Tu sais, fait qu'on a notre compagnie P34K qui propulse ça. On a IDEO aussi comme partenaire. C'est le partenaire à mon chum.
1: Oui.
0: Qu'eux vont fournir tout ce qui est technique parce qu'on a déjà les bureaux de podcast à Québec, mais on les transpose dans le complexe Attitude Hélicoptère. Si les gens veulent des billets, là, c'est sansmodedemploi.ca. C'est super simple. Okay. Tu peux acheter tes billets, il en reste une trentaine. C'est vraiment, ça promet d'être un événement. Puis tu sais, il va y avoir beaucoup de réseautage. On a beaucoup de partenaires.
1: Ce que je comprends, c'est que ça se tourne tout sur une journée.
0: Tout sur une journée. Je vais être fatiguée. Le matin, j'en fais deux off sans public. Je fais deux épisodes le matin. Là, on a une pause. Puis après ça, j'ai une pause à peu près 20 minutes. Mais c'est des 30 minutes. C'est des blocs de 30 minutes. Fait qu'on fait 30 minutes. Mais en fait, moi, je vais juste être là pour ramener les gens. T'sais, oui, je fais une entrevue, mais mon but, moi, je veux pas parler. Je veux que les autres parlent. Puis étant donné que notre temps est limité, des fois, ils sont deux, des fois, ils sont trois.
1: Ouais.
0: Je veux laisser place à tout le monde. Fait que moi, c'est juste de OK, t'sais, on va passer à l'autre candidat.
1: Puis il y en a combien qui vont passer dans la journée?
0: C'est tough. Parce que j'en mets trois des fois, j'en mets deux. On a Hugo Arsenault de Construction Arsenault aussi, que il y a tellement un parcours extraordinaire. Zachary des Patates Dolbec. Zachary Dolbec, c'est un petit gars de 26 ans. Je dis petit gars, mais la fibre entrepreneur, j'ai rarement vu ça aussi intense. Puis lui veut tout transformer, tu sais. Fait que c'est la jeunesse, hein? C'est la

0: Oui. Fait que, tu sais, on a tellement des bons invités et des gens qui vont partager leur parcours. On n'aura pas assez de temps. On n'aura pas assez de temps, mais on va se faire une saison en studio avec.
1: Bon, c'est ça. Là, tu le fais devant le public.
0: Oui.
1: C'est de quelle heure à quelle heure que les gens peuvent
0: venir? Midi 30 à. Ben, il y a le 5 à 7. On finit à 5h30, mais il y a un 5h30 okay. à 8, mettons. On a Chef Joe Barbecue okay. qui vient nous faire des bouchées. On a plein de cadeaux à offrir, plein d'affaires à faire tirer. Ben, c'est pas moi qui vais les faire tirer parce que je vais être en train en mindset. J'interview les prochains.
1: Ben
0: là.
1: Oui, c'est ça.
0: Mais c'est ça. Tu sais, c'est de donner une chance que peut-être nous, on n'a pas eu.
2: C'est ouais, exactement
0: c'est
2: ça.
0: Sûr, c'est à d'autres entrepreneurs. Ça c'est tout du contenu qu'ils vont pouvoir utiliser. Nous, on va découper ça après. Fait que toutes les entreprises ou les gens qui vont passer vont pouvoir avoir tout le contenu, les émissions. T'sais, on va les taguer. On va, fait que c'est...
2: Puis la télévision, le modèle traditionnel qui existait dans notre temps, ne s'intéressait pas à ça. Mmh. Alors, c'est d'ouvrir une vitrine à des gens. Puis le son pour eux autres comme entrepreneurs, un son qu'on n'avait pas, là, on s'entend que nous autres... longtemps en arrière, rien de ça existait. Fait que l'encouragement, les gens qui t'écoutent, qui veulent te faire avancer, ça n'existait pas. Souvent, c'était l'inverse. Mm-hmm. Fais pas oui. ça, c'est « Hey, non, tu devrais pas, ta-ta-ta. » Puis même, au sein d'une entreprise, j'ai connu la toxicité à un niveau high level. Là. C'était incroyable. Là. Fait que dans ce temps-là, tu décroches, tu passes à d'autres choses. Mais de te donner cette vitrine-là, pour un entrepreneur, un jeune entrepreneur qui se lance, c'est du positif. Mm-hmm. C'est comme « Hey, t'as un peu, ils sont intéressés à ce que je fais. Hey, vraiment? » On n'avait pas ça, nous. Alors, je trouve ça magnifique parce que ça leur permet de leur donner une vitrine puis d'aller chercher, après ça, leur créneau sur Internet qui est le monde entier. Oui. Souvent, ils ont plus d'écoute que n'importe quelle émission de télé qu'on pourrait penser.
0: Tu sais, avec qualité professionnelle, on travaille là-dedans. Fait que, c'est sûr qu'on peut leur offrir quelque chose d'assez exceptionnel. Puis ce que je trouve le plus dur là-dedans, c'est de choisir.
1: C'est sûr.
0: J'ai bien de la misère. Tu sais, là, on est à... Mettons, je me donne 16, là, parce que j'en ai mis 3 quelque part. Mais là, j'en interview 5 cette semaine... J'ai de la difficulté. Les parcours sont exceptionnels, extraordinaires. J'ai, tu sais, je me suis arrêtée à certains trucs qui sont confirmés, mais là, on a tellement eu d'inscriptions. Puis, tu sais, j'ai lu et écouté le parcours de tout le monde.
1: Wow.
0: Là, j'en ai sélectionné, tu sais, parce qu'à un moment donné, faut que je choisisse. Puis là, on est à 3 semaines, puis je suis comme, OK, là. Puis j'ai des conférences avec eux en Google Meet parce que parle-moi ton parcours. Puis là-dessus, il va falloir que je décide, mais ils sont tous extraordinaires, ils sont tous.
1: Puis pourquoi tu le fais juste une fois devant public?
0: Oh ben, parce que j'ai jamais créé d'événement, moi, dans la vie. C'est tellement okay. dur, là. Bravo à ceux qui créent des événements.
1: Ben oui, mais si jamais tu as besoin d'une animatrice, je vais aller te faire ça.
0: Parce que c'est quelque chose, là.
1: Oui, c'est
0: juste
1: quelque chose.
0: Gérer le... Tout ce qui vient avec l'événement.
1: Je l'ai fait il y a 2 semaines.
0: Moi, ma chum a fait ça dans la vie pour la ville du Lac-Beauport, là, ma chum Isabelle. Puis bravo, chapeau, ma fille, parce que moi, ça fait comme 3 mois là, qu'on est là-dessus. Puis il y a des affaires, des fois, je suis comme, oh mon Dieu, comment ils font? Comment ils font pour faire? Parce que tu veux que ça soit parfait. Oui. Tu sais, je veux que les entrepreneurs viennent, puis qu'il y ait une expérience, puis qu'ils en parlent, puis que ça devienne de plus en plus gros, puis qu'on ait plus de réseautage. Puis en fait, ça bâtir une communauté d'entrepreneurs pour qu'on se tienne. Tu sais, parce que c'est ça, je pense. Tu sais, il y en a tellement qui sont dans la compétition.
2: Oui.
0: Mais on peut tellement tous s'entraider.
2: Ben oui.
1: Mais il ne faut pas être dans la compétition, il faut plutôt être dans la contribution.
2: Oui, mais on parlait de culture. Regarde à l'époque, quand Apple a eu des difficultés financières, qui est venu investir? Microsoft. Son compétiteur, il dit, non, tu pars pas, toi, là.
1: J'avais pas ça.
2: Ça les fait avancer. La compétition les fait avancer.
0: Tu sais, pour certains trucs, ça te pousse à aller plus loin.
2: Améliorer ton produit, ton service tout le temps, une amélioration constante.
1: Oui, il y a des partenariats qui peuvent se faire aussi.
2: Oui, tout à fait.
1: Mais non, faut pas. Là, tu parles de réseautage, tu sais, effectivement, pour être dans des clubs de réseautage, moi aussi, tu sais, le réseautage, ça va dans les deux sens. Soit que toi, tu contribues aux autres ou les autres contribuent pour toi. Oui. Tu vas chercher de part et d'autre ce qu'il y a à aller chercher là, puis c'est ça qui est extraordinaire, mais c'est un super beau projet.
0: Mon chum, on met tellement de temps, puis on a Isabelle Grimbert qui nous aide avec ce projet-là, puis honnêtement, je ne sais pas ce que j'aurais fait sans elle.
1: Okay.
0: Elle a fait de la gestion un peu d'événements dans le passé, Bully Whisky, puis des trucs comme ça, fait que elle est à un autre niveau, là. Tu sais, c'est ça, non, t'inquiète pas avec ça, je m'en occupe. Tu sais, fait qu'elle m'enlève ce poids-là qui me permet de me concentrer plus sur les invités, les questions, la structure qu'il faut que je fasse. Non, ça c'est beau, je m'en occupe. Elle a créé des partenariats avec son mode d'emploi que j'aurais jamais imaginé qu'il aurait pu exister.
1: Comme?
0: On est allé rencontrer Hugo Arsenault, justement, okay. Notre partenaire fondateur, lui qui rend tout ça possible, de Construction Arsenault, parce que nous, on se paye pas. Tu sais, fait que le but, c'est vraiment de faire... Ben, on aimerait ça un jour.
2: C'est un beau côté des entrepreneurs, ça, on fait tout ça au début. On se paye pas, serre la ceinture parce qu'on sait que chaque capital qu'on investit est important. Donc, c'est un sacrifice incroyable.
0: Puis, on est allé chez l'Arsenal. J'adore, la terrasse, elle rouvre dans deux semaines. J'ai juste hâte qu'elle rouvre. Mais c'est tellement beau, l'ambiance. Ils ont tout le temps des spectacles. Tu vois, un mardi,
2: la salle,
0: ils ont des prix abordables. Oui. La bouffe est bonne. En tout cas, moi, j'adore cet endroit-là. Fait qu'on est allé là, puis Isabelle a dit, je vous réserve une surprise. Là, je suis comme quoi? Elle connaissait le mixologue qui est à l'Arsenal. Lui et son frère se sont partis à un bar mobile.
1: OK.
0: Je te parlais tantôt des cocktails sans alcool qu'on va avoir. Eux, ils vont amener leur bar mobile. Mais là, c'est pas juste ça. Ils m'ont pas dit juste on va créer un cocktail parce que Romeo Gin nous fournit des prêts à boire sans alcool. Le Roquemont, Millie du Roquemont, elle nous fournit des eaux pétillantes. J'aime les eaux pétillantes. Les siennes sont les meilleures. Fait qu'elle nous fournit des eaux pétillantes pour l'événement. Fait que là, eux, ce qu'ils vont faire, ils m'ont dit tu m'envoies la liste de tes invités. Puis on va prendre leur histoire, puis on va créer un cocktail.
1: Wow!
2: C'est donc bien fun,
0: à l'image de cet épisode-là, mettons, de ces entrepreneurs-là, qu'on va servir pendant le 20 minutes. Tu sais, dans le fond, il y a du réseautage. Fait qu'eux, ils se disent, on va faire ça, puis après ça, whoop, on change d'émission, on change de cocktail, on a un autre cocktail à présenter. Fait que, tu sais, puis les invités vont l'avoir, vont pouvoir y goûter, vont pouvoir déguster leur cocktail.
2: C'est normal, original, ça.
0: C'est pas malade, ça.
2: C'est brillant. Puis est-ce qu'ils en font aussi avec alcool ou c'est juste sans alcool?
0: Moi, c'est sans alcool. L'événement est sans alcool.
2: Mais ces mixologues-là peuvent en faire avec alcool?
0: Oui, absolument. Absolument. Non, c'est. Il nous a fait découvrir des cocktails. Il nous a amené, je te jure, il nous a amené un coffre au trésor. Mon fils a rétripé, mais là, c'est de l'alcool. Un coffre au trésor, ça vrai, il y avait de la boucane là-dedans. Je te dis, ils ont une technologie qui est encore en... Tu sais, là, quand tu inventes quelque chose puis tu es en train de ramasser des fonds pour...
2: crowdfunding?
0: Mais plus pour les inventions. Là. En tout cas, ils ont un gars qui connaît... Je te dis, c'est complètement débile. Je ne veux pas gâcher le punch parce qu'ils vont en parler à 100 modes d'emploi puis on va le mettre dans l'émission. Là. Mais ils sont extraordinaires. C'est vraiment cool.
2: Ça le fait de le recevoir, à un moment donné.
0: Oui.
1: Mais il faut que tu... Faut que vous en fassiez plus que ça. Là.
0: Oui, j'aimerais vraiment ça.
1: Mais tu sais, au-delà de le faire devant public, ne serait-ce que
0: ben
1: le
0: plan, c'est ça. T'sais, on va voir qui en a plus à dire, en fait, parce que on ne pourra pas faire tout le monde, c'est clair. Puis on a les studios de podcast, puis on a il y a le site web aussi, Bruno Chassé de IDEO. Il y a le site web Écoute, E-K. C'est avec un K, là, pas un C, .ca. Puis c'est tout des. Allez voir ça, sérieux, c'est tout des podcasts québécois. C'est tout des podcasts en français. Puis, on donne l'exclusivité à ce set-là au début. Puis, on va après pouvoir tourner dans les studios. Puis, on va se bâtir comme une petite communauté sur ce set-là pour pouvoir amener les gens à avoir de plus en plus de trucs sur l'entrepreneuriat aussi. Là. Parce que, tu sais, c'est comme je disais, on veut pas nécessairement, on veut promouvoir l'histoire de l'entrepreneur. Puis, un marketing, c'est un peu ça aussi. Là.
1: Oui. Okay?
0: Ça prend une histoire.
1: Parce que, en premier lieu, on tombe en amour avec la personne et non pas ses produits et services.
0: Oui, exactement.
1: Donc, toi, tu mets la lumière sur les entrepreneurs avant ce qu'ils font.
0: Oui, puis peu importe leur entreprise. Tu sais, c'est que ça soit gros, que tu ailles comme Zachary Dolbec, des milliers d'employés puis tes terres, ou que tu fais tes propres épices. Ou que tu fasses des bijoux en macramé. Moi, vous êtes tous des entrepreneurs. Tout le monde mérite de rayonner. Là.
2: Ce que j'aime, c'est que plus tu fais avancer cette culture-là, plus tu peux possiblement, éventuellement, changer le modèle économique, politique qu'on a, qui est une infrastructure tellement lourde pour plusieurs entrepreneurs qu'il y en a qui ne se lancent pas en affaires à cause de ça. Quand ils regardent les réglementations, tout ce qui est demandé, tu fais comme « OK, j'abandonne ». C'est moi, j'ai une couple de projets que j'ai mis sur la glace, que j'ai laissé tomber à travers ma vie, justement parce que quand j'allais voir, OK, c'est beau, toc, là, tu regardes, je reçois à peu près un document d'à peu près 400 pages qu'il faut que je me tape pour les règlements pour faire ça. Tu fais, OK, I give up, on passe à d'autres choses. J'ai pas
1: la même affaire avec des subventions pour avoir essayé à plusieurs reprises pour la maison d'édition ou pour moi en tant qu'auteur. d'avoir des subventions. C'est tellement complexe que tu abandonnes. Je pense que c'est ça. Malheureusement, c'est ça c'est le truc ça. Pour le gouvernement, dire oui, oui, on se pète les bretelles à donner des subventions, mais c'est tellement complexe que tout le monde abandonne. Moi, ceux qui me disent, là, parce que, tu sais, je jase avec les autres éditeurs puis les autres auteurs, ceux qui me disent qu'ils ont passé au travail puis qu'ils ont réussi à avoir une subvention, c'est comme chapeau.
2: C'est un autre niveau parce que je suis pas capable, moi non plus.
1: Parce que c'est
2: mes films, tous mes films à succès, c'est tout dans le privé, c'est tout moi qui finance avec. Oublie ça, je veux rien
1: j'ai
2: savoir.
1: Zéro subvention.
2: Je me refais prendre par la piège des fois, là. Je dis, bon, je vais aller voir, peut-être que...
1: Oh, ouais, moi, j'y vais au cas où ça l'aurait changé.
2: C'est ça.
1: Il n'y a rien que change. Au contraire, ça s'est encore plus complexifié.
2: Ah non, puis je me ferais pas dire comment faire un
0: c'est
2: film.
0: La même chose pour les artistes, hein, parce que mon chum est musicien à la base, puis artiste, puis je me rappelle de combien de fois que j'avais essayé d'aller chercher des subventions, puis c'était dur, puis c'était long, puis tu sais, c'était pour pas grand-chose, c'était pour la production d'un album. Tu sais, il s'autoproduit, fait
1: c'est ça.
0: C'était pas grand-chose qu'on demandait, c'était juste son temps de studio, tu sais, puis il fait tout lui-même, fait ses pochettes d'album, tu sais, fait allez voir ça, Pika Fowler sur Spotify. Puis j'ai demandé des subventions, mais tu sais, je voyais qu'un puis j'ai rien contre Éric Lapointe, mais je voyais que c'est lui qui l'avait eu, mais Simonac, il n'y a pas besoin de ça.
2: Il n'y en a pas de besoin.
0: Tu sais, pourquoi est-ce que tu ne fais pas ça aux petits artistes, genre, qui... Puis là, j'ai demandé justement à la MRC pour son mode d'emploi. Oui, il y a des subventions qui existent. Super. En plus de me rajouter tout le travail qu'il faut que je fasse pour ça, pour son mode d'emploi, plus tout... Oublie ça, j'ai pas le temps de faire ça.
2: Quand t'es pris dans l'encadrage après ça, la subvention que t'as reçue, là, c'est un calvaire, c'est un...
1: C'est pour ça que tu veux pas...
2: Non, regarde, ça m'intéresse pas, je me ferais pas dire comment faire mes films. Non, avec 52 Awards, mon dernier, je pense qu'ils vont pas me dire comment faire un film. Fait qu'ils iront se promener. Mais je trouve ça dommage parce qu'on n'aide pas l'entrepreneurship, on n'aide pas les entrepreneurs.
1: Moi, je veux revenir sur quelque chose, Stéciane, parce que tu as dit que ta fille est dans les petits entrepreneurs. Oui. Là, tu vas me conter ça. Écoute ça, quand ça m'appelle. C'est quoi cette histoire-là?
0: Ma fille, quand elle avait 6 ans, est allée chez sa grand-mère, puis sa grand-mère faisait des bijoux. Elle s'est découvert une passion pour les bijoux. Puis là, elle me disait, maman, elle a 6 ans, là. Moi, je veux faire des bijoux, mais je veux pas des billes de petite fille.
1: Ah!
0: Je veux faire des vrais bijoux. C'est ça qu'elle m'a dit. OK. On est allé chez Mille. En tout cas, il y a une place à Québec pour qui vendent des BM. Mon Dieu, ça, c'était pas donné. Hein?
1: OK.
0: Fait qu'on a acheté des billes, tout ce qui s'apprenait, et elle a jamais lâché. 12 ans aujourd'hui, là, elle a upgradé sa compagnie, elle voit d'autres choses, elle a un site, elle a un Etsy, elle fait les petits entrepreneurs à chaque année. On a décidé d'aller à ce Lapon-Rouge depuis 2 ans parce que la fille, elle est extraordinaire.
1: Mais c'est quoi les petits entrepreneurs?
0: À chaque année, il y a un événement. C'est souvent jumelé avec la fête de la famille. Il y a un événement des petits entrepreneurs. Ça veut dire que tu peux t'inscrire, mettons, c'est en février, je pense, ou mars, on reçoit un courriel, les jeunes s'inscrivent, ils inscrivent leur entreprise, uploadent des photos de leurs produits, tout ça, puis ils ont comme un compte. Mais là, ma fille, je fais juste mettre à jour ses affaires parce qu'elle a déjà un compte depuis qu'elle a 6 ans,
1: oui,
0: elle fait
1: ben
0: les petits entrepreneurs. Elle a une page Facebook. tu sais, fait que les petits entrepreneurs, c'est pour mettre en valeur. Je trouve ça extraordinaire. J'aimerais, avec son mode d'emploi...
2: Non plus. Ben non.
0: Ma chum Isabelle, elle me parlait, elle dit, hey, on fait une bourse. On va aller chercher des commanditaires, des partenaires. On fait une bourse pour les petits entrepreneurs.
1: Oui.
0: Puis à chaque année, on fait tirer une bourse pour un entrepreneur. Genre que ça soit, on te fait ton logo, on te fait, tu sais, ça peut être des services offerts aux petits entrepreneurs. Parce qu'on a plein d'idées. Là. Nous autres, c'est pas les idées.
1: Non, moi, je
0: ne
1: suis pas inquiète. Vous venez avec les idées.
0: Quel événement extraordinaire. Tu vas là, c'est tous des jeunes, genre, qui mettent en lumière leur talent. Il y en a qui font des affaires avec des imprimantes 3D. Il y en a que c'est de la cuisine, de la popote.
1: Mais ça part-tu de Portneuf?
0: Non, pas du tout.
1: Ça vient d'où?
0: C'est provincial. Je peux même pas dire d'où ça part. C'est Desjardins qui supporte cet événement-là.
2: Tu devrais leur offrir tes services en médias sociaux qui se fassent connaître un peu plus.
1: Écoute, il n'y a personne qui connaît ça.
0: La fille de Pont-Rouge est très médias sociaux. C'est tout du bénévole. Là. Elle organise l'événement bénévolement. C'est DRB Construction. C'est Sarah Saussier qui fait ça. Puis l'année, moi, ma fille, elle faisait Saint-Basile, Portneuf. Il n'y a pas beaucoup de monde. Pont-Rouge, là, il y a du monde qui vient. À l'événement, on faisait tout le temps ça au parc. Cette année, c'était à l'aréna à Pont-Rouge. Parce que, tu sais, rain or shine.
1: L'événement, ça ressemble à quoi?
0: C'est plein de jeunes. Puis elle a fait des tirages. Je te dis, c'est des jeunes qui ils se côtoient, ils se parlent, ils réseautent.
1: Mais
0: ont-tu
1: chacun
0: qui
1: kiosque qui présente leurs affaires?
0: Oh, ouais, wow. Chacun kiosque. C'est comme un petit marché. Des petits entrepreneurs. Ils présentent tous leurs kiosques. Elle est allée chercher des commandites. Poulet Fusée fournit le lunch à toutes. Il y en a 66 cette année, des petits entrepreneurs. À Pont-Rouge. Juste à Pont-Rouge, là. Il y en a à Portneuf, il y en a partout. Elle fait fournir le déjeuner, Poulet Fusée de Nocona, Catherine Julien qui fournit, pas le déjeuner, le dîner à toutes les jeunes. Elle fait des tirages de plein d'affaires lors de la journée, des partenaires qui participent à l'événement. Moi, l'année passée, avec ma fille, on est allé passer old school, hein, des flyers, porte à porte. On cognait aux portes, hein, flyers, viens à l'événement. On voulait donner, tu sais, on ne savait pas quoi faire à part le partager sur nos réseaux sociaux. Fait que moi, j'ai écrit, je disais, on peut se faire de quoi de plus? Parce que ben, on est comme ça.
1: Ben
0: je
1: oui.
0: m'implique beaucoup dans la vie de mes enfants. Eux autres, là, ce qu'ils veulent, je les pousse.
1: Une super mom. C'est incroyable. Si on veut en savoir plus sur les petits entrepreneurs, oui. si on Google petits entrepreneurs, on va oui, trouver
0: l'info. Marché des petits entrepreneurs. Tu Google ça, il y en a dans chaque région. Ça se passe tout en fin de semaine. Hein? me semble que c'est en fin de semaine. On est quelle date, là? Moi, je suis perdue dans mes...
1: On
0: dates.
1: Est le 20...
0: C'est le 6. Ouais, le 6. 6 juin.
1: Le 6 juin?
0: Dans toutes les... Ben, c'est des... Mettons, c'est pas toutes les villes. C'est les villes qui peuvent choisir de le hoster, mais ça te prend quelqu'un qui l'organise.
1: OK. Mais c'est le 6 juin à travers la province? Ouais. C'est la même date?
0: C'est la même date.
1: Donc, le 6 juin, regardez dans vos régions si...
0: Allez
1: si,
0: encourager les
1: petits
0: les
1: entrepreneurs, ça existe. Mmh. Allez encourager les petits entrepreneurs. Oui. Moi, je trouve ça... extraordinaire.
2: Ben pour leur ADN ouais. futur, c'est essentiel, l'ADN psychologique, la ouais. création, d'être encouragé, de voir qu'il y a beaucoup de monde, c'est toute une nouvelle expérience, mais une fois qu'ils ont ancré ça dans eux, c'est comme, waouh, je peux aller plus loin.
1: Ouais. Exactement, parce que c'est pas tous les parents qui sont entrepreneurs. Non, tes enfants, eux, sont tombés dedans quand ils étaient petits, mais...
0: mon fils
1: aussi,
0: va être YouTuber, lui.
1: Mais, comment tu dis?
0: Mon fils va être YouTuber.
1: Bon, mais là, il y en a que... Il y a des jeunes que leurs parents sont dans la fonction publique, ou oui. on est à Québec, évidemment, ou sont militaires, ou peu importe, là, qui n'ont pas cette fibre entrepreneuriale-là. Puis s'ils vont à ces événements-là, puis voir les jeunes de leur âge qui sont en affaires, entre guillemets, ben, ça peut leur donner le goût.
2: Je parlais de changer une culture, c'est ça?
1: Ben,
2: ça commence là, voilà, c'est exactement ça.
0: Mais on veut faire une série de podcasts sur les petits entrepreneurs.
1: Ben, j'espère.
0: Et on va aller chercher des contacts, demander aux parents, parce que les parents y accompagnent, s'ils donneraient permission éventuellement.
1: Voilà.
0: Tu sais, l'expérience des amenants studio, puis les interviewer,
2: ben, oui.
0: ça n'a pas besoin d'être long. Là. On comprend que ça reste des enfants. Il y en a
1: oui.
0: tous les âges. Hein. Ma fille a commencé à 6 ans. Fait que tu sais, il n'y a pas il y a pas d'âge minimum ou maxi. Ben, 18, je pense, le max, là, quand même, parce que là, tu deviens un vrai
1: tu
0: entrepreneur.
1: Tu deviens entrepreneur,
0: oui. Mais c'est tellement un bel événement. C'est tellement beau à voir. C'est l'énergie qui se dégage cette journée. Ils sont tous excités. T'sais. Fait que je vous encourage à aller encourager si vous en avez dans votre région. Surtout à Pont-Rouge.
1: Parce qu'il y en a beaucoup.
0: Oui, il y en a beaucoup.
1: C'est un gros événement.
0: Oui, vraiment. Puis, tu sais, à mettre le paquet. Ouais.
1: Et je ne sais pas si vous savez, mais dans le Code civil, on peut sortir la fille du notariat, mais on ne peut pas sortir le notariat de la fille. Dans le Code civil, il y a un article qui permet aux jeunes de s'émanciper, d'avoir les pouvoirs d'un adulte quand ils sont en affaires.
2: Ah oui?
1: Et pour exercer leur entreprise. Oui, on peut demander au juge une émancipation pour leurs affaires.
0: Ah
1: donc,
0: oui?
1: Absolument. Absolument.
0: C'est
1: donc,
0: bien,
1: transiger, savoir, aller ouvrir un compte de banque, toutes ces
0: Oui, parce que moi,
1: choses.
0: J'ai essayé d'ouvrir un compte de banque à ma fille, puis c'est pas possible.
1: Ah, ben, faut que tu demandes au juge une émancipation pour ses affaires, puis elle va l'avoir.
0: OK.
1: Absolument.
0: Parce que là, ce qu'on fonctionne, c'est que, tu sais, moi, je me suis ouvert un compte séparé, qu'on sait que c'est le sien, parce qu'on parle beaucoup de profit, hein.
2: Oui.
0: Tu sais, puis, ah, ça a coûté ça, parfait, tu dois ça à maman, on a une liste des dépenses, puis après ça, avec ses profits, elle sait. Puis là, mais faut que tu calcules comment il vaut ton bracelet, combien de billes, combien de temps t'as mis, tu sais, c'est
1: là,
0: important.
1: Mais là, elle est chanceuse, parce que toi, t'es en affaires. Ouais. Mais dans les petits entrepreneurs, y a-tu justement un volet formation pour justement apprendre comment faire d'entrepreneuriat?
0: Sur le site, est-ce que tout le monde l'a fait, la formation? Je sais pas, mais
1: okay,
0: oui,
1: une formation sur le site.
0: De base, oui, clairement. Okay. Mais tu sais, comment prendre des photos. Il y a quand même. Ils ont quand
1: Parce
0: même
1: que,
0: petit,
1: faire, tu sais, dépenses
0: ça
1: versus
0: plus
1: profit.
0: Cool,
1: dépenses, revenus, profit. Non, revenus, dépenses, profit, c'est la base de l'entrepreneuriat.
0: Oui, mais ça devrait. Ils devraient pousser plus, peut-être, ce volet-là dans l'éventualité.
1: Oui,
0: sur le site web, mettons des vidéos qui pourraient parler et recevoir des gens qui sont capables d'expliquer à des jeunes c'est quoi. T'sais, au niveau des finances. Moi, j'aurais aimé ça qu'on explique les finances quand j'étais jeune.
1: Mais oui, mais tu devrais ajouter ça dans ton podcast, ma chérie.
0: Ouais, c'est vrai.
2: Je peux peut-être te présenter quelqu'un.
1: Vas-y.
2: Je fais partie d'un groupe qui s'appelle Les Allumés.
1: Ah.
2: On se rencontre une fois par mois, le dernier mercredi de tous les mois. Groupe d'entrepreneurs. Puis, c'est notre avocate qui a eu l'idée de créer ça. Donc, on se rencontre, on se fait un souper, puis après ça, on placote. Soit d'un un sujet, ou j'en ai une à un moment donné qui m'a appelé, elle dit « J'ai un problème avec ma business. » OK, c'est mon domaine, là, je peux t'aider. Fait qu'on joue ce rôle-là. C'est à peu près une vingtaine, c'est pas beaucoup. Puis, on n'a pas besoin d'être plus, mais dans les membres, il y a un gars qui s'appelle Carl-André Poliquin.
1: Ah, je le connais.
2: Tu connais?
1: Oui.
2: Il est fascinant, lui. Puis, il s'est donné comme mission d'aider les entrepreneurs à avoir tout ce volet-là, les former, les aider. Ça fait que ça peut être intéressant, mais oui. Je pourrais te l'introduire.
0: Oui, ça serait
2: bon, super. Parce qu'il est vraiment bon.
1: Parce que, tu sais, ouais, dans le fond, tant qu'à avoir ces cette organisation-là de petits entrepreneurs, ben qui partent du bon... Parce que, tu sais, il y a l'expertise qu'ils ont. C'est ta fille de 6 ans qui avait son idée de bijoux. Tu sais, d'être capable de faire les bijoux de bonne qualité, oui. bonne tu sais, bonne toute.
0: C'est une chose, aussi.
1: Mais de le vendre au bon prix versus ta matière première, comment elle te coûte. Puis, tu sais, bon, tout ça, puis pour faire
2: gérer
1: les
2: la
1: profits,
2: croissance.
1: Oui. Ben, comment?
2: Éventuellement gérer la croissance.
1: Ben, c'est
0: oui,
1: ça.
0: Vraiment. Donc, à l'école, on s'entend qu'elle fait ça le week-end.
2: Ça, ouais.
1: Oui, mais ça, je trouve que ça va de soi, en fait, là, de non seulement voir à fabriquer ou vendre quelque chose, mais de savoir comment en faire ouais, du profit.
0: Puis de l'exécuter, tu sais. Ma fille était là, je veux pas juste faire des bijoux, parce qu'il y a des gens, il y en a d'autres là, qui font... Fait qu'elle crée une ligne de bijoux anti-stress, angoisse,
1: oh,
0: parce qu'elle dit
1: Dieu
0: que ses amis à l'école sont très stressés. Vraiment. Puis tu sais, j'étais quelle bonne idée. Fait qu'il y a comme des... La mode, c'est les fidgets, là. Fait qu'elle a comme installé des petits trucs sur les bracelets que tu peux comme gosser avec, là, si on
1: okay.
0: veut. Tu sais, elle s'est dit, ah, je vais en faire pour les backpacks, je vais en faire pour les cellulaires. Là, elle était partie dans... Elle était un peu comme sa mère aussi.
1: Ben, c'est ce que j'allais dire.
0: Puis elle est créative comme son papa. Fait qu'elle a le mélange parfait pour accomplir tout ce qu'elle veut. Son prof me dit, si elle lance pour être premier ministre un jour, je vote pour elle.
1: Wow!
2: C'est nice.
0: Il me dit, elle dit, oh, je pourrais peut-être être professeur. Son prof l'a beaucoup inspiré, le Mr. C. C'est le prof que tout le monde voudrait avoir dans la vie. Là.
1: Okay.
0: C'est lui. C'est un gars, il a amené un joueur de la Ligue nationale dans la classe.
1: Ben oui.
0: C'est incroyable. En tout cas, puis il me dit, quel enfant extraordinaire. Il dit, Cali, tu peux être prof si tu veux, mais vise haut. Dis-toi là, que la chose impossible, que tout le monde, toi, tu peux le faire. Tu parles quatre langues.
1: Quatre langues? Wow! Français, anglais, espagnol?
0: Elle apprend le japonais.
1: Oh, mais voyons, toi, le
0: parce
1: japonais.
0: Parce qu'elle, son rêve, c'est le Japon. Elle veut aller au Japon. Elle rêve d'aller au Japon. Elle veut aller au Japon.
2: Triper.
0: Elle veut faire plein d'affaires au Japon.
2: My
0: elle veut le parler.
2: God. Elle va triper là-bas. Ouais, surtout en entrepreneurship, quand tu mets les pieds là-bas. Là.
0: Oui, dans le fond, elle a des cousins qui habitent au Japon.
1: Ah ouais.
0: Le cousin à mon chum habite là avec ses enfants.
1: Okay.
0: Puis, ils sont venus à Noël. Là, pas lui, l'autre. Puis, elle a passé la soirée sur ChatGPT
1: parce qu'il parlait pas français, il parlait juste le japonais.
0: Fait qu'elle a passé la soirée à se traduire. Le lendemain, elle s'est téléchargée Duolingo, japonais. Elle dit, moi, j'apprends le japonais. Puis, elle m'a montré, elle est rendue à 400 quelques jours en ligne là, de japonais sur Duolingo. Elle m'a demandé un prof.
1: Mais elle a comment trouver un prof de japonais à Québec? Mais sur le web. À Portneuf, mais sur le web.
0: C'est pas pareil, je trouve.
1: Ah, OK.
0: Mais là, elle est impliquée dans beaucoup. Elle s'implique beaucoup. Elle joue au football à l'école. Elle s'implique dans plein d'affaires. Elle fait de la musique. Elle faisait du drum. Elle faisait du chant. Là, elle fait du piano.
1: Mon Dieu, mais Taximum, elle doit t'occuper.
0: Ouais. Il y a Taxi Papa aussi qui est là.
1: Oui. Hein?
0: C'est ce qui nous permet, en tant qu'entrepreneur, d'avoir un horaire malléable.
1: C'est ça.
0: De dire, OK, bon, mais garde. Puis, tu sais, moi, souvent, je vais prendre mes chiffres avant qu'elle finisse à l'école, fait que je la ramène à la maison.
1: Voilà.
0: Fait que tu sais, on est vraiment
2: eux.
0: Capable de.
2: C'est du bon, temps avec eux qu'ils oublieront jamais.
0: Ouais.
2: Ça, parce que j'ai fait ça avec mes enfants. Mon plus jeune est entrepreneur, 20 ans, c'est lancé en business dans l'intelligence artificielle. J'ai fait, oh my God, OK, go.
0: Vas-y, fonce.
2: Puis, tu sais, comme parent, t'es toujours.
0: Oui, normal.
1: Inquiet.
2: Un
1: oui.
2: peu nerveux. Mais ils ont fait un travail incroyable. Puis, le temps que je passais en voiture avec eux à les transporter pour leur sport. C'est du temps que je parlais avec eux, mais eux disent, Pat, t'étais toujours là. C'est ce qu'ils se souviennent.
0: Oui.
2: T'étais toujours là. Donc, ça leur donne une présence. Puis ça, je pense que ce que tu fais là, mais c'est ça, c'est pas.
0: Mais maman, tout le temps, pourquoi t'avais pas dans le bus? Ma fille, non. Je la voyage parce que j'adore cette 10 minutes-là.
2: Mais voilà. C'est
0: 10-15 minutes. On jase, on parle de la vie. On
2: voilà.
0: Parle, hey, comment a été ta journée? Tu sais, puis l'autre fois, c'est mon chum qui est allé la chercher. Puis je suis comme, on n'a pas eu nos 10 minutes. Mais on va dans la chambre, puis comment a été ta journée? Ah, ça. Puis on se parle beaucoup, là, moi, ma fille. On se partage beaucoup de choses. Elle m'a été d'un énorme support pendant le cancer.
1: Voilà.
0: Je pense que c'est la plus forte de toute la famille. Wow. Mon fils, il a 5 ans. Là,
2: c'est ça,
0: un petit garçon. Il est très, très émotionnel. Et il a pris... Ça a été beaucoup... Ça a été difficile.
1: Mais
0: ma fille, elle a vu ce qui se passait. Elle a compris. Elle a aidé. Elle a supporté. Elle m'a écouté. Tu sais, c'est pas facile. Moi, je suis positive dans la vie, mais t'as quand même eu des chirurgies, t'as souffert. Puis, hey, j'étais à la maison, j'avais mal, puis c'était épouvantable, puis t'as pas le droit de prendre des médicaments après.
1: Oh.
0: Parce que c'est une chirurgie vraiment complexe. Là.
1: Oh,
0: c'est une micro-chirurgie qu'ils appellent. Fait que tu peux pas prendre à rien.
1: Même pas de Tylenol?
0: Oui, mais genre. C'est ça.
1: Genre 12?
2: Non, mais.
1: Avant que ça fasse effet.
0: Mais non, c'était atroce. Ouais. Tylenol, je les ai essayés, ça faisait rien tant qu'à reprendre puis que ça faisait rien.
1: Ben non, c'est ça, t'en prenais pas.
0: Ouais, non, c'était. C'est ça. Mais tu sais, elle venait, elle arrivait de l'école, elle s'assoyait avec moi, genre. Elle est brillante, là. Fait qu'elle est restée à la maison. Encore cette semaine, on avait des meetings, je l'ai retirée de l'école pour garder son frère.
1: OK.
0: Mais tu sais, elle a eu 94 ans en mars, fait qu'elle a le droit. Hey, hein? Wow. Non, non, vraiment, je suis très choyée par la vie d'avoir un homme que j'aime puis qui m'aime autant après autant d'années. Tu sais, je veux dire, c'est pas tout le temps rose, là, avec les entreprises. Tu sais, je veux dire, on s'entend que des fois, c'est plus tough. Puis, tu sais, on est hop, ben là, moi, je pense pas comme toi. Puis là, là-dessus, tu sais, mais on finit toujours par s'entendre sur tout.
1: Je pense que le cancer que tu as eu a dû justement ressouder quelque chose. Tu sais, je veux dire, quand il arrive un événement négatif, ça remet valeur à bonne place.
0: J'ai vu une autre version de mon mari. On est mariés.
1: J'imagine.
0: Mais tu sais, c'est de voir. Je pense que lui-même, il doutait de sa capacité à être capable de soutenir.
1: Ouais. Puis tu peux pas le savoir comment tu vas agir tant que t'es pas dedans.
0: Mais non, c'est ça. Puis tu sais, j'ai vu un autre volet de mon mari. Puis tu sais, j'étais comme. Hey, t'sais, déjà, je trouvais qu'il était extraordinaire, mais là, je suis comme, c'est un autre level, là. C'est level up d'extraordinaire, là, t'sais, d'être capable de faire tout ce que tu as fait pendant le temps que moi, je. Puis, t'sais, il m'a donné du temps. Il m'a laissé le temps. T'sais, puis je le vois aujourd'hui, ça fait 2 ans, mettons, 1 an que ma mastectomie depuis mars, là. Puis, il y a des moments que je me dis, je suis retournée trop vite travailler.
1: Ah oui.
0: T'sais, puis c'est pas au niveau de. C'est. Mettons, j'ai des petites pertes de mémoire. Fait que là, je me dis, ah, est-ce que mes médicaments, c'est ça? Puis là, c'est. Non, c'est pas les médicaments. Fait que, tu sais, est-ce que c'est moi qui m'en suis trop mis tout de suite, trop rapidement? Puis mon chum m'a dit tout le temps, c'est correct, c'est quoi, là? Tu sais, qu'est-ce que. Comment je peux? Comment est-ce qu'on pourrait s'auto-aider? Tu sais, on est. Je dis souvent à mes enfants, teamwork makes dream work. Tu sais, parce que je dis tout le temps, on est une équipe. Si un va pas bien, on va tous pas bien. On est une équipe. On travaille ensemble. T'sais, mon fils, surtout à son âge, sans avoir maternelle, je trouve ça important d'y inculquer ces valeurs-là. T'sais, si toi, ça va pas, ben nous, faut qu'on t'aide pour que ça aille mieux. Puis c'est pareil de l'autre côté. T'sais, c'est, ah, je te dis hier, maman, je peux-tu t'aider? Il a mis la table.
1: Wow.
0: T'sais, puis je suis comme, je peux-tu faire ça? Yeah. Oh mon Dieu, t'es donc bien fin. T'es donc bien cute. C'est je pense, c'est pas parfait, là. Surtout, on pas de mode d'emploi. Pour être parents, on fait du mieux qu'on peut, puis un jour, on les laisse ouvrir leurs ailes, puis on dit « Bonne chance, mon amour, je t'aime », tu sais.
1: Voilà.
0: Je pense que c'est ça que je vais trouver le plus dur.
1: C'est
0: le
1: lâcher prise.
2: C'est pas tout le monde qui l'a beau, facile, ou, tu sais. Il y en a qui l'ont tough en tabarouette.
0: Ouais. Tu sais, je vais être là pour eux, dans
2: si, tout. Si tu avais un conseil à donner à tout entrepreneur, de quoi tu penses qu'ils doivent se nourrir pour garder l'espèce de motivation, parce qu'il va y avoir des frappes, des échecs, mais c'est pas ça qui se passe. Puis je pense que c'est le joueur de basket là, qui disait, j'ai eu 300 échecs pour 25 réussites, mais le monde s'est rappelé de mes 25 réussites. Michael Jordan, je pense, c'est un truc de même. Qu'est-ce que tu
0: penses? Mon premier conseil, c'est de s'arrêter puis de prendre du temps pour soi. Ce que moi, j'ai peut-être pas fait dans le passé, que j'ai appris malgré tout. Là, parce que, tu sais, des fois, là, c'est 40 minutes-là que tu prends pour toi, là, tu donnes de la productivité en plus, tu donnes ci, tu donnes ce temps-là de l'esprit pour, comme, te rebalancer, pour pouvoir être mieux dans ton travail, dans ta famille, dans ta vie familiale, tout. Puis, non, être entrepreneur, c'est pas facile. Comme tu dis, t'as des échecs, t'as des succès, ben, fixe sur les succès. Moi, c'est ça que je fais. Les échecs, bon, je l'ai vécu, j'ai appris, passe à autre chose. Tu sais, c'est, faut pas que tu fixes. Si tu fixes sur tes échecs, tu vas continuer de faire des échecs. Tandis que si tu fixes sur tes succès, écoute, puis tu sais, je suis bon là-dedans. Ça, il faut que ça te plaise, hein. C'est super important que ça.
1: Faut que ça vibre.
0: Faut que ça vibre avec toi. Tu sais, c'est ça, je disais tantôt, on a une de moins parce que ça vibrait plus avec nous. Moi, je suis comme ça. OK, ça marche plus, go. C'était tasse-toi. On faisait c'est des ça. Tasses, dans le fond. Puis là, c'était. Je m'y plaisais plus. OK, c'est beau, on ferme cette côté-là. Puis tu sais, on avait full de demandes. Là. Non, c'est trop pour nous. On lâche ça, ça nous plaît plus, ça nous amène plus où ce qu'on voudrait aller.
1: Voilà.
0: C'était un passe-temps aussi, tu sais. Pas comme si on avait du temps.
1: Rester dans sa zone de génie.
0: Exactement. Fait que tu sais, je pense que c'est ça, c'est de s'écouter puis de rester positif.
1: Cécile Murray, tu es fascinante, inspirante.
0: Merci.
1: Merci infiniment de ta générosité.
2: Oui.
0: Merci. C'était un grand plaisir. C'était vraiment le fun.
1: Vraiment.
2: On va souhaiter un bon dimanche à nos auditeurs.
1: Oui, bon dimanche à nous tous et à vous tous. Et la semaine prochaine, dernière émission jusqu'à l'automne.
2: La saison.
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0: honnêtement, là, parfois prendre un peu de recul nous rappelle quelque chose d'essentiel, ma belle gang. Hein? La vie ne se résume pas seulement à performer, produire et tenir le rythme. Non! Hey, je l'ai eu, le timing, hein? J'ai eu des pouces en studio, là. Parfois, là, il faut aussi respirer, observer, ralentir, revenir à soi. Puis je pense que l'émission d'aujourd'hui, là, elle arrive exactement au bon moment pour ça. Parce qu'on va parler d'alignement personnel, on va parler de transformation, on va parler d'entrepreneuriat humain également, on va parler de rythme naturel, de créativité et de ces moments-là, tu sais, là, où il y a un petit quelque chose là, qui demande de changer. Là. Ouais. Donc aujourd'hui, avant de fraîcheur, ma belle gang, je suis vraiment contente de vous retrouver. On s'est foutu de ma gueule. Avant de vous dire qui sont mes invités aujourd'hui, vous l'avez vu sur les réseaux sociaux probablement, mais on s'est foutu de ma gueule parce que j'ai fait un petit live. Puis là, j'ai dit que j'avais hâte de retrouver mon micro. Fait que là, je me fais taquiner avec ça. Maintenant, pourquoi ton micro? C'est pas ton micro que t'as hâte de retrouver. C'est de parler à tes auditeurs puis tout. Pis vous avez bien raison, gang. Vous m'avez repris, certains en privé. Mon chum aussi s'est amusé avec ça. Mais vous aviez tout à fait raison et que vous êtes attentif. C'était pas le micro que j'avais hâte de retrouver, hein, parce que le micro, ouais, il était pas perdu, hein, on va se le dire. Il n'y avait pas personne de perdu, d'ailleurs. Hein? Donc, je suis bien, bien contente que vous soyez encore fidèles au poste ce matin, que vous soyez toutes là avec moi, peu importe que vous soyez en auto, peut-être dans la piscine. Hein? Il y en a-t-il aujourd'hui qui vont saucer? Je ne sais pas. Hein? Bien, ceux qui ont des chauffe-eau, peut-être. En tout cas, je ne sais pas. Bien, pendant mes vacances, j'avais un petit rappel dans mon agenda qui me disait d'aller me baigner chez ma fille le 12 mai. Bon, j'étais pas dans le coin, mais c'est pas grave. J'ai dit, OK, ça, j'ai pas mis ça à la bonne date, de toute évidence. Probablement que j'y étais une autre année. Mais on s'est déjà baigné un 12 mai, ma belle gang. Donc, c'est pas impossible que le 22 mai, vous fassiez ça aujourd'hui. Alors, aujourd'hui, avant de fraîcheur, très heureuse de vous retrouver, comme je vous ai dit, ma belle gang. Je reçois Josée Bernier du Centre holistique L'Harmonie. Allô, Josée?
1: Allô, allô.
0: Elle est déjà en studio. Josée va nous parler de ses entrepreneurs, de ses gens, c'est peut-être des travailleurs autonomes aussi qui se sont peut-être pris entre deux, là, entre deux vies, entre deux chaises. On va chasser de ça ensemble, Josée et moi. On va également découvrir l'activité intérieure la plus lumineuse à Québec. Marcel Michaud va être avec nous aujourd'hui. On va faire tirer deux paires de billets, pas deux paires de billets. Qu'est-ce que je dis là? Manon, mets les bons mots dans ta bouche. Deux parties gratuites, pardon. On parlera également de jardinage et de patience avec, ben oui, Cathy Picard, horticulture et croissance. Salut toi!
2: Bonjour Manon!
0: Comment ça va?
2: Ça va super bien. Tu as vu le beau temps qu'on a aujourd'hui?
0: Hey, oui, je pensais pas qu'il faisait beau comme ça. Il fait au moins 22 à l'extérieur présentement. Là. Donc, c'est vraiment wow! On va parler de plein d'affaires avec toi aussi, hein?
2: Oui.
0: Qui ont rapport aux plantes, à la croissance, à l'horticulture. On va également parler... jardinage, je viens de le dire. Qu'est-ce que j'ai oublié? Oh, ben oui, je sais qui j'ai oublié. Juste avant de partir en vacances, ma belle gang, j'ai vu passer quelque chose sur les réseaux sociaux qui m'a interpellée. Tout de suite, j'ai envoyé un petit courriel très succinct et je pense que ça a pris 5 minutes et Alexandre Tanguay me rappelait. Il était prêt à venir tout de suite à l'émission. J'ai dit, Alexandre, il va falloir attendre mon retour de vacances. Donc, Alexandre Tanguay va être avec nous aujourd'hui. C'est une entreprise québécoise qui transforme le plastique. Donc, peut-être que vous avez déjà entendu parler de lui. Donc, ils vont... De lui. Il n'est pas tout seul derrière ça, là. Mais c'est lui le visage qui est là. Donc, ils vont venir nous jaser de un peu leur processus, de comment ça a parti tout ça. Fait qu'on va avoir une belle petite entrevue avec lui également. Évidemment, je vous rappelle que notre prochain bingo, là, on vous a joué un tour, ma belle gang. Ça ne sera pas un dimanche. Ben non. Ça va être le vendredi 12 juin à 18h30. Les cartes sont déjà en vente. Vous pouvez passer à la station pour vous en procurer également pendant les heures ouvrables en semaine. Et notre chasse à l'as. Hey, je suis allée voir ça, moi, matin. À combien que c'était rendu, cette affaire-là? Plus de 11 000 $ ou tout près l'entourne de ça, là.
2: Wow.
0: 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Puis, avant de commencer, j'ai aussi envie de vous faire une invitation personnellement, oui, à mon atelier du 6 juin qui aura lieu à Donnacona. Le titre, tu es une organisation, apprends à te gérer sans te perdre. Parce que peut-être qu'on est extrêmement compétent, mais dans la réalité, ça se peut qu'on soit profondément déconnecté à soi-même aussi. Et cet atelier-là vous est offert gracieusement. Les inscriptions sont obligatoires et se font via courriel à vente au pluriel @stéphane-boutin.com Comprenez, vous m'avez suivi jusque-là. Merci d'être là, ma belle gang. Merci de choisir Vente fraîcheur à chaque semaine. Même quand je ne suis pas là, vous avez écouté pareil, ça a l'air. C'est vraiment génial. C'était la playlist. Hein? Ça roule tout seul quand on n'est pas là. Donc, vous avez eu un divertissement différent et c'est bien correct comme ça. On commence maintenant avec une pause publicitaire. Je vais également vous envoyer l'avertissement et tout de suite après, ça sera le tour de José. À tout de suite, ma belle gang.
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6: Ce matin, ma belle gang, on commence l'émission avec un sujet qui va profondément résonner chez plusieurs personnes. Parce qu'il existe des moments dans la vie où il y a quelque chose en nous là qui sait que ça fonctionne plus, mais on continue. On travaille, on performe, hein, mais à l'intérieur là, on sent que on n'est plus complètement à notre place. Et aujourd'hui, on va parler de ce moment fragile, de ce moment où on a l'impression parfois d'être entre deux vies. Je reçois José Bernier du Centre holistique L'Harmonie. Bonjour, José.
7: Allô.
6: Comment vas-tu ce matin?
7: Ça va très bien. Très heureuse d'être là avec toi, Manon.
6: Ah ben, nous aussi, moi aussi, nous aussi, les auditeurs, on est très heureux de te retrouver, José. José, tu m'as parlé d'un nouveau projet. Puis quand tu m'as parlé de ça, il y a une phrase que moi, qui m'est restée en tête, et c'est « Les entrepreneurs sont entre deux chaises, entre deux vies ». C'est beaucoup de gens sont dans cette situation-là. Comment ça s'explique, ça?
7: Bien, je vais te partir de mon histoire pour expliquer, parce que c'est un senti que j'ai eu depuis longtemps, ce feeling-là.
6: Oui.
7: Tu sais, quand j'ai quitté le domaine salarié, je l'ai pas fait d'un coup, là. Il y en a beaucoup qui pensent que, ah, tu sais, quand on se lance en affaires, on saute des fois à pieds joints dans le vide. Il y en a qui le font. Mais il y a tout un processus au niveau de l'entrepreneuriat qui est là, mais qui se fait progressivement. Puis c'est ce que j'ai vécu, moi. Quand j'ai commencé ma pratique, quand j'ai développé mon entreprise au début, j'ai demeuré quand même un pied dans le salariat, hein. Tu sais, les craintes, les peurs. Je vais-tu arriver? Je vais-tu avoir assez de clients? Je vais-tu manquer d'argent? Fait que je restais comme un pied dans la porte jusqu'à ce qu'à un moment donné, je me lève le matin, ça ne tentait plus de rentrer travailler à ma job salariée. J'avais mal au cœur. Je me sentais pas bien. Hein? Puis là, je vous regarde en studio, fait que je sais que ça résonne pour d'autres ici, ça va résonner pour d'autres à la maison. Cette espèce de sentiment-là que tu n'es plus vraiment à ta place, mais que tu n'es pas encore sauté complètement dans ce qui pourrait être encore mieux pour toi. Et je l'observe tellement chez les collaborateurs avec qui je co-œuvre au centre. Et je sais qu'il y a plein de gens dans l'entrepreneuriat qui se trouvent dans cette situation-là. Pris entre deux, et même mon conjoint, en quelque sorte, le vit encore depuis plusieurs années. Il développe sa pratique le soir, mais il a encore sa job à temps plein. Ce qui fait qu'à un moment donné, là, ça use.
6: Ça use, oui, tu as tout à fait raison. Oui. Et en même temps, José, j'entends derrière ton message que on n'est pas en train de dire que ce ne sont pas des gens qui sont pas prêts, là. C'est des gens qui sont prêts à passer à l'action, mais qu'il y a quelque chose qui les retient.
7: Oui. Il y a beaucoup de peur. Il y a des croyances aussi. Puis j'ai envie de parler de croyances limitantes parce que j'en ai eu, là. Puis autour de moi, dans l'environnement, quand je parlais de ce beau projet-là, à l'époque, mon ex-mari me disait « Oui, mais tu peux attendre encore un an. Tu pourrais attendre encore 2 ans. Quand tu vas avoir plus d'argent, puis quand on va être plus stable financièrement. » Il y avait toujours des raisons qui faisaient en sorte que c'était jamais le bon moment de sauter.
6: Ah, ça, on,

0: c'est plate à dire, mais on les appelle les éteignoirs, hein, bien souvent. Mais il faut comprendre que ces gens-là, c'est parce qu'ils ne feraient pas, Josée, ce que toi, tu as choisi de vouloir faire et d'incarner.
1: En effet.
0: Et là, toi, avec ces messages-là, toi, tu dis, c'est mon ex-conjoint. Là. On comprend que tu n'es plus avec cet homme-là, mais ça aurait pu être autre chose. Tu aurais pu être encore avec lui aussi, parce que lui aussi a probablement cheminé sur son côté. Mais à partir du moment où c'est quelqu'un qui est très proche de nous comme ça, là, j'imagine que tu t'es senti étouffé.
1: Il y a deux choses qui s'est passées, je te dirais, d'intéressant. D'une chose, j'ai un esprit rebelle, et je pense que tout entrepreneur, quelque part, a un esprit un peu rebelle. Donc, il s'est passé, ben voyons donc, tu crois pas en moi? Ça a été ça, la première réflexion. Puis l'autre réflexion qui est montée, c'est, watch-moi bien, moi, t'as le montré que ça marche. Donc, ça a été un feu qui m'a propulsé. Tu sais, les peurs des autres autour, moi, ça a été une forme de nourriture que j'ai choisi de transmuter pour me donner le courage d'avancer. Mais c'est pas tout le monde, peut-être, qui a le réflexe de faire ça. Je suis très consciente que ceux pour qui ils ont besoin de beaucoup de validation extérieure vont se dire, ah, mon Dieu, c'est vrai, mon projet, ça n'a pas de bon sens. Puis, ouais, peut-être que finalement, c'est vrai, je devrais attendre encore un peu. Mais il y en a combien de personnes qui ont peut-être, comme moi, une fibre entrepreneur cachée là, et qui n'osent pas se réaliser dans la vie? De par le point de vue, ce que j'aime dire, moi, la vie des autres, hein? La vie L-A-V-I-S, c'est la vie des autres L-A-V-I-E. Donc, soyez prudents quand les gens vous amènent avec ses propres peurs ou craintes extérieures. Souvent, ça parle pas de vous, ça parle d'eux. Et je le réalise tous les jours avec les collaborateurs que je côtoie, les entrevues, les gens que je rencontre qui ont envie de développer leur entreprise. Ou des fois, c'est des projets de retraite. Ou des fois, c'est « Ah, ben c'est juste un à côté, ça me fait du bien, ça nourrit un petit peu ma passion, puis ça me maintient. » Oui, ça va te maintenir. Ça va te maintenir jusqu'à quand?
0: Excellente question.
2: C'est comme une excuse, on dirait. Hein? Une excuse de « Non, non, mais je travaille, là. Mais ça, ça me fait du bien. »
1: Oui. Ça me nourrit, mais moi, je l'ai vu ce moment-là parce que je l'ai fait pendant 6 mois, là.
0: Ouais.
1: La job à temps plein. En fait, j'avais négocié un 4 jours semaine pour me dégager une journée, puis j'avais ajouté un soir semaine à ce moment-là. Je travaillais encore en physiothérapie dans une équipe multi. Puis, un soir par semaine plus une demi-journée, j'avais développé la massothérapie énergétique dans un bureau que j'avais ouvert et tout ça. Puis là, ben, à un moment donné, la clientèle augmentait. Puis là, rajoute un autre soir, rajoute une demi-journée, plus l'heure, puis là, à un moment donné, là, ça marchait plus. Là. J'étais complètement débordée. Fait que j'avais un choix à faire. C'est un beau choix, mais est-ce que je mettais le clé dans la porte de ce que j'étais en train de bâtir, en quoi je croyais vraiment, qui me nourrissait, qui me passionnait? Ou bien peut-être je me demandais, est-ce que c'est le temps de quitter? T'sais?
0: Est-ce qu'il y a eu un moment où tu t'es posé la question, hey, est-ce que je continue vraiment à faire vivre une autre entreprise plutôt que la mienne?
1: J'adore ta question. C'est une très bonne question. Mais oui, c'est comme mettre au monde. Pour moi, l'entrepreneuriat, quand tu commences à créer un produit puis tu mets quelque chose de l'avant, c'est comme la naissance. C'est un processus de conception puis de maternité. Puis ça devient ton bébé. Ça devient vraiment ton bébé. Fait que je me disais, ben là, je nourris quoi rendu à ce stade-là? Est-ce que je continue de nourrir ce que je suis en train de construire? Ou je laisse mourir ce qui est là? Ça aurait pu, là. Puis je remets pas en compte les gens, des fois, qui mettent la clé dans la porte, puis il faut savoir des fois tirer à plat quand ça marche plus, puis c'est pas aligné. Mais quand c'est tellement vibrant puis nourrissant, puis quand tu le sens dans le fond, t'es triple le matin, que c'est ça que t'es venu faire. À un moment donné, c'est se poser la question, est-ce que je viens m'aligner puis m'incarner pleinement dans ma mission puis dans ma vision? Ou bien je continue de travailler, oui, pour quelqu'un d'autre, qui peut-être le système de valeur au niveau de mon intégrité personnelle, n'était plus alignée. Et ça, ça a été, moi, le moment de déclic. Quand je me sentais plus alignée et intègre avec moi-même. Et que là, je me suis mis à avoir des malaises physiques. Là.
0: Là, puis, il y a énormément de femmes qui ressentent ce que tu parles. Donc, ce dont tu nous parles là présentement, Josée. Là. Et quand on est dans cette chaise-là, au moment où on est là, on se remet beaucoup en question. Hein? Hey, c'est-tu moi qui n'est pas correct? C'est-tu l'autre qui n'est pas correct? Mais bien souvent, c'est bien plus « Hey, c'est moi qui est à côté de la traque. Je me comprends plus. J'ai donc bien changé. Je me reconnais plus. » On se remet en question comme ça, hein? Oh, my God. Et là, toi, Josée, tu nous as... Ça, tout ça t'a tellement inspiré ton histoire que tu as décidé de créer l'alchimie du succès.
1: Exactement.
0: Parle-nous de ça.
1: Tu sais, j'adore les projets. J'adore les projets et j'ai réalisé que j'étais encore en sciences de deux chaises, Manon. Et je vous explique pourquoi. Parce que dans un modèle entrepreneuriat, en ouvrant le centre et en agrandissant le centre, ben, il y avait une partie de moi qui chérissait encore cette version de Josée qui accompagne aussi. Je veux dire, monsieur, madame, tout le monde qui ont des défis. Mm-hmm. Mais en même temps, je suis celle qui, depuis 3 ans et demi, accompagne aussi l'entrepreneur. Fait que là, vous voyez où je veux en venir, là? Je suis encore quelque part assis entre la chaise du solopreneur et assis une autre fesse à la chaise de l'entrepreneur à me dire comment je peux faire pour mettre tout ça ensemble pour que ça fasse plus de sens. Parce que j'étais en train de reproduire un peu le même schéma, là, de comment c'était.
2: Voilà.
1: Alors, je me suis dit, comment on fait ça? Et la vie fait bien les choses, elle met toujours les gens sur la route. Moi, je suis convaincue de ça. Puis, ça faisait longtemps que je demandais, bon, mais là, je pense que je suis due pour trouver un accompagnement, un coach. Puis, tu sais, la vie fait bien. Puis, j'en ai eu plein de coachs dans ma vie, dans l'affaire, qui m'ont guidée. Puis, récemment, j'ai rencontré une coach qui est dans le human design, est projecteur comme moi, autoprojetée, puis qui est aussi dans le développement des affaires. Et là, le switch, là, tu sais, que j'avais à faire le petit saut, là, tu sais, dans la nouvelle version d'accompagnement que j'avais envie de faire avec l'alchimie du succès, bien, c'est un peu à travers ses réflexions, ses questionnements, puis son coaching que j'ai réalisé. Tu sais, t'es rendu là. T'es rendu à refaire ce saut, là. Mais tu sais, l'imposteur, hein? Qui suis-je, moi, pour accompagner d'autres entrepreneurs à développer leur entreprise, tu sais?
0: Ouais. Tu sais, tu parles de petits sauts, Josée. Je comprends que la première fois que tu t'es lancée, tu as peut-être eu l'impression de te lancer dans un ravin. Mais là, plus tu le fais, moins ça devient des sauts périlleux. Et là, tu nous parles plus de petits sauts. Oui. Je trouve ça très intéressant.
1: Oui, la sagesse.
0: Mais c'est un saut quand, c'est un saut quand même, parce que tu as quand même des contractions, tu as quand même à faire face à, tu parlais de croyances limitantes tout à l'heure. Est-ce qu'il en reste encore?
1: Il y en a encore. Il y en a encore qui ont émergé. Parce que, selon moi, la phase identitaire ou l'entrepreneuriat ou le développement, là, c'est en évolution. Là. On accompagne les gens à évoluer.
0: Oui, oui.
1: Puis au final, des fois, on oublie que nous, en tant qu'être, on évolue aussi. Donc, en quoi, moi, ma mission, en tant que travailleur autonome, entrepreneur, ne pourrait pas évoluer aussi? Et ça arrive que ça change dans le parcours. Puis c'est ce que j'ai envie que les gens retiennent. Des fois, ça se peut que même ton entreprise rendue à un stade, ça te fait moins triper un peu. Puis comment ça, tu te lèves le matin et tu n'es plus aussi enthousiasmé. Ben peut-être qu'il y a comme quelque chose d'autre qui t'attend.
2: De se donner le droit de sortir aussi de ce qu'on a créé.
1: Oui.
2: Pour l'améliorer encore plus.
1: Oui. Sans avoir l'impression que ce qu'on avait fait avant ou réalisé, c'est pas parce que c'était pas bon. C'est peut-être juste parce qu'on est rendu à un autre stade de la création.
0: Oui.
1: T'sais?
0: Et se donner le droit d'être accompagné également. Oui. Chose que tu fais très bien de ton côté aussi. Et tu l'as mentionné, j'ai changé de coach au fil du temps également. Et c'est vraiment comme ça que ça se passe. On n'a pas à rester loyal, fidèle à un seul coach. Parce qu'à un moment donné, tu stagnes.
1: Oui.
0: J'adore. Et là, Josée, ça fait en sorte que tu as décidé de créer l'alchimie du succès.
1: Ouais.
0: De quoi on parle dans l'alchimie du succès? C'est quoi?
1: Bien, on parle d'un processus. J'aime pas tant le mot programme. Fait qu'on parle vraiment d'un processus d'accompagnement spécialisé pour les travailleurs de la santé au niveau du domaine alternatif. Donc, l'objectif de ça, c'est de pouvoir se rencontrer, c'est de pouvoir s'encourager, mais c'est aussi de pouvoir aller travailler des angles morts. Donc, je pense qu'à travers l'expertise, hein, au fil des années, j'ai quand même ouvert 3 centres. Je me dis, en 9 ans d'entrepreneuriat, je me dis, c'est peut-être là mon expertise finalement. Je me dis, il y a plein de gens probablement qui me suivent, qui me disent, ah, mais comment tu fais? Mais, ah, wow, je trouve ça tellement inspirant, Josée. Qu'est-ce que tu as mis de l'avant? Comment tu as fait ça? Puis, ce qui est challengeant, puis même ce que ma coach me disait, c'est, oui, elle a ton expertise, mais comment concrètement t'expliques à quelqu'un comment t'as fait? Comment tu intègres ça dans un processus? Il était là, en fait, le défi dans l'imposteur. Comment je vais faire pour enseigner quelque chose que j'ai fait qui m'a semblé, je vais dire naturel, mais...
0: Et voilà! Oh, que j'aime ça! Ça lui a semblé naturel. Et souvent, quand on pense que c'est naturel, on pense que tout le monde, c'est comme ça. Et c'est là qu'on fait une grave erreur en tant qu'individu. C'est que c'est ta zone de génie, sa perlipopette.
2: Oui, c'est vrai qu'on ne voit pas les pas qu'on a fait en arrière. Hein. C'est que le processus s'est fait tellement naturellement que quand on s'arrête pour trouver les points, attends, il faut que je réfléchisse parce que c'est un long fleuve tranquille, mais où sont les points de repère?
0: Oui, toi, même chose pour toi, Cathy, là, dans ton domaine, tu agis et tu attaques, c'est naturel au bout. Là.
1: Oui. Donc, c'est comme de reconnaître la valeur. Et je pense que ça, c'est une essence qui vient aussi de l'esprit entrepreneurial quand on accompagne aussi. C'est de se dire, quelque part, il y avait comme un naturel, il y avait comme une capacité.
0: Ouais.
1: Bon, j'utilise moins don, talent et tout ça, mais tu sais, la fameuse mission, là, quelque part, c'est ce qui nous vient naturellement. Mm-hmm. Ce qu'on est appelé à faire et à créer, mais qu'on n'a pas nécessairement besoin de réfléchir de midi à 14 heures sur comment ça se crée. C'est comme un élan du cœur.
2: Oui, puis on l'attrape. Quand ça passe, on l'attrape.
1: Oui.
2: Puis là, à force d'attraper, tu dis, crime, j'ai fait du chemin.
0: Oui.
1: Absolument. Oui.
0: Donc là, c'est pas juste de développer une entreprise, c'est surtout de développer l'entrepreneur derrière ça, si je comprends bien, José.
1: J'ai tout compris. J'aime dire que je suis quelque part en moi une grande alchimiste dans l'âme, donc celle qui a la capacité de transmuter, de transformer. Puis tu sais, on en a plein d'outils qu'on va chercher là. Puis s'il y a un point commun que je vois dans bien des gens que j'accompagne qui sont aussi entrepreneurs, c'est ils vont chercher des formations, ils se forment, ils vont chercher des coachs. Tu sais, ils vont chercher plein d'expertise. Souvent, ça part d'un sentiment d'imposteur, de quand je vais avoir plus de potentiel, quand je vais faire des diplômes, ben, les gens vont reconnaître mon expertise. Puis c'est correct, mais je connais tellement de gens qui ont tous ces potentiels-là, toutes ces formations-là, mais ils n'en font rien. Et ça, moi, ça me fait mal au cœur de sentir, puis là, mon mot est fort, là, de voir tout le gaspillage du potentiel présentement des gens qui ne sont pas pleinement alignés sur ce qu'ils devraient contribuer ici dans le monde. Là, ça me fâche. En quelque sorte, ça me fâche, mais en même temps, j'ai le goût, tu sais. J'aurais le goût là, que tout le monde puisse vivre de sa passion. Écoute, ça a l'air un peu fou. Là,
0: et on a intérêt de s'en aller vers là aussi. Là.
2: Pour notre santé mentale,
0: je pour notre santé mentale, oui, pour notre santé mentale, mais pour survivre dans les prochaines années,
2: oui, voilà.
0: On a besoin d'aller là, gang. Là.
2: Oui.
0: J'espère que vous m'avez bien entendu. Là. C'est un besoin viscéral. Mais la majorité des gens ne s'en rendent pas compte encore aujourd'hui. Merci de l'aborder, José.
2: C'est grâce à des entrepreneurs comme nous autres qui, malgré tout, malgré les embûches, malgré les peurs, on avance, on développe notre côté personnel, puis on grandit, qui nous amène à découvrir tout ça.
0: La chimie du succès, est-ce que ça sera en groupe, en individuel? Ça dure 3 ans, 6 mois?
1: Bien, moi, je pense que l'alchimie du succès comme moi va continuer d'évoluer dans le temps, ça c'est garanti. Là, ce que je veux déjà lancer, c'est un genre de camp d'été pour entrepreneurs. Fait que cet été, là, on va comme avoir du fun. On va commencer à aller voir. C'est ça une période à le fun, l'été. Moi, pour moi, c'est très créatif. C'est là où il fait beau. C'est là où tout d'un coup, les idées sont là. Tout le monde pense, ah, yeah, c'est l'été, c'est les vacances. On veut tout en profiter puis rien faire. Mais moi, je suis du signe du Gémeaux, là. Fait que moi, quand la saison comme ça arrive, l'esprit créatif est en feu. Fait que je veux accompagner ces gens-là qui vont se dire, ouais, mais peut-être que moi, là, cet automne, là, j'aimerais ça là, lancer ou j'aimerais ça commencer à préparer mon accompagnement. Ou peut-être que je le fais déjà, mais pas à la hauteur de ce que je souhaiterais parce que je suis encore un peu limitée. Bien, je vais accompagner des gens en groupe. Il va y avoir de l'individuel, évidemment, là-dedans. Puis, tu sais, j'ai tellement d'outils puis de ressources à l'interne. Puis, je pense que ma force, c'est de partir avec le groupe, de sentir quels sont les besoins puis de l'ajuster au fur et à mesure. C'est vraiment ça, ma force. Ce qui veut dire que ce ne sera pas comme un processus très figé. Voici des modules, faites ça chacun chez vous. Ça va être humain, ça va être vivant puis ça va s'adapter dans le temps. Ça, c'est garanti. Puis, j'ai vraiment envie de travailler avec des gens passionnés aussi, qui sont convaincus, là, qui ont quelque chose dans les mains, là, qui ont de quoi partager puis à offrir, mais qui ne savent pas par où commencer ou qui manquent un peu de clarté sur je pourrais offrir ça comment, quelle forme ça pourrait prendre. J'ai envie de dire, en fait, tout est possible du moment que tu te le permets, tu sais.
0: Pour moi, un camp d'été, c'est qu'on s'en va toutes dans un lieu ensemble. On est peut-être 15-20 personnes par groupe. Je sais pas, est-ce que c'est ça que tu vois, là?
1: Mais moi, je vise au moins un groupe de 12 personnes.
0: OK. T'sais,
1: pour démarrer. S'il y en a plus qui s'y joignent en cours de route, tant mieux. Puis, ça va grandir, ce camp d'été-là. Probablement que même à l'automne, ça va se prolonger. Je verrai comment ça va se dessiner dans le temps. Mais le but, c'est d'offrir l'opportunité à ces gens-là de se dire, hey, mais peut-être que moi, c'est juste des peurs, là. Peut-être que c'est juste parce que j'ai pas personne qui a la fibre entrepreneuriale dans mon entourage, puis qui croit vraiment à mon projet. Peut-être que j'avais pas vu que je pouvais faire ça de même. Il y a tellement d'opportunités en lien avec ce qui est possible de mettre en œuvre et je pense que l'entrepreneur, il a à ouvrir encore plus ses horizons sur la façon de créer, en fait, l'abondance dans sa vie, puis de créer une entreprise qui est alignée avec lui puis qui est prospère. C'est vraiment ça que j'ai envie de livrer. J'ai envie d'inspirer les autres à se choisir puis à dire, hey, regarde, sais-tu quoi, on y va, puis même si c'est une demi-journée par semaine, puis même si tu commences un soir, puis même si tu te dis, j'ouvre mon horaire, là, puis je commence à accompagner deux clients semaine dans ce que j'offre, tu vas déjà avoir fait un pas. Parce que je le sais que c'est souvent le premier pas qui est difficile. Puis quand c'est commencé, là, ça va de mieux en mieux.
0: Donc, l'alchimie du succès, ça débute quand?
1: Ça va débuter en juin.
0: En juin? Une fois par semaine? Ou?
1: Un coaching par semaine qui va avoir des petites pauses d'intégration, évidemment, pendant les vacances d'été, avec des petits exercices peut-être d'introspection à faire, évidemment, un petit peu d'écriture pour aller se reconnecter à son essence, sa mission, ses propres challenges de vie aussi, parce que moi, je crois très bien qu'on part de notre propre bagage, et ça, c'est au-delà des diplômes. Hein. Ce que vous avez traversé, c'est souvent une source très inspirante de création de votre entreprise, mais vous le savez peut-être pas encore.
0: Oui. Et tu sais, José, on parle souvent de succès, mais ça, c'est ce qu'on voit à l'extérieur. Mais toi, de la façon que tu nous l'amènes, c'est d'aller chercher notre succès intérieur. J'adore ça. Alchimie du succès. Pour ceux qui ne savaient pas, j'aurais dû te poser la question au début. Alchimie, qu'est-ce que c'est ça, José?
1: Bien, pour moi, l'alchimie, c'est cette grande capacité, hein, comme l'alchimiste, je sais pas s'il y en a qui ont lu l'histoire, mais qui connaissent un peu cette métaphore-là, mais c'est d'être capable de transmuter le plomb en or. Donc, c'est de devenir son propre alchimiste intérieur pour créer le succès dans sa réalité. Et c'est la même chose quand je veux mettre quelque chose en œuvre, que je veux créer une entreprise, que ce soit que vous créez des produits, que vous fabriquez quelque chose. Mmh. Parce qu'une entreprise, là, je parle de service ici, mais ça peut être une entreprise de produits. Ouais. C'est devenir ce créateur-là intérieur. Et pour ça, ben, faut aller transmuter les petits blocages pour arriver pleinement à s'aligner.
0: Les gens qui veulent de l'information te rejoignent de quelle façon?
1: Ils vont me rejoindre sur le site web, au Centre Holistique Harmonie, au www.harmoniestoi.ca. Il y a la page Facebook du centre aussi, Centre Holistique Harmonie, où c'est possible de me contacter.
0: Il y a une autre chose que tu m'as partagée, Josée, après être venue faire ta première entrevue, on t'a redonné le goût de faire quelque chose. J'aimerais ça que tu en glisses un mot.
1: Oui, ben écoute, quand je suis revenue me rasseoir avec toi là ici là à la radio, ça faisait à peu près 6 mois, 1 an que j'avais mis un peu stand-by mon fameux podcast qui a évolué. Le branding a changé, le titre a changé. Je vous l'avais dit, on évolue, hein, on transmute. Avant, c'était le parcours initiatique des guerrières authentiques. Hein. Il y avait vraiment l'idée de tracer la voie, de défricher le chemin. C'est la même essence. C'est toujours des entrepreneurs que je reçois qui viennent nous partager leur histoire et qui nous offrent leur proposition de service. Et là, maintenant, c'est oser sa voix. VOIE. Comme quoi, plus on incarne ce qu'on est venu faire dans la vie, bien évidemment, plus on va être heureux. Et selon moi, plus il y aura d'harmonie sur Terre si tout le monde vient faire ce qui est appelé à faire.
0: Et encore là, grâce à ce beau podcast-là, bien, ça permet de voir l'intérieur, pas juste la façade de l'entrepreneuriat. J'adore. Merci d'avoir relancé ça, Josée. Ça prend plus de gens qui vont oser faire des choses comme tu le fais. Et parfois, on se dit, ah non, pas tout de suite, comme tu as dit tantôt. Ça fait quoi, peut-être 5 semaines, 6 semaines que tu étais venue à l'émission?
1: À peu près, oui.
0: Donc, il y a moyen de faire rapidement et cesser de s'enfarger dans les fleurs du tapis. Hein?
1: Oui.
0: Tout à fait. Puis c'est ce que tu nous démontres de par tes actions, pas uniquement par tes paroles. Tu l'incarnes, Josée. Et ça, c'est tout à ton honneur.
1: Bien, merci.
0: Merci d'être venue à Vent de fraîcheur pour cette deuxième entretien-là. J'espère qu'on va se revoir.
1: Absolument. Il y a des grandes chances que vous allez me revoir.
0: 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Merci, Josée, pour ta présence.
1: Plaisir.
0: Ma belle gang, on va aller à la pause et tout de suite après, on va recevoir Marcel Michaud. Restez avec nous.
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6: Nous sommes de retour à l'émission Vente fraîcheur. Et là, je vais vous faire découvrir une activité que moi, je trouve originale ici dans la région de Québec. Une activité qui mélange jeux, lumière, fun, plaisir, famille, il y en a pour tous les goûts. Sérieusement, il y en a pour tous les goûts, que vous soyez entrepreneur, on parlait d'entrepreneuriat tout à l'heure, ou que vous soyez même toute seule, célibataire ou solo, je pense que c'est possible aussi.
7: C'est possible.
6: Je reçois M. Michaud du mini-golf Fluo S'amuse. Bonjour.
8: Bonjour.
6: Comment allez-vous ce matin?
8: Ça va très bien, vous-même?
6: Oui, merci. Bon. M. Marcel.
8: Oui.
6: Mini-golf Fluo S'amuse, c'est situé où ça? On va juste situer les gens là.
8: Oui, c'est sur le boulevard de l'Atrium, 475 boulevard de l'Atrium, Québec. C'est anciennement, je le dis de moins en moins, là, mais c'est anciennement la maison de Jade.
6: Oui, tu sais où est-ce qu'on allait se bourrer à la face là? Fait que vous allez à la même place, c'est là.
8: C'est dans le même local, c'est ça,
6: parfait,
8: exactement.
6: C'est parfait. Monsieur Michaud, comment est venue l'idée de créer cet endroit-là?
8: Ça part un petit peu de loin. Ça part de 2001, je dirais. En 2001, j'ai commencé un bar laitier et un mini-golf au coin Laurentien et 80e rue dans le temps.
6: OK.
8: Puis, la personne qui était propriétaire de ça m'a demandé pour prendre la gestion de ce commerce-là. Donc, j'ai dit, écoute, je peux prendre la gestion, oui, mais tout ce que je connais dans la crème molle, c'est que ça se mange. Je connais rien d'autre de ça. Il dit, ben c'est pas grave, tu vas l'apprendre avec le temps. Fait que c'est ce que j'ai fait. J'ai commencé là comme gestionnaire, comme gérant, avec mon épouse. Puis finalement, de fil en aiguille, j'ai acheté le fonds de commerce. Puis après ça, comme j'ai acheté le fonds de commerce et que le terrain n'était pas à moi, ben à ce moment-là, le terrain s'est vendu à quelques reprises, mais c'était trop cher pour moi pour acheter le terrain et bâtir quelque chose qui pouvait que j'avais dans ma tête. Okay. Donc j'ai laissé vendre le terrain. Quand le terrain a été vendu la dernière fois, c'était pour construire des condos. Maintenant, il y a des condos à cet endroit-là. Donc, j'ai quand même été là pendant 18 ans.
6: Okay.
8: Puis, 17 ans, exactement. Puis après ça, quand on a fermé, on a annoncé qu'on fermait puis qu'on arrêtait. Les clients nous ont... C'est presque... C'est presque flatteur en même temps. Mais les clients nous ont un peu supplié de se relocaliser ailleurs.
6: Finalement, les gens ont redemandé.
8: Oui, c'est ça, exactement.
6: Wow.
8: Parce que je pense qu'on a un très, très bon produit, autant pour la crème glacée que pour le mini-golf. Donc, ce qu'on a fait, c'est que on a décidé de se relocaliser. Mais ce que je voulais me relocaliser, c'est à une place intérieure. Mm-hmm. Donc, pour être ouvert 12 mois par année, ce qu'on est présentement, ouvert 12 mois par année. Puis, en même temps, j'avais un petit peu des idées fofolles, ce qui veut dire que mon idée était de mettre le mini-golf intérieur, mettre ça sur une plateforme, puis peser sur un bouton quand il fait beau, on sort la plateforme à l'extérieur, puis quand il fait pas beau, on repèse sur le bouton, puis on rentre ça à l'intérieur.
6: Wow, c'était le rêve!
8: C'était peut-être un peu exagéré. Mais finalement, ben on a décidé de s'en tenir juste à intérieur. Puis en s'en tenant à intérieur, ben comme on a fait différents voyages, on a visité d'autres mini-golf aussi au cours de notre vie, comme la plupart des gens ou comme beaucoup de gens, j'ai pris des idées à gauche et à droite. Puis finalement, on a bâti ce qu'on a présentement sur le boulevard de l'Atrium.
6: Un peu inspiré du monde de Disney ou pas?
8: Un peu, mais Disney est un peu au-dessus de moi aussi, là, je dirais.
6: Disney inspire beaucoup de gens, là.
8: Oui,
6: hein,
8: oui,
6: on parle de ce principe-là. Et là, ce que vous avez créé, ça n'existait pas avant, là.
8: À Québec, ça n'existait pas. Ça existait quelque chose de semblable. Mini-golf fluo, ça existe ailleurs depuis quelques années. Par contre, un mini-golf fluorescent... Deux parcours de mini-golf fluorescent, parce que j'ai maintenant deux parcours de mini-golf fluorescent avec une crèmerie à l'intérieur. Ça, il n'y en a pas ailleurs. Ben, il n'y en avait pas, à moins que je ne veux pas dire n'importe quoi, là, mais à moins que je ne sois pas au courant. Mais il n'y en avait pas avant ailleurs. J'ai été le premier à bâtir ça, de ce concept-là.
6: Donc, vous avez été innovateur, vous aussi, là.
8: Oui, quand même, quand même.
6: Et là, parlez-nous. Moi, je le connais, le mini-golf, mais je vais vous poser une question comme si je le connaissais pas du tout, d'accord?
0: Pas de problème.
6: Parlez-nous des parcours puis des thématiques qu'on y retrouve.
8: J'ai deux parcours. On a commencé à construire un parcours. Le premier parcours, c'est animaux marins, course automobile puis hockey. C'est deux parcours de 18 trous. Donc, il y a 18 trous pour ces trois thèmes-là. Puis le deuxième parcours qu'on a construit en 2022, donc deux ans et demi après. Ça, c'est Pirates, Dragons et Égypte. C'est deux parcours de 18 trous. Les deux sont fluorescents. Donc, des lumières black light, si je peux appeler ça comme, ainsi. Puis, ils ont un niveau de difficulté semblable. Le parcours 1, présentement, lui, est accessible pour les fauteuils roulants. Donc, ceux qui sont en fauteuil roulant puis qui veulent venir jouer au mini-golf, ils ont accès. Le parcours 2, ben, il est plus difficile un petit peu au niveau des fauteuils roulants parce qu'il y a des, à chaque trou, il y a comme un petit step à sauter, à passer par-dessus. Donc, en fauteuil roulant, ça s'adapte moins bien. Mais, les poussettes, les fauteuils roulants sur le parcours 1, il n'y a aucun problème.
6: Donc, c'est vraiment pour tous les âges?
8: C'est pour tous les âges. C'est vraiment pour tous les âges et on a une clientèle de tous les âges aussi.
6: Qu'est-ce qui surprend le plus les gens quand ils arrivent dans votre mini-pot?
8: Qu'est-ce qui surprend le plus les gens? C'est, je dirais, le wow. La lumière qui est reflétée sur les murs, sur les chandails, sur les tout ce qui est du blanc, ça reflète énormément. Donc, c'est le wow. Et ils font le parcours de cette façon-là.
6: Donc, il faut s'habiller en blanc.
8: Il faut avoir du blanc.
6: Oh, ouais.
8: Il ouais, oui, faut avoir du blanc. Idéalement. Là, c'est sûr qu'il y a d'autres couleurs qui vont refléter aussi, mais le blanc est plus propice à ça.
6: Vraiment. Et quand on rentre le wow, ben, on veut pas vendre nécessairement le poche, mais vous en avez parlé, là. Il y a des animaux marins, il y a de la course automobile, l'Égypte, les dragons.
8: Oui.
6: Les scènes sont majestueuses.
8: Oui.
6: Sont dignes de Disney, là, quasiment, là.
8: Oui.
6: Moi, je veux pas vous diminuer, je veux pas vous mettre de pression non plus, mais c'est vraiment magnifique, toute l'ambiance qu'on y retrouve à l'intérieur, le décor, il y a un raffinement en même temps.
8: Oui, c'est vrai.
6: Oui, ce qui est là. Bon, merci.
8: Puis merci à vous aussi, parce que effectivement, c'est un peu ce qu'on voulait qu'il soit, que les gens s'aperçoivent, puis de plus en plus, les gens s'aperçoivent de ça, qu'il y a eu du travail de fait là-dedans, de la part de tout le monde, puis c'est bien, c'est bien belle fun.
6: Oui, les enfants qui rentrent là font wow, mais les adultes aussi font wow.
8: Les adultes aussi. Ouais.
6: Et même si ça fait plusieurs fois qu'ils y vont, le wow est encore là.
8: Oui, exactement.
6: Et là, je pensais à votre affaire de faire ressortir de un plateau de plateforme qui ressort à l'extérieur. Vous l'avez comme un peu créé avec votre patio?
8: Oui. Oui, mais le mini-golf reste à l'intérieur.
6: Le mini-golf est à l'intérieur, mais vous avez étiré le plaisir avec un beau patio
8: dans
6: le stationnement, si on peut
8: une
6: dire,
8: terrasse, oui,
6: où les gens peuvent prendre une crème glacée, prendre une slush.
8: On a beaucoup de place sur la terrasse. Il y a quand même, là, au total, je dirais une soixantaine de places, même peut-être 70 places sur la terrasse. Puis, on a environ 55-60 places assises à l'intérieur. Donc, puis, on a deux salles de réception aussi. S'il y en a qui veulent faire des fêtes d'enfants, des petites réunions d'entreprise, et un peu n'importe quoi, là, des petites rencontres quelconques.
6: C'est des salles pour 10-20 personnes, je pense.
8: Environ 20 personnes.
6: Oui.
8: 20 personnes maximum, même, je dirais. Là. Plus que ça, c'est faisable, mais c'est plus... C'est plus serré un petit peu, c'est plus coincé. Là.
6: Fait que même dans la journée, là, quand vous êtes au travail, vous avez envie de faire une activité d'équipe qui sort de l'ordinaire, ça peut être un excellent endroit. Vous avez une salle. Ensuite de ça, vous allez jouer au mini-golf. Vous faites un petit 18 trous. Là.
8: Exactement.
6: Et là, vous voyez toute l'interaction entre les gens, entre votre personnel. Vous pouvez reconstruire là-dessus après ça et solidifier vos équipes.
8: Exactement. Puis le mini-golf, c'est pas un sport dangereux. C'est pas un sport... c'est un sport de compétition. Je dis sport. C'est une activité de compétition. Mais c'est pas... tu sais, même quelqu'un qui sait pas jouer est capable de jouer au mini-golf. Là. C'est pas comme du hockey. Puis je dénigre rien là, en disant ça. Là.
6: Ça prend pas d'habileté particulière.
8: Non, c'est ça. Et à partir du moment qu'on est capable de tenir un bâton dans nos mains puis qu'on voit la balle est où, on frappe dessus.
6: Et c'est quand même populaire, parce que moi, je reviens d'une croisière, là, et il y avait un matin qu'il y avait une activité de potting comme ça.
8: Il y en a beaucoup du mini-golf.
6: Oui, c'est ça. Fait qu'ils nous sortent un petit green, là, un petit bout de gazon synthétique, puis ils nous donnent un potter, trois balles, puis là, ben que le meilleur gagne. On s'amuse avec ça. Là.
8: Oui, ça, vraiment.
6: Donner une balle puis un bâton à quelqu'un, là, c'est clair qu'il y a du fun après. Là.
8: C'est ça.
6: C'est clair.
8: C'est ça.
6: Donc, c'est pour tout le monde. On accueille des familles, des groupes, des fêtes d'enfants.
8: Collègues de travail, des amis.
6: Est-ce qu'on va jusqu'à des enterrements de vie de garçons ou de jeunes filles?
8: On en a eu, oui, on en a. On en a aussi. Qui viennent faire une activité puis qui donnent... des petites contraintes supplémentaires à la personne concernée. Donc, des difficultés, je dirais, des supplémentaires à la personne concernée.
6: Pour se payer la traite un peu, là.
8: Oui, c'est ça. Un peu pour avoir du plaisir.
6: Puis, si vous faites une activité chez Minigolf Fluo, vous pouvez repartir avec des souvenirs aussi, hein?
8: Oui, on a une boutique souvenirs qui y a possibilité d'acheter. C'est toutes des choses abordables. Comme prix, différentes choses. On a des casquettes, on a des tucs, on a des jouets souvenirs. Il y a beaucoup de choses quand même là.
6: Donc, c'est une belle façon de se récompenser après la partie. Oui, il y a la crème glacée, aussi. Oui, il y a la slush, mais de repartir avec une tasse puis de dire...
8: Un souvenir qui va rester plus longtemps.
6: Ben oui, j'ai fêté la fête de mon enfant là, je lui ai acheté une tasse, exactement. Fait que tu sais, il va boire dans sa tasse, puis tu fais perdurer le souvenir. C'est un ancrage puissant, ça, là.
8: Oui.
6: Et c'est quoi vos prochains projets, M. Michaud? On veut tout savoir.
8: Des projets. J'ai un petit projet qui est en branle présentement. Vous allez être dans les primeurs, je dirais. Parce que je ne voulais pas nécessairement l'annoncer.
6: OK.
8: Je ne l'annonce pas, mais je vais le dire quand même.
6: OK.
8: Donc...
0: En toute discrétion.
8: En toute discrétion.
6: Dites-nous ce que vous pouvez
8: nous dire. Le parcours 1 qui est existant depuis 2019, on a ouvert en 2019 le premier parcours. Donc, lui, je vais changer les thèmes.
6: Oh!
8: Donc, on fait du renouveau avec ça. Donc, on enlève tout et on recommence tout. Ça devrait être dans les prochains mois, je dirais.
6: Donc, ça veut dire que le parcours va être fermé un bout de temps?
8: Oui, quelques semaines.
6: OK.
8: Oui, c'est juste le parcours 1. Le parcours 2 va rester ouvert, mais le parcours 1 va être fermé quelques semaines. Puis, on fait du renouveau avec le parcours 1.
6: OK. Là, on a le
8: Donc,
6: goût
8: ça va
6: de
8: être
6: savoir,
8: à l'automne. Hein? Les dates ne sont pas... sont pas coulés dans le béton encore, mais ça va être à l'automne.
6: Comment tu dis ça, Cathy?
0: Ben oui, on voudrait savoir c'est quoi le thème, hein, cette fois-ci.
6: Ben oui.
8: C'est pas tout à fait finalisé, ça, encore. Ça
0: va être la surprise.
8: J'attends. Ouais, c'est ça. C'est pour ça que j'attends avant de trop me prononcer, là. Mais,
6: Je sens que ça, je sais pas pourquoi, là, mais moi, je sens que ça va attirer tout le monde scolaire.
8: Parce que là, ça va être nouveau, là. C'est ça. On a beaucoup, beaucoup de sorties scolaires aussi, qui entre autres pour le mois de juin, mai-juin, là, on a beaucoup, beaucoup de sorties scolaires. Puis oui, effectivement, c'est pour ça que en modifiant un parcours comme ça, je peux pas changer le parcours à cet instant-ci de l'année.
6: Ouais.
8: J'ai trop de réservations pour ça.
6: Oui, je comprends.
8: Donc, à l'automne, quand la rentrée des classes, il y a moins de sorties scolaires, il y a moins de monde dans le jour. Donc, là, c'est la période idéale pour faire mes changements.
6: Bon, là, vous avez une thématique hockey, là. Donc, j'imagine que vous vous intéressez un petit peu au hockey. Ou vous êtes peut-être comme moi, juste parce que c'est la fièvre des séries, vous en parlez.
8: Oui, entre autres.
6: Nos Canadiens, là, ils performent bien, hein?
8: Oui.
6: Vous avez des téléviseurs chez vous?
8: Oui.
6: C'est-tu quelque chose que vous offrez?
8: Oui. Oui.
6: Qu'est-ce qui est possible? Parlez-nous de ça.
8: C'est possible. Les deux téléviseurs qui sont dans les... Bien, on a des téléviseurs dans les salles. Ça, c'est sûr qu'ils sont accessibles quand les salles sont louées. Puis les téléviseurs qui sont du côté crèmerie, du côté bar laitier, eux autres sont ouverts. Puis chaque soir des matchs des Canadiens, entre autres, ben oui, la télévision est sûr de...
0: Fait qu'au lieu d'aller manger des ailes de poulet, on va aller manger de la crème glacée en écoutant le hockey.
8: Ça fait changement.
0: C'est plus dans mon...
6: Et boire une slush, oui.
8: Ben oui.
6: C'est génial. Puis après ça, ben avant ça, tu peux aller jouer une petite partie aussi, si tu veux.
0: Ben oui.
8: Exactement.
6: Et sur place, M. Michaud, il y a des casiers également. Hein? Tu sais, des fois, on arrive avec plein de stocks. Là. Oui. On ne veut pas traîner ça tout le long du parcours, un sac à dos ou quoi que ce soit.
8: On a un vestiaire qui est accessible à tout le monde. Puis, on loue aussi des casiers à 2 $ du casier. Puis, normalement, la grandeur du casier, c'est quand même une bonne grandeur. Donc, il n'y a pas vraiment de problème à mettre une petite famille dans le même casier. Là. Fait que c'est pas très dispendieux pour un casier barré qui est sécuritaire, qui est à la vue de tout le monde, à la vue de nos employés aussi en même temps. Puis, c'est sûr que les casiers sont plus loués l'hiver, je dirais, quand il y a des manteaux ou des sacs à main ou n'importe quoi, là.
0: Avec des enfants, c'est en tout temps.
8: Oui, c'est vrai.
6: Oui, des fois, on ne veut pas traîner.
8: Mais ils sont disponibles en tout temps, nous, il n'y a pas de problème.
6: Oui. Et là, aujourd'hui, on va offrir à nos auditeurs la chance d'avoir deux partie gratuite. Donc, vous me textez au 88-903-5969. Textez-moi le mot fluo avec votre nom, prénom complet. Et je vais vous recontacter après pour vous dire qui a gagné les deux parties gratuites qui sont valides en tout temps. Et vous allez avoir du fun. C'est tout ce que je peux vous dire. Si vous cherchez un endroit convivial, et puis les locations de salles sont pas chères en plus.
8: Oui, exactement.
6: Donc, vous pouvez avoir du plaisir là-bas. Mais je suis très contente que vous ayez un petit projet pour looker ça. Là, ça pique notre curiosité. Moi, j'ai déjà hâte d'être rendue à l'automne.
8: On va s'en reparler.
6: Oui, le bar laitier, c'est le temps de manger de la crème glacée. Aujourd'hui, ça va être la journée idéale pour ça aussi. Hein? Et c'est ouvert toute l'année.
8: Beau temps, mauvais temps.
6: Oui.
8: Pluie, pas de pluie. La neige, pas de neige.
6: Est-ce que vous fermez à Noël? Y a-t-il des journées spécifiques que vous fermez quand même?
8: Oui, on est fermé 2 journées. Le 25 décembre et le 1er janvier, c'est les 2 seules journées qu'on est fermé. Je vous dirais pas que des employés aimeraient ça qu'on ferme un petit peu plus, mais pour l'instant, on est fermé ces 2 journées-là par année. Toutes les autres journées, on est ouvert.
6: Et ça prend une équipe de combien de personnes pour gérer tout ça?
8: Ah, pour gérer tout
6: ça? Oui, vous avez combien d'employés?
8: Au niveau des employés, j'en ai 22 présentement.
6: 22 employés. Ouais. Et vous êtes sur le terrain, votre épouse aussi est
8: oui.
6: là?
8: Les enfants, j'ai deux enfants, j'ai un gendre.
6: Tout le monde s'implique. C'est familial.
8: Puis on a tous les autres employés qu'on apprécie énormément, puis une chance qu'ils sont là.
6: Puis est-ce que vous avez envie d'en ouvrir une deuxième succursale? Moi, je dis ça de même, hein, à Lévis, peut-être.
8: On ne sait pas qu'est-ce que l'avenir nous réserve, hein?
6: Non, je ne sais pas. Y a-t-il des pourparlers? Y a-t-il quelque chose d'entamé dans ce sens-là ou pas du tout?
8: Je vais
6: pas trop parler, c'est sûr que ça sent. Là. Maintenant, arrête de poser des questions si tu veux pas avoir des menteries. Merci beaucoup, M. Michaud, de votre visite. C'est fort agréable.
8: Ben, merci à vous.
6: Vous êtes un être hyper sympathique et je comprends pourquoi quand on va dans vos locaux, quand on va chez Minigolf Fluo s'amuse, pourquoi c'est si convivial que ça. C'est ben, à la beaucoup. Hauteur de l'image que vous dégagez. Merci énormément d'être passé à l'émission. Ma belle gang, après la pause, Cathy a l'ordre que ce soit son tour. Elle a des choses à dire là, pour temps, pas qu'on se pète la marboulette avec nos plantes. Donc, restez là, on parle de tout ça après la pause.
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9: 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Parce qu'à un moment donné, là, ma belle gang, là, comprendre, ça suffit plus. Il faut se retrouver. Et voilà, c'était ma petite blague personnelle. On est de retour à l'émission Vente fraîcheur. Vous avez compris, ma belle gang. Il fait beau, mais il y a des plantes qui sont peut-être pas encore en sécurité. N'est-ce pas, madame l'horticultrice?
10: Tu as très, très raison.
9: Allô, Cathy Picard, comment ça va?
10: Ça va super bien.
9: On parle en ce moment que on a hâte de sortir nos choses. Hein? Puis ben, là, écoute, on va dans des centres jardins, puis c'est garni partout. Là, puis là, ça nous donne le goût d'acheter. On va juste dans un petit commerce, là. Un genre de Walmart, là, il y a plein de plantes. On a envie de toutes les acheter, là, aussi. Là.
10: Ben oui, parce qu'elles sont belles. Ben, ça sort d'une serre, fait que c'est sûr qu'elles sont hyper belles, puis, mon Dieu, des couleurs extraordinaires.
9: Mais là, est-ce que c'est vraiment le bon moment d'acheter ça, Cathy?
10: Ben, c'est là que c'est difficile. Parce que là, on est dans une période... On est dans une période où ce que il fait encore froid la nuit.
9: Oui.
10: Puis même, il y a des journées que c'est pas chaud, là. Si vous autres, vous avez froid, là, les plantes aussi, là. Mm-hmm. Il faut se dire que ces plantes-là sortent d'une serre qui est à 25 degrés. Fait qu'eux autres sont à Cuba, là, jour et nuit. Et là, on les sort dehors. Et justement, quand on parle de grandes surfaces qui ont des fleurs à l'extérieur, ils ne rentrent pas le soir à chaque soir pour les rendre, pour qu'ils restent à bonne température. Fait qu'imaginez-vous que je vous mets à Cuba le jour et que vous êtes au Groenland la nuit. Est-ce que vous aimeriez ça?
9: Non, mais il y a des centres jardins que leurs plantes sont déjà dehors.
10: Oui, mais tu as des plantes qui vont être dehors, mais habituellement, tes potées fleuries vont être à l'intérieur. Ça va toffer, mais ça va être difficile sur le système de la plante.
9: OK.
10: Ça, c'est certain. Et si ça descend vers le zéro degré, ben, sans jardin ou pas, les plantes qui vont être à l'extérieur vont soit mourir ou vraiment avoir un choc thermique très, très grand.
9: OK. Donc, ce qu'on voit dans les magasins, c'est peut-être pas l'idéal.
10: Bien, en fait, c'est le moment pour eux autres. Puis, tu sais, comment qu'on appelle ça? Comment ça fonctionne, c'est qu'à une certaine date, il faut que les plantes sortent. Ils ont un temps de temps pour que ça sorte et que ça se vende. Mm. Mais là, quand on est ici au Québec, c'est pas exactement le bon temps. Fait que là, tu te retrouves à des entreprises qui ont beaucoup de fleurs à vendre, et nous, on est prêts parce que là, tu sais, juste ben ça, oui, savoir qu'il fait beau, là, tout le monde a hâte, là. Fait que là, on n'a pas envie d'attendre. Fait que là, tu te retrouves avec deux choix. Soit que tu vas au magasin, au centre jardin, et que tu as beaucoup, beaucoup de choix, qui est vraiment le fun.
9: Mais oui, c'est le temps d'acheter.
10: Ben oui, c'est le temps d'acheter parce que...
9: Mais je la mets où?
10: Exactement, ben, t'as la place, mais tu peux pas les laisser dehors la nuit. Parce que c'est encore trop froid. C'est là que le bas blesse. Parce que tu dis, OK, là, t'as-tu un garage pour les rentrer? Puis j'espère que ton garage est chauffé, là. Il y en a qui vont dire, ben j'ai ma serre, je vais la mettre dans la serre. Mais ta serre est chauffée la nuit? Parce que dans une serre, encore une fois, il fait plus que 25 dans ta serre quand il fait beau soleil comme aujourd'hui. Mais le soir, plus de soleil, plus de chaleur. Si tu ne chauffes pas ta serre, ben tes plantes vont avoir froid autant que s'ils étaient dehors. Donc, là, tu te retrouves avec ce dilemme-là. Fait que là, tu dis, bon, OK. Fait que là, tu te retrouves un peu avec ceux qui font leur semis puis qui ont encore toutes leurs plantes à l'intérieur. Eux autres vont tranquillement pas vite les beaux jours les mettre dehors pour qu'ils s'acclimatent et les rentrer la nuit. Mais là, toi, tu vas voir ton potée fleurie qui va aller dehors le jour et tu vas le rentrer la nuit. Alors là, il y a toujours le petit risque de, oh, il va faire froid. Tu sais, si tu écoutes les nouvelles pour les températures, puis que ça dit, bon, bien, ce soir, ça va descendre à 5. S'il te plaît, rentre-les, là.
9: À quelle température qu'on peut laisser nos plantes à l'extérieur la nuit?
10: Écoute, quand on fait des plantations, chaque plante a une température idéale pour germer, pour grandir et tout ça, OK? Et dès qu'on descend de ça, alors là, la croissance s'arrête. Souvent, c'est ça. C'est que la croissance s'arrête complètement ou même la germinaison ne se fait pas. Fait qu'une plante qui sort dehors et qui est trop froid, bien là, elle se met en mode, là, OK, survie, là. Survie, il faut que je réussisse à passer à travers ça. Et là, ça, ce qui cause un stress à ta plante. Donc, si on veut pallier à ça et faire le moins de stress possible pour les plantes que vous avez achetées, parce que c'est de l'argent, là.
9: Oui.
10: C'est de l'argent. Il y en a qui achètent toutes leurs plantes pour l'été maintenant. Et là, ça prend juste une nuit. Ça prend juste une nuit à ce que ça devienne trop froid. Et voilà, nos plantes, ça peut être terminé là. Donc, il faut faire attention.
9: Tu ne peux pas nous dire une température idéale.
10: Un petit peu, mais oui.
9: Parce que ça peut varier d'une plante à l'autre.
10: Ben, en fait, 18.
9: Oh, quand même!
10: 18, tu sais, je veux dire, à 10, ils sont capables de survivre aussi, mais c'est un peu difficile. Tu as des plantes qui vont aimer plus le froid, là, tu sais, mais encore là, on parle de laitue, là, de laitue et de voyons, j'oublie le nom tout le temps. des épinards qui aiment ça, le froid, mais quand même, rendus à 10, ils se bloquent eux autres aussi, là.
9: OK.
10: On y attend. Une graine, savais-tu qu'une graine, si la température du sol n'est pas adéquate, elle poussera pas. Fait que tu peux planter tes carottes au printemps, puis c'est encore très froid. Ta carotte, là, elle va attendre que la température du sol soit adéquate pour commencer.
9: Ça fait pas mourir les graines?
10: Pas les carottes. Carottes passent au travers. Je l'ai essayé à un moment donné.
9: Okay.
10: À un moment donné, j'avais fait super au printemps. Là, vraiment, il n'y avait plus de neige. Je les ai plantées et je pense que le lendemain, j'avais 2 pouces de neige qui avaient tombé. Donc là, j'ai fait OK. Là, c'est un vrai test de voir si les carottes passent au travers. Et oui, on passe au travers.
9: OK. Donc, il faut le savoir, ça, là.
10: Oui, c'est ça. Fait que là, c'est comme je disais tantôt, tu as deux choix. C'est soit que tu achètes maintenant pour avoir la variété que tu as envie, ou que tu attends parce que tu n'as pas l'endroit, tu n'as pas l'espace pour pouvoir. Puis tu n'as pas le temps de rentrer, sortir. Ou que tu attends, justement, et que tu as moins de variété, mais que là, tu vas pouvoir les mettre dehors tout de suite. puis tu as pu te poser de questions, là, hey, à soir, c'est-tu correct, ça va-tu passer ou ça passera pas? Mais j'ai des trucs pour vous autres, par exemple, pour ceux qui ont acheté, là, OK, parce que c'est correct aussi de les acheter, là. Tout est bon, faut juste mettre les trucs en place. Donc, tantôt, je parlais de garage.
9: Oui.
10: Mais pour ceux qui ont un garage chauffé, c'est pas obligé d'être très, très, très haut.

0: va abrier tes plantes.
1: Oui.
0: Là, je vous conseille de mettre une couverture pas trop lourde, bien sûr, là, mais que vos plantes, que vous briserez pas vos plantes en la mettant, mais juste avoir ce couvert-là sur la plante. Donc, dites-vous là que votre plat, dans la journée, a emmagasiné de la chaleur. Et la terre, le soir, la chaleur résiduelle ressort. Donc, juste mettre cette couverture-là peut aussi l'aider à passer au travers.
1: Est-ce que ça prend une couverture spéciale?
0: Pas du tout. Un drap de la maison, sans problème.
1: OK. Ouais. À la limite, est-ce qu'un sac de plastique fait la job?
0: Un sac de plastique, c'est que le fait que ce soit le plastique, le froid passe plus vite. Donc, c'est comme si tu me disais, je le mets dans ma serre, mais je chauffe pas ma serre.
1: OK.
0: Fait que ça peut, mais moi, je trouve pas ça idéal. Je trouve pas ça idéal. Ouais. Okay. Parce que c'est aussi froid, là.
1: OK.
0: Tu sais, quand on est dans une serre aussi, il faut pas oublier qu'il y a de l'espace dans la serre. Fait que la plante qui a emmagasiné de la chaleur va la perdre dans tout l'espace de sa serre aussi.
1: Mm.
0: Donc, on commence à être dans des choses plus fines, tu sais, de compréhension là, de ce que ça peut donner.
1: OK. Quel autre truc que tu as pour nous?
0: Je trouve que, ben, écoute, celle de la couverture, de la serre, de la maison, du garage, c'est ce que je connais. Si vous connaissez d'autres choses, s'il vous plaît, appelez en studio pour me le dire.
1: Et, ou écrivez à Cathy Picard Horticulture et Croissance sur les réseaux sociaux également.
0: Oui, exactement. Puis, et après ça, c'est d'acheter plus tard.
1: OK.
0: C'est ça. Fait que, tu sais, la société nous amène à acheter à un certain moment, mais ça nous cause peut-être un petit peu de trouble, mais un petit peu de travail. Et quand on aime les fleurs.
1: À la limite, est-ce qu'on peut acheter, tu sais, la belle plante? On arrive là, puis mon Dieu, qu'elle est belle. Tu sais, qu'elle est déjà toute fleurie, là. Là, ta voix, tu sais où est-ce que tu veux la mettre à l'extérieur,
0: oui,
1: là.
0: Je sais, je comprends très bien le sentiment.
1: Là, tu la rentres. Tu l'achètes, tu peux-tu la laisser dans ton salon puis ne pas la sortir tout de suite? Est-ce que ça va être aussi OK?
0: Oui. Surtout quand tu as une place où il y a une fenêtre. S'il y a la lumière, ça va être encore mieux. Mm. Elle peut être correcte aussi pour quelque temps sans avoir toute la lumière adéquate. Tu vas le voir avec le temps, si c'est trop longtemps à l'intérieur, tu vas voir ta plante commencer à devenir plus longue. Donc, là, ça veut dire qu'elle a besoin de beaucoup plus de soleil que ce que tu as présentement et elle est en train de chercher le soleil. C'est intelligent quand même, une plante, là. Elle va allonger toutes ses cellules pour aller chercher le soleil où est-ce qu'il est. On peut retrouver des fois, là, il y a une année que j'avais planté un melon, je pense, puis... ou bien que c'était une graine d'un morceau de melon qu'on avait jeté. Et il était loin. Et là, quand j'ai commencé à voir les feuilles sur le bord, je me suis dit, d'où est-ce qu'il vient? Je me suis mis à suivre son coton, là, sa tige, et il était très, très loin. Fait que tout ce temps-là, la plante, elle a avancé, jusqu'à temps qu'elle trouve la zone qui avait du soleil, et là, elle s'est mise à faire grossir ses feuilles pour aller chercher son énergie. C'est assez hallucinant. Fait que imagines-tu tout ce que ça prend comme énergie pour cette plante-là pour réussir à faire ça? Moi, je trouve ça magique.
1: Il y a des parallèles à faire avec l'être humain, hein?
0: Absolument.
1: Oh, wow!
0: Absolument. On cherche toujours à avoir un petit coin de soleil, hein?
1: Ben et oui, mais ça prend des deux. Ça
0: Absolument.
1: Prend l'ombre pour avoir de la lumière.
0: C'est ça. Et là...
1: Oui, vas-y.
0: Oui, parce que faut pas que je passe à côté, puis on en parlait tantôt avec José. Connaissez-vous l'histoire de la pleine lune?
1: Bien, j'allais, moi, justement, te demander, là, si je m'attendais à ce que tu nous donnes des trucs reliés aux phases lunaires, puis quand est-ce qu'on doit sortir ça, puis pas.
0: Oui, bien, écoute, la pleine lune de qu'on a ici du printemps, là, là, cette année, c'est le 14 juin, OK? Et je peux vous certifier que quand vous êtes sur la côte nord, si vous ne faites pas ça, votre risque de perdre vos plantes sont encore plus grandes. Parce que quand ça descend, ça descend.
1: Hein? Salutations à tous nos auditeurs de la
0: côte
1: nord.
0: Salut tout le monde! Ça, c'est ma gang! Donc, c'est le 14 de juin cette année, c'est la pleine lune. Avant le 14 de juin, il y a toujours un risque de gel au sol. Mais on ne sait pas quand.
1: Mais ça, c'est partout au Québec ou
0: C'est partout au Québec. Mais quand on a, tu sais, là, on parle de la côte nord, mais là, quand tu t'en viens par ici, vers Québec, bien là, la température est le plus chaude. On est à peu près à un mois de différence de quelques degrés. Je le vois quand je me promène, quand je fais mes conférences à

0: cette île là à Galix. Je le vois, tu sais, il peut ici là, mes lilas sont toutes en fleurs, puis là je m'en vais je fais mon 8 heures de route jusqu'à Galix et là je vois que rendu ici les fleurs sont pas sorties encore puis où ils ont commencé. Oui. Et là quand la saison avance, je vois bien les différences. Donc quand on est à Québec, il fait plus chaud, donc un petit peu plus avant. Sauf que le risque de gel peut être là quand même. Puis c'est un peu une compréhension difficile à absorber parce que tu dis, ah oui, mais j'ai chaud. Puis hier soir, il faisait chaud. Puis ça fait 3 jours qu'il fait chaud. Fait que l'été est arrivé. Hey, on a-tu hâte, hein? On a-tu hâte que l'été arrive d'un bout à l'autre? Et là, on s'en va se coucher. Mais là, ce qu'on n'a pas vu, c'est que ça avait descendu jusqu'à 6 pendant la nuit. Les plantes, eux autres, sont dehors, là, et ils le vivent. Okay? Donc là, il faut rester alerte quand on est à Québec. Mais on a quand même, tu sais, on a 2-3 semaines d'un peu moins stressant que quand tu es sur la Côte-Nord. Fait qu'imagine-toi quand tu es à Montréal, juste de Québec à Montréal, il y a une bonne différence, là. Déjà que tu changes de zonage, il fait beaucoup plus chaud à Montréal. Donc là, tu te dis, OK, mais à Montréal aussi, il peut y avoir des gels. Faut-tu que j'attende le 14 juin, moi aussi, là? Ben, il faut toujours rester alerte, tout simplement. C'est tout ce qu'il faut faire. Parce que ça ne ment pas. La pleine lune ne ment pas. Mais après la pleine lune, par exemple, après le 14, là, on va se prendre un 2 jours pour s'assurer qu'il n'y a plus rien. Là. Puis let's go, on s'amuse. Là, on les sort. Là, on les sort, on se pose plus la question, il n'y en aura plus de gel.
1: Fait qu'à la Saint-Jean-Baptiste, gang, là, vous allez être correct.
0: Ah, il y a des années là, que la pleine lune était le 24. Là. C'est décourageant. Tu dis, crime, j'ai 2 mois de beau temps, là. C'est ouais. Juste 2 mois de plantes. Puis il faut que tu restes pas toutes. Puis là, ben, si tu as tes plantes à toi, ben là, il est rendu au mois de juin, ben, tu es rentré tes sorts ou tu fais OK, il annonce quoi cette nuit? Là? Il annonce quoi pendant tout le mois? Ça fait long.
1: Oui. Mais j'ai l'impression que les gens qui attendent peut-être un peu plus tard pour acheter vont avoir moins de manipulation puis peut-être moins de stress à dire ben j'ai-tu garoché mon argent par les fenêtres ou.
0: Voilà.
1: Mais en même temps, moi, les années où j'ai attendu plus tard, par exemple, pour aller acheter mes fines herbes, ben, les choix étaient moins beaux.
0: Oui,
1: là.
0: Ben c'est ça qui est difficile. Et... C'est ça qui est difficile. Puis je sais, même moi, là, je le vis parce que des fois, là, j'ai mes plants de tomates que j'ai pas envie de faire chez nous, j'ai pas envie de faire de semis, puis je me dis bon, ben je vais aller au centre jardin. Mais là, quand je. Puis là, j'ai pas envie de rentrer, sortir. Tu sais, je sais ce que l'ouvrage que ça demande, là, tu sais.
1: Oui.
0: Puis là, je m'en vais au centre jardin, mais là, je trouve pas la sorte que j'aimais.
1: Ben, elle est partie, là. Il y en a
0: mais
1: plus,
0: oui,
1: là, qui
0: est partie. Mais là, moi, la chance que j'ai d'avoir toutes mes connaissances, même si je vois que le plan est pas trop beau, moi, je sais qu'avec ce que je vais faire, la nourriture que je vais lui donner, tous les soins que je vais lui donner, il va venir aussi beau. Parfois, un truc, les filles, justement, tu sais, les potées fleuries qui se vendent là, en grande surface. Là.
1: Mm-hmm.
0: Souvent, c'est vendu à très gros lots. C'est pour ça qu'ils sont capables de le vendre moins cher que dans un centre jardin. Mais c'est quand il arrive que j'aime moins parce que là, il leur faut un employé pour arroser. Bon. Fait que là, les conditions sont moins belles puis les plantes s'en ressentent. Mais moi, là, de voir... une jardinière de géranium, puis là, les géraniums ont passé 2-3 jours en dessous de la pluie. Fait que là, les fleurs sont un petit peu maganées, puis les feuillages aussi. Moi, ça me dérange pas. Ça me dérange pas. Fait que là, je vais. Parce que je sais ce que je suis capable de faire avec ma plante. Puis si vous voulez le savoir, consultez-moi à katypicard.com. Puis je les prends, puis je vais acheter celle-là. Je sais quoi la couleur. Je le nettoie bien. Puis même que parfois, j'ai mes bacs à la maison. Je prends mes 3 plants, je les sépare et voilà, j'ai 3 bacs de fées grâce à ça. Surtout quand tu le sais, que quand tu connais le géranium, à quel point ça peut devenir gros quand tu le nourris correctement, c'est la manne pour moi, là.
1: Mmh.
0: Mais dans un produit de centre jardin qui ont fait leurs plantes, c'est toujours le summum de la perfection.
1: Ah, ils sont tellement belles dans un centre jardin, là.
0: Tu sais, il y a des centres jardins là, qui vont acheter des produits de petites fermes locales. Je me rappelle à un moment donné avoir été à celui sur Jules Verne. J'avais travaillé là un petit peu. Et quand je suis rentrée, j'ai fait « Oh my God, je suis au paradis! » Tu sais, là, toutes les fleurs, là, toutes les jardinières en haut, les fleurs en bas, c'était... Je dis, mon Dieu, je peux pas être à meilleure place que là. Là. C'était, oh, ça venait me chercher au cœur.
1: Le paradis sur Terre existe, c'est ça que tu es en train
0: oui,
1: de dire,
0: oui, oui.
1: Là.
0: Puis à 5 heures, là, à 5 heures, là, l'odeur des fleurs qu'il y a dans une serre, tu sais, combinée avec l'humidité, la force de la chaleur qui descend un peu, les effluves que tu as là, là, c'est ma partie préférée. Je sais pas si vous savez-vous c'est quoi des alyssums?
1: Non.
0: C'est des petites fleurs blanches, des petites, là. Bon, il y en a qui appellent ça des voiles de mariée, là. Okay?
1: OK.
0: Et ça sent le sucre incroyablement. Et à cette période-là, à 5 heures, là, ça sent tellement bon. Ou encore des pétunias. Est-ce que ça vous dit quelque chose, des pétunias?
1: J'ai déjà entendu.
0: C'est comme, on dirait comme une trompette. Il y en a des petites, il y en a des grosses. Et je peux vous dire que dans les grosses, les mauves, ça sent... Écoute, ça vient me chercher intensément. C'est comme si j'étais couchée dans la fleur, dans la senteur. Ça m'envahit. Je fais comme, OK, moi, je veux rester là. Je veux rester dans cet espace-là.
1: C'est un peu une odeur réconfortante, un peu comme la lavande, par exemple.
0: C'est complètement différent. Puis je pense que c'est parce que c'est une odeur qui me ressemble. C'est sucré, c'est doux, c'est posé, c'est... Ouais, je me suis jamais arrêtée à penser à ça, mais je pense que oui, c'est ça.
1: On a dit
0: c'est pour ça que
1: celle-là,
0: je l'adore.
1: On l'a dit tantôt que ça ressemble à l'humain.
0: Et voilà.
1: Et en même temps, oui, ça ressemble à l'humain, mais la nature est tellement bien faite qu'elle nous montre naturellement le rythme qu'on doit. Moi, du moins que la plante doit prendre. Parce qu'avant que l'humain la prenne, le rythme, des fois.
0: C'est une grande, grande enseignante. Pour moi, la nature, là, c'est une grande enseignante. Justement, tu sais, elle nous montre que tu ne peux pas forcer. C'est une chose à la fois, une étape à la fois. Pour qu'une fleur fleurisse, tu ne peux pas tirer dessus. Tu dois attendre son propre rythme pour qu'elle puisse te donner le plus beau de ce qu'elle est capable de donner.
1: Mm.
0: Puis, les besoins de la plante. Les besoins, on a les mêmes besoins d'avoir de l'eau, d'avoir du soleil, d'avoir de l'air, de l'espace.
1: Du repos.
0: Du repos. Oui, c'est vrai, parce que même la nuit, les plantes se reposent. Mm-hmm. Absolument.
1: Ça nous enseigne la patience, en complet. Là.
0: Et je pourrais dire qu'un jour, là, j'avais fait un arrêt de travail parce que je me suis rendue vraiment très, très loin. Et,
1: tu connaissais pas José, hein, dans ce temps-là?
0: Non, je la connaissais pas, mais j'étais allée marcher sur la plage à Saint-Nicolas. Et je peux te dire que j'ai marché en tabarnouche. Puis À un moment donné, ça m'a frappé. J'ai fait OK. Les arbres, là, ils se posent pas la question. Je vais-tu m'arrêter aujourd'hui? Il fait pas beau, fait que je pousse plus. Je pousse plus. Je fais plus mon travail. Ça s'arrête là. Non, la forêt, là, peu importe les intempéries et ce qu'elle vit, elle va faire son travail. Et ça, mon côté entrepreneur, je vais motiver.
1: Oui. Mais c'est comme ça en entrepreneuriat aussi, Cathy.
0: C'est ça. C'est peu importe, elle m'a enseigné que peu importe les intempéries qui vont arriver dans ma vie, là, j'ai une job à faire, puis je vais la faire jusqu'au bout.
1: Oui.
0: C'est ça.
1: On regarde pas, je pense que j'écrivais, ou ça va sortir dans un de mes articles de blog, et je sais plus, j'écris tellement d'affaires dans une journée que je parlais du papillon, tu sais, quand ça devient papillon, est-ce qu'il y a quelqu'un qui dit non, tu sortiras pas tes ailes tout de suite, là, c'est pas le temps,
0: voilà.
1: Pas tout de suite, là?
0: Voilà.
1: Non, hein? Au contraire, on est là. Oh, wow! C'est une merveille de la nature.
0: Puis on accepte le rythme de ces choses-là. Pourquoi est-ce qu'on n'accepte pas notre propre rythme?
1: Parce qu'on est mal fait en sa péripopette. On va se le dire.
0: Parce qu'on pense que tout ce que les autres nous disent est la vérité. Mais non, j'ai mon propre rythme, comme la fleur. Si moi, je veux fleurir, si moi, je veux grandir, si je veux évoluer dans mon terreau à moi, je dois me respecter. Quand je dis que les plantes ont une personnalité, leurs besoins en eau, leurs besoins en soleil, il faut les connaître pour leur donner ce qu'ils ont besoin pour qu'ils puissent grandir.
1: Effectivement.
0: Sinon, tu te retrouves avec une plante qui vivote, qui prend des maladies, qui ont des pucerons.
1: Ouais, c'est la même chose chez l'humain, Cathy.
0: Pareil.
1: Oui, tout à fait. Avant de terminer, ma chère, ton conseil numéro un, pour nos auditeurs et ton invitation?
0: Ah, bien, mon conseil numéro un, c'est choisissez les plantes que vous aimez. Et pour ce qui est de la pleine lune, bien, n'oubliez pas que c'est le 14. Donc, si vous achetez, parfait, si c'est le mois, parce que là, il y a ce que je vous dis, mais il y a la vie aussi, là. Hein? Des fois, on n'a pas le temps d'attendre au 14. Donc, allez-y avec ce que vous pouvez faire dans votre vie, bien, en sachant les trucs que je vous ai donnés là, bien, vous allez réussir à garder les achats que vous avez faits. Et puis, prenez-en soin comme il faut. 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Donc là, tous les gens là, qui ont le rêve de se faire un beau jardin sur le balcon puis qui ne savent pas par où commencer, ben c'est l'atelier conférence qui va vous propulser. Et ce que je vais vous dire dans cet atelier-là va vous servir sur toutes les plantations que vous allez vouloir faire. Parce que l'horticulture, on revient toujours à la même chose. La base est toujours la même. On réinvente rien. Mais il faut juste avoir la compréhension et la connaissance de ça et de s'ajuster selon les plantes et là où est-ce qu'on va les poser, en fait. Là.
1: Cathy Picard, j'invite les gens à aller te voir le 30 mai.
0: À Lévis.
1: À Lévis.
0: Oui, c'est à Lévis, proche de la route l'Allemand.
1: Et les places sont limitées, hein?
0: Oui, j'en ai juste 10 parce que je veux que...
1: Là, on est rendu le 24, alors faites vite, ma belle gang. Puis là, je sais, Cathy, que t'as encore le goût de parler, mais je dois te couper!
0: Je vais revenir.
1: Toute bonne chose à une fin. Puis c'est parce qu'on veut parler aussi à Alexandre Tanguay.
0: Ben oui, puis moi, je veux l'écouter.
1: Qui est arrivé, oui. J'invite tout le monde à aller te voir, Cathy, puis merci beaucoup pour tes bons trucs. Je connaissais pas le truc du ciment, moi. Fait que j'ai appris quelque chose.
0: Du ciment.
1: Ben, t'approcher.
0: Le solage, oui.
1: Oui, le solage, le ciment, le solage, en tout cas, c'est ça.
0: Un chauffage gratis.
1: On s'est compris, un chauffage gratis. Même nous, quand on a froid, on pourrait faire ça, aller se coller, hein?
0: Oui.
1: Restez avec nous, ma belle gang. On revient tout de suite après la pause avec Alexandre Tanguay.
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3: Mes chers, je m'attendais à avoir une petite annonce à l'effet que vous soyez à l'écoute de CJMD, mais je pense que la maîtresse du micro a fait une bêtise. Pour terminer l'émission aujourd'hui, ma belle gang, je reçois un entrepreneur québécois, un jeune tabarnouche à l'émission Ventre cher. Ben oui, on a des choses à apprendre des jeunes. Je vous parle souvent d'intergénérationnel, hein, mais on en a un bel exemple ici aujourd'hui. Un exemple de jeunes qui ont transformé des petites affaires qu'on pense qui sont des cochonneries, des déchets. Ouais. Alexandre Tanguay, bienvenue à Vente fraîcheur.
4: Bonjour Manon, ça va bien?
3: Oui, merci. Toi aussi?
4: Oui.
3: T'es tellement un jeune dynamique. Moi, quand j'ai vu passer sur les réseaux sociaux avant de partir en vacances, je t'ai envoyé un courriel. Je ne m'attendais même pas à ce qu'il me réponde tout de suite. Et ça a été instantané. Puis il était prêt à venir. Je me suis dit, tu vas attendre mon retour de vacances, tu n'as pas le choix. Le voici, le voilà, il est avec nous. Alexandre, t'es responsable, attends un petit peu, je me l'ai écrit parce que là, il y avait du stock.
4: Okay, okay,
3: t'es responsable de la recherche et développement, de la production, de la conception des moules, du développement de produits, des relations publiques et du marketing. Honnêtement, là, t'es fascinant.
4: Je pourrais en rajouter un peu aussi.
3: Ah, oui, ben vas-y, tu peux étirer la liste, je te laisse aller.
4: Non, mais c'est ça, je fais un peu de tout là, dans l'entreprise, mais tu sais, l'entreprise, ça va faire un an qu'on est, même pas un an qu'on est officiellement incorporé. Là. Fait que, en ce moment, on est pas mal là, sur les réseaux, un peu de tout. Là.
3: Ben, c'est comme ça que je t'ai trouvé. Moi, d'ailleurs, je sais que c'est pas ta première fois que tu viens ici dans les studios de CJMD. Tu es président de Unique Plastique. Unique Plastique. D'où vient ce nom?
4: C'est, à la base, il faut vraiment revenir au début. Parce que Unique Plastique, là, c'est un projet de secondaire.
3: Oui.
4: Fait que ça part en secondaire 5.
3: Ici, ah, c'est là l'histoire du four de Panini.
4: Ouais.
3: Hein?
4: Ça s'en vient, ça s'en vient. Mais ça part en secondaire 5 à Marcel Mallet. Puis c'est comme un projet d'intégration. Tu sais, je suis comme dans le profil leader, techno-scientifique. Là. Tu sais, je suis plus un gosseux naturel à défaire des stylos, justement, j'en ai défait un. Mais, bref, projet d'intégration, les professeurs nous disent, faites quelque chose, laissez votre marque à l'école. Puis, je ramasse 4 gars, on prend une presse à Panini, on met du plastique dedans, on le fait fondre, on le met à terre, on embarque dessus pour bien l'écraser. Puis ça a marché. On avait fait un sous-verre avec un bidon de lave-glace, je pense, puis c'était comme marbré. Puis on
3: ça devait genre, sentir wow. Mauvais, du plastique brûlé de même.
4: Oui, oui, oui, quand même.
3: Au moins, t'as pas fait ça dans la cuisine chez maman puis papa, là. OK, ça, c'est la vraie histoire. Okay. On le dira pas.
4: Non, c'était dans l'atelier, là. Mais tu sais, après ça, on a comme évolué. On s'est dit, ben, crème, c'est cool, on peut faire un sous-verre. On est-tu capable de faire plus? Fait qu'on s'est dit, on va faire une forme, on va faire un porte-clés.
3: Oui.
4: Fait qu'on a fait un petit moule là, en résine imprimé en 3D. Puis là, on avait réussi à faire un premier moule avec la presse à Panini aussi. Puis là, on a comme évolué comme ça jusqu'à ben, acheter nos propres machines aussi, s'installer dans le sous-sol de chez mes parents officiellement. Puis ben, après ça, ben, commencer à en parler sur les réseaux sociaux. Puis là, c'est là que ça a déboulé. Là.
3: Puis on vous voit partout. Vas-y, Cathy.
5: Ta mère cherche-tu encore son presse Panini?
4: En acheter un nouveau, là. Que...
3: Mais ce qui est fascinant là-dedans, là, puis il l'a dit d'entrée de jeu, là, moi, je défais les stylos, là. Fait qu'il était déjà un patenteux, un gosseux. Puis il ramasse tous tes résidus de stylos. Te serves-tu à faire des pinces à cheveux maintenant?
4: Je pourrais, oui.
3: Parce que c'est du plastique?
4: Ben, ce qui est cool, c'est que pas mal tous les plastiques sont recyclables. Honnêtement, là, quand on a essayé, Pas mal tout font, là. Il y a certains trucs que tu touches pas, là, comme des pneus, on touche pas à ça, exemple. Mais pas mal tout ce qui est comme déjà dans le consommable, ça se recycle. Le plus important, c'est comme de garder ça ensemble. Parce que un pot de pilule avec un plat de lasagne, ça se recycle très mal. Mm. Mais si je fais juste des plats de lasagne ou juste des pots de pilule, là, on est capable d'avoir une matière qui est comme vraiment propre, puis ben, qui reste durable aussi jusqu'au produit fini, là. Qui en ce moment nos pinces à cheveux. Là,
3: que oui, les pinces à cheveux, ceux qui sont sur les internets, là, moi, je vais vous montrer la petite noire. Je ne sais pas si c'est comme ça que tu les appelles. Tu as fait différentes grandeurs. J'aurais dû emmener les deux grandeurs pour montrer aux gens, mais je ne l'ai pas fait. Tu pourras en montrer une peut-être, toi, ouais, Alexandre aussi. Tiens, je mets la caméra sur toi. Donc, c'est le produit que vous faites actuellement. Moi, je te vois passer dans des pharmacies parfois pour aller chercher des, j'allais dire des bidons d'essence, mais des bidons. Tu ramasses tout ce qui est plastique. Tu vas rechercher des pots de pilules vides. Tu vas virer ça en barrette.
4: Ouais, c'est ça. Tu sais, moi, j'ai pas de cheveux, là. J'ai une buzz cut, là. J'ai pas beaucoup de cheveux. C'est pas un produit que je porte. J'en ai jamais porté, mais mon propre produit.
3: Pourquoi on va choisir la pince à cheveux?
4: Ben, ça vient avec les pharmacies, t'en as parlé aussi. Puis les salons de coiffure. Quand on était avec la presse à Panini, on pensait au modèle d'affaires. OK, si on ferait une entreprise, on ferait quoi? Puis on est parti du problème. Fait que vraiment, les pharmacies, les salons de coiffure, ils ont des quantités énormes de genre de plastique, de pots de pilules, de bouteilles de shampoing. Mm-hmm. Il en passe. Fait qu'on s'est dit, ben écoute, on pourrait prendre cette matière-là, puis on va faire un deux pour un. Fait que quand on y va, on pourrait vendre aussi un produit qu'ils pourraient vendre sur leur tablette. Finalement,
3: circulaire.
4: On fait.
3: Circulaire.
4: Ouais, c'est ça. C'est vraiment
3: circulaire.
4: L'économie circulaire par excellence, littéralement. Fait qu'on prend le plastique, on transforme, puis après ça, on fait des pinces à cheveux qu'ils peuvent remettre. Puis le storytelling derrière ça, nous, ce qui est fun, c'est que, ben, tous nos points de vente sont des ambassadeurs, ils en parlent sur les réseaux, ils en discutent avec leurs clients, ça fait un beau sujet de conversation.
3: Mais pourquoi la pince à cheveux? Parce que vous auriez très bien pu continuer avec des porte-clés.
4: Ouais, c'est ça. Ben, on voulait un produit qui rentrait dans la pharmacie, puis en plus, on voulait un produit, ben, qu'on peut faire meilleur que ce qu'il y avait déjà. Fait que là, bon, en prenant des cafés un peu avec du monde, puis dans des congrès un peu tout ça, l'idée des pinces à cheveux est venue, je me disais, ouais. On va être si compliqué en faire une teuf.
3: J'ai pas sorti la statistique, là, mais on m'avait déjà rapporté que les pinces à cheveux conventionnelles qu'on trouve un peu partout, quand on porte ça, nous les femmes, puis qu'on conduit la voiture, c'est inconfortable. Hein? Et on m'a déjà rapporté que c'était la cause de blessures graves lors d'accidents de voiture. Est-ce que ce petit bijou-là que je tiens entre mes mains, là, vos pinces, permettent de contrer cet inconvénient?
4: J'en l'ai tellement beaucoup dans nos commentaires, là, du monde qui dit « Ah, ben trop solide, ça va faire mal. Ben, » c'est sûr que, ben, pas toutes, mais celle-là, mettons, qui est ici, vu que c'est de l'épaule-pilule, le plastique, c'est quand même être très intéressant. Les autres pinces à cheveux, ils vont casser. Ils vont comme éclater, oui, en mille morceaux. Fait que là, c'est ça que c'est un peu dangereux, mais tu vois, cette pince-là, elle va se déformer. C'est un plastique qui est souple, un peu. Ben, tu sais, qui est très, très rigide, mais il va plier à place de casser. Fait que ça, c'est pour ça que les pots de pilule puis les bouteilles de shampoing, c'est du numéro 2. Fait que c'est pour ça que c'était vraiment intéressant. On s'est dit, à crème, ben, ça n'est pas pire. Fait que c'est pas, ça risque que ça va faire mal, là, mais ça va pas non plus éclater.
3: Ça pourrait moins te défoncer le crâne. C'est ça, je comprends, là.
4: Ouais, c'est ça, là. Un peu moins.
5: Tu vas être encore coiffé quand tu vas sortir de ton accident.
3: T'es drôle. Et là, je comprends que chaque pince n'a pas nécessairement cette propriété-là, selon le plastique qui est utilisé.
4: C'est ça. Tiens, mettons les Legos qu'on a.
3: Ben oui, j'ai vu ça, une pince faite avec des Legos.
4: Celle-là, c'est des Legos. C'est quand même comique.
5: Il y a des parents qui vont t'aimer, je pense.
4: Ben, ça, c'est je peux en parler des Legos. Comment on a réussi à avoir ça? C'est qu'il y avait un gars à Québec qui faisait des méga constructions. Mettons, là, un Hulk qu'on voit genre à Disney. Ben, lui, il faisait ça en masse. Puis pendant la COVID, ses stocks, ils se sont comme ramassés. Il a arrêté d'en faire. Puis là, il y a l'entrepôt à aller acheter ça. J'étais comme, non, ça fait des pinces vraiment solides. Fait que, tu sais, eux vont casser, mais vraiment, tu peux rouler dessus avec un char quand même. Ils vont casser après, là, tu sais.
3: OK. Et c'est quoi l'objet le plus farfelu ou le plus inusité que tu as transformé en pince à cheveux?
4: Et on en a fait du plastique en pince à cheveux, là. Donc, cette semaine, c'était le spécial des cônes. On a recyclé un cône qu'on voit sur le... partout, en
3: les
4: fait.
3: Comptes de construction.
5: Les comptes ont poussé.
4: Oh, ouais, c'est ça. Fait que, mettons, ce compte-là, c'est la compagnie là, BML là, qui nous les a donnés. Puis ben Colas, là, c'est la même chose. Mm-hmm. Fait que, nous a donné des ceux qui étaient scrap. On les a resclés, on a fait des pinces à cheveux. Les pharmacies, des fois, il y avait des...
3: Dans ton économie circulaire, là, OK, lui, il t'a donné un compte, là. Fait que toi, est-ce que tu redonnes des pinces à cheveux pour ses travailleurs?
4: Je l'ai déjà fait avec des casques. Fait qu'il les donnait aussi, là. Une entreprise à Chicoutimi, j'avais fait la même chose, là. Fait que en promotionnel, là, on venait changer l'emballage ici, puis c'était leur logo et tout. Fait qu'eux, ils donnent en cadeau dans les salons d'exposition, tout ça. Fait que se fait bien dans le promotionnel. Puis j'en ai vendu beaucoup en promotionnel.
3: Parlant de promotionnel, il me semble avoir vu passer qu'on pouvait même faire des campagnes de financement avec vous autres.
4: Oui. Ben moi, j'ai du monde qui nous avait demandé à Crème. À la place des boîtes de chocolat, genre, on pourrait-tu prendre des pinces à cheveux? J'ai comme, ben oui, là, ça serait cool. Puis là, on avait commencé avec des organisations, un peu tout ça. Mais les démarches sont quand même longues. Mais là, en fait, il y a beaucoup de monde aussi qui voulait l'acheter en individuel. Fait que ton fonds voyage humanitaire, tout ça. Donc, on les a mis en vente sur un site web, puis ça part, là, vraiment. Là, on est capable d'aider beaucoup de monde, justement. Ils font leur marge. Puis c'est un très bon produit qu'on vient de lancer, là. Fait que c'est vraiment hot.
3: Est-ce que vous comptez faire d'autres produits?
4: Ben oui.
3: Comme quoi?
4: C'est sûr que l'enjeu, là, quand on fait des produits, c'est que ça coûte vraiment cher. Développer le produit, là. Pour faire un moule de pince à cheveux, là, pour faire celui-là, juste celui-là, le petit, c'est un autre moule.
3: Oui.
4: C'est entre 15 et 20 000. Là. Fait que
3: faire un moule?
4: Il faut que tu le prévois d'avance.
5: Wow,
4: là.
5: OK.
4: Fait que, pour nos trois modèles qui s'en viennent, ça nous a coûté, cher, là, juste pour faire les pinces à cheveux.
3: Et est-ce que vous arrivez à vous autofinancer?
4: Avec les ventes qu'on fait, en ce moment, on est capable.
3: Là. OK. De quoi vous avez besoin pour la suite?
4: C'est une bonne question. Je travaille encore là-dessus, mais on travaille sur notre lancement pendant cet été pour le Canada anglais.
3: OK.
4: Fait que je développe beaucoup là, les salons de coiffure vers le Canada. Il y a déjà un partenaire, ça c'est hot, là, qui s'appelle Green Circle. Ils sont déjà dans plus de 3000 salons au Canada anglais. Puis moi, j'ai capable de... Eux, ils ramassent tous les déchets des salons de coiffure. Fait que coloration, bouteille de shampoing, tout ça, ils ramassent ça. J'ai été capable d'aller chercher ces bouteilles-là de ce partnership-là. De ce partenaire, puis d'aller vendre aussi à ces 3000 salons-là. Fait que là, c'est ça qu'on prépare en ce moment.
3: Wow, félicitations.
4: Mais pour vrai, pour ceux-là qui nous écoutent, là, ce qu'on travaille beaucoup en ce moment, c'est de développer nos points de vente aussi au Québec. Là. Fait que si vous avez une coiffeuse, si vous avez une pharmacie, puis qui n'ont pas nos pinces à cheveux, ben, allez les voir, allez nous montrer une vidéo de nous, tout ça. On est encore ouvert à accueillir d'autres.
3: Là, est-ce que monsieur, madame, tout le monde qui nous écoute en ce moment peuvent aller porter leur pot de pilule vide, leur tube de dentifrice qui est fait en plastique ou leur chaise de patio qui est cassée? Est-ce qu'on peut tout aller domper ça chez Unique Plastique, là?
4: S'il vous plaît, non.
5: T'as-tu des endroits de dépôt, genre?
4: Ouais, ben c'est parce que l'enjeu, c'est qu'il y a tellement de plastique. Exemple, une bouteille de shampoing, ça me fait 4 pinces à cheveux. Fait que si je reçois 1000 bouteilles de shampoing, faut que je fasse 4000 pinces à cheveux pour comme les sortir de l'entreposage. Ça fait de la pince à cheveux qu'il faut que je vende aussi de l'autre bord. Là,
5: Il faut gérer, hein? Faut gérer
4: les
5: quantités.
4: Vraiment. Fait que tu sais, puis juste les pharmacies, mettons, autour du CGMD, on a peut-être à peu près une quinzaine là, dans un rayon. Ben, ces 15-là génèrent à peu près une tonne de pots de pilule par mois.
5: Hey, c'est intéressant de savoir ça.
3: Juste eux.
4: Hey. C'est 40 000 pinces à cheveux, là.
3: José, solution alternative, hein? Solution holistique, là. Moi, ça vibre, là.
6: Je suis en train de me dire, c'est sûr que chez nous, on pourrait être un point de vente si jamais ça t'interpelle. Je ne sais pas à quel point ça serait un produit dans notre espace boutique, mais qui sait?
4: Ben, ça a essayé. On a ramassé des boutiques un peu partout. Puis souvent, on a une boulangerie, je pense, aussi.
5: Mais pour la promo, faire une promotion d'entreprise avec ça.
3: Tu sais, au lieu de donner un stylo avec ton nom, si ta clientèle est une femme, là.
5: Exact.
3: Moi, je lance des idées comme ça. Là.
4: Dans le pharmaceutique, c'est à peu près 70% de filles. Là. Fait que les courtiers en pharmacie, tout ça, là, Nora Pharma, entre autres, là, qui fait les pots de pilules.
3: Ouais.
4: Ben, ils en ont commandé pour genre beaucoup de pinces à cheveux pour justement les donner en cadeau pour pouvoir faire leur promotion aussi. T'as des filles, leur clientèle, là, fait que c'est vraiment un win-win.
3: Ouais. Moi, je comprends, Alexandre, que Unique Plastique, c'est beaucoup plus qu'une simple vente de produits. Vous parlez de plastique, on va se le dire, mais vous parlez d'inspirer, de motiver, de sensibiliser. Pourquoi ces mots-là sont importants pour vous autres?
4: Je pense que c'est quand on a commencé le projet, on avait regardé les statistiques un peu, on était plus dans la préparation, puis il y avait une stat qui m'avait vraiment frappé, c'est de Recyc Québec. 50 % des Québécois, plus ou moins, ont un doute sur le recyclage. Puis ça, je l'ai vraiment vu quand j'ai fait la vidéo des masques. Parce que j'ai recyclé des masques de la COVID en pince à cheveux. Le monde ne savait pas que les masques, c'était du plastique. Fait que là, le monde est comme, ah, on a respiré des microplastiques. Oh oui, ben c'est sûr, là, c'est les masques, sont bien faits, là. Fait que c'est pas
3: ne buvez
4: problème.
3: Pas dans une bouteille de plastique, hein, on se faisait dire ça. Buvez pas dans une bouteille de plastique, mais respirez dans du plastique.
4: Puis, tu sais, les masques puis les bouteilles de plastique, c'est pas ça le problème. C'est,
3: ben non.
4: En fait, oui, c'est ça le problème, mais c'est pas le plastique c'est là-dedans. C'est de faire un masque qui est jetable après. Fait que, tu sais, de transformer ça après ça dans un produit.
3: C'est de ne jamais réutiliser.
4: C'est ça, c'est de ne pas faire de produits qui vont être jetés encore et encore. Fait que quand on fait un produit, le plastique, là, son plus grand défaut, là, c'est qu'il est durable.
5: C'est un beau problème.
4: Il faut juste bien l'utiliser. C'est, là, ça. C'est ça qui se passe concrètement.
3: Oui, mais moi,
5: c'est ça que j'aime de son produit parce que quand je vois, j'en ai acheté une, puis merci pour le cadeau d'aujourd'hui. Et ce que j'aime, c'est la force de ce qu'on avait dans avant, il y a 50 ans, là, qu'on avait des produits qui durent. Tu sais, les frigos qui duraient 20 ans, là. Tu sais, ben, quand je regarde ton produit, là, c'est ça que je ressens. J'ai l'impression que ça va... J'en achèterai pas 10 cette année, surtout que moi, avec les cheveux que j'ai, là, j'en ai besoin. Et ça arrête pas de briser. Mm. Puis là, je regarde, je prends le tien, puis je fais comme, OK, bon, ça me dure déjà plus longtemps. J'ai fait ma commande des petites, mais tu dis que c'est difficile. Puis à 15-20 000, le moule, je comprends.
3: Ouais.
4: Puis tu sais, c'est un risque là, pour l'entreprise, là, pour l'entreprise, de faire un produit aussi durable. Moi, je parle à des investisseurs, puis ils me disent tout, ben voyons donc, il faut que ça pète tes produits, sinon le monde n'en rachètera pas. Tu sais, la récurrence est hyper importante. Fait que moi, c'est un risque un peu de se dire, ben
3: c'est pas ton plastique, peut-être, qui va péter, mais c'est peut-être la petite affaire de métal, le petit spring, là.
4: Mais, tu sais, ça reste qu'on a fait le produit, on s'est dit, ben on l'espère, on fait un produit le plus durable possible pour qu'il pète, pour qu'il reste 150 ans en pince à cheveux, si possible. Puis ben l'argent qu'on fait avec ça, les marges qu'on a parce qu'on est fabricant, puis ben on les vend quand même à 15 $, ben cet argent-là, la marge de profit, on peut la réinvestir pour acheter un autre moule puis créer un autre bon produit. Mm-hmm. Puis éventuellement, ben faire ça avec toutes les pinces à cheveux, faire ça avec tous les bacs de plastique qui pètent, toutes les lunettes soleil, puis éventuellement ben remplacer tous les objets qu'on voit par du recyclé, des bons produits.
5: Oui, qui durent longtemps.
4: C'est ça la mission de l'entreprise, c'est de prendre le plastique puis de le faire en quelque chose d'utile puis qui va durer.
5: Qu'est-ce pas qu'on les perd, hein? Fait que moi, c'est sûr, je vais en acheter un autre. Je suis déjà contente d'avoir ma deuxième, là, tu sais, fait que...
3: Vraiment. Donc, toi, tu les connaissais déjà, les produits, Cathy?
5: Oui, je l'ai acheté. Je le voyais sur les réseaux, justement, et je trouvais ça incroyable. Puis j'aimais que vous montriez le processus que vous avez mis en place pour que ça existe.
3: Oui.
5: J'aime savoir ces choses-là.
3: Oui.
5: Fait que là, imagine-toi que quand je l'ai vu à la pharmacie, justement, ben j'ai fait... 15
3: on encourage
5: pour que ça dure
3: Québécois.
5: Aussi longtemps, pour que je puisse passer ma voiture dessus, puis que ça, ça reste encore.
4: Je déconseille pas, là, mais...
5: Non, mais je ferai pas le test. Je vais te croire de ce que j'ai vu sur Internet.
3: Et sur les réseaux sociaux, tu parles d'Internet, là, sur les réseaux sociaux, présentement sur Facebook, Aline Lafrance qui mentionne « J'ai acheté votre pince à cheveux, elle est très confortable et tient très bien, j'adore votre produit. »
5: C'est pour ça que j'en veux des petites, parce que moi, quand je fais ma toque...
3: Des minuscules. Toi, t'en veux des minuscules.
5: Ouais. Mais c'est ça, là.
3: À 20 000 piastres...
5: Mon souhait, là, c'est... c'est ça. Moi, je serais prête à payer, tu sais, au lieu d'en acheter trois fois dans l'année. Là,
4: c'est les épingles à linge, là, qui seraient intéressantes d'en faire.
3: Puis là, sur les pinces, Cathy, tu sais peut-être pas, mais en ce moment, il y a un beau deal estival, là.
4: Ben, on a sorti plein de couleurs, là. On a sorti la collection d'été. Fait que là, ça, on en a vendu là, au moins 200 kits cette semaine. Là,
5: wow!
4: De la collection d'été. Là, fait que là, ça se l'arrache, là, le monde, là, pour vrai. Fait que, ben, il est encore disponible. Là, on est jusqu'à la fin de l'été. Là, fait que,
3: vous allez sur le site Internet et il y a un petit code promo. Vous vous abonnez à leur infolettre. Vous avez recevé un 10 % de rabais en plus. Déjà que le kit est en rabais parce qu'ils en achètent plusieurs en même temps. C'est vraiment génial. Je ne l'ai pas mentionné, Alexandre, mais vous avez gagné un prix aussi récemment, le prix Commerce de détail et e-commerce au Gala des Pléiades 2026 de la Chambre de commerce et d'industrie du Grand Lévis. C'est un, qu'est-ce que ça vous fait d'avoir remporté ça?
4: C'est un gros titre hein, de prix, là. Mais c'est vraiment de la fierté qui ressort de ça. Parce que ben, ça va faire bientôt 4 ans, là, le projet de secondaire là, de la presse à Panini. Et là, ça évolue tellement rapidement. Puis ces prix-là qu'on est capable. Tu sais, le formulaire, je l'ai rempli en décembre, tout ça. Puis ces prix-là, c'est tellement une belle reconnaissance, puis c'est de la notoriété que ça donne beaucoup. Mmh. Donc, j'ai du monde qui m'ont écrit, des partenaires, des pharmacies, qui m'ont écrit « Waouh, bravo, je suis content de les avoir dans ma boutique. » là. Puis, c'est ça, c'était Tristan qui est allé récupérer là, le
3: oui.
4: prix. Là.
3: Oui, est-ce que vous êtes encore les mêmes 4 joyeux lurons du secondaire dans l'entreprise?
4: L'historique un peu de ça, c'est qu'on était 4 à partir du projet un peu de la presse à Panini, puis on évoluait. Les autres gars, ils étaient moins business. J'étais avec Antoine. On s'est dit, ben, écoute, on va créer l'entreprise, moi puis Antoine. Puis, ben, on a besoin d'employés. Fait qu'on va embaucher Florent, Mathis, puis Tristan.
3: C'est donc bien. On avait encore 300 millions de questions à vous poser. Puis là, je viens de regarder l'heure. Et il y a KSP veut savoir qu'attendre, là. Il est 12h56. Je suis plus supposée d'être dans le studio, gang, là. Vous comprenez? Alexandre, c'était hyper intéressant. Continue. Et moi, j'ai envie de vous dire, continue ton bon travail. Oui, ça fait cliché, mais c'est quand même ça. Continue à défricher, à innover. Puis moi, j'ai hâte de voir d'autres produits aussi. Je sais que ça coûte cher, j'ai compris ça, il y a un enjeu. Mais il y a peut-être une entreprise qui nous écoute en ce moment puis qui se dit « Ah, waouh, moi, un jeune de même, je veux être là pour cette relève-là, je veux l'encourager. » Appelez Alexandre, communiquez avec lui. Il est tellement facile d'approche. J'allais dire, vous allez en avoir pour votre argent.
5: Absolument.
3: Il t'avait gagné d'autres prix aussi. On aurait eu tellement de choses à jaser avec toi. Ce sera peut-être partie remise pour la prochaine saison de Vente fraîcheur. On ne sait jamais. J'ai tellement des beaux invités. Des fois, j'ai moi-même pas le goût de les laisser aller. Merci d'avoir tous été là. Merci, José. Merci à M. Michaud. Merci à Cathy. Merci à toi, Alexandre.
4: Merci, Manon.
3: Merci à vous autres, mes chers auditeurs, d'avoir encore été présents aujourd'hui. Il y a du nouveau monde aussi sur les réseaux sociaux. Je vous remercie d'avoir était là. Je vous souhaite une magnifique semaine et je vous envoie, comme à l'habitude, tout plein d'amour inconditionnel avec un beau bisou. À la semaine prochaine. Bye!
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0: KSP veut savoir, 24 mai, belle journée, beau soleil.
1: Il fait bien, il fait chaud, sortez vos maillots.
0: Oui, sortez vos maillots. Pas encore, on va peut-être se garder une petite gêne jusqu'en juin. Mais c'est parti pour se rendre vers les vacances estivales. Et vous avez entendu, super bonne pièce, d'Avril Jensen, Now Here to
1: nowhere,
0: Be Found.
1: Non, c'est Nowhere to Be Found.
0: Now, now, here, pas nowhere. En tout cas, moi, la description que
1: non,
0: j'ai
1: c'est
0: ici.
1: Nowhere.
0: Now, non, nowhere, t'as raison. Oh, ouais. C'est beau. OK. Hey, c'est pas drôle, on n'est pas réveillé, même si j'ai pris deux cafés. Nous allons avoir une super émission aujourd'hui. Juste avant, je vais faire mon retour sur Avril Jensen. C'est qui, elle? C'était la première partie de Anima Aura, qui était le spectacle de vendredi dernier à l'Anglicane. Très bon spectacle. On va y revenir un peu plus tard, vous expliquer le tout. La première partie a vraiment bien réchauffé la salle, bien énergique. Ça bougeait de partout.
1: Quand tu étais là sur place?
0: Oui, j'étais sur place, gracieuseté de l'Anglicane, pour témoigner des bons spectacles. Petit endroit très intéressant. On était au balcon, quasiment seul au balcon, avec une vue incroyable. Et c'est vraiment une belle bâtisse. Le son est incroyablement bon. Et on était tranquille avec notre petite bouteille de mousseux, moi et ma copine. Et c'était vraiment une belle expérience. Alors, n'hésitez pas à aller voir l'Anglicane pour les spectacles. Et en reste quelques-uns. On va vous parler du spectacle B, qui seront présents le 29 mai. Il y aura des tirages aujourd'hui.
1: Il y aura des tirages.
0: Tirages, avis aux intéressés, lorsque nous serons rendus à faire jouer les chansons de B pour vous faire connaître le tout.
1: Vous aurez des billets gratuits, puis c'est le moment d'appeler.
0: Exactement, paire de billets. Ouais, un petit cling-cling. Paire de billets et évidemment, par le numéro de téléphone qu'on vous redonnera, un petit chat et le tour est joué.
1: 903-5969.
0: Et voilà. On poursuit à l'instant avec deuxième pièce de Avril Jensen, Attends, très énergique également. Et on vous revient avec nos invités, plusieurs chroniques aujourd'hui. Chronique agriculture avec Karine Goupil. On aura Hugo Dubé, une chronique voyage, ça va être fort intéressant. Et
1: Karine remplace Casicor.
0: Oui, ben non, mais c'est de l'alternance. Chacun est là à tour de rôle. Et on aura également André Bécaud qui va nous parler d'une exposition. Restez des nôtres, KSP veut savoir.

0: intéressant.
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1: Nous avons eu Attent, Avril Jensen. Et pour revenir au spectacle, Anima Aura, vraiment incroyable. C'était une thérapie spirituelle.
3: Une thérapie?
1: Oui, ça serait ma description. Oui, bien, revenue avec ses petits monstres. Elle nous a parlé un peu de ses angoisses, de toutes sortes de choses, de la vie et puis de, des enjeux avec son père qui l'avait quitté. Bref.
3: Belle histoire.
1: Oui, il y avait des belles
3: histoires.
1: Mais vraiment, c'est le décalage est incroyable entre sa voix quand elle nous parlait, une petite voix toute tranquille, toute mignonne, et sa voix vraiment profonde quand elle venait chanter. Et c'était très énergique, avec beaucoup de danse également. C'était vraiment beau à voir, une belle ambiance. Très émouvant comme spectacle. Donc, à recommander tous ceux qui sont dans une

0: fusion avec toute la culture autochtone Wendake.
1: Ce sera une bonne idée de qu'une école vient, une classe d'école vient pour
0: aller voir ça.
1: Projet d'université, ça serait bon quand même.
0: Ben oui, tu le proposeras. On y va tout de suite avec ces deux chansons d'Anima Aura. La première, ça sera If God.
1: Comment ça, deux chansons?
0: Ben j'en ai mis deux. Okay. If God Had a Bolt.
1: On les met déjà à la suite?
0: À la suite, si tu veux. Et après, il y aura Circus à KSP veut savoir.

0: KSP veut savoir, de retour, avec plein d'invités. Hey, c'est ça, c'est le fun quand il y a plein d'invités. C'est pour ça qu'on a amené de la boisson. Non, on n'est pas comme à l'époque de Pimentfort, là. Je sais pas si vous vous en souvenez peut-être.
1: Puis,
0: Léo, il sait pas c'était quoi ça, Pimentfort. C'était comme une autre époque. On a été avec deux pièces de Anima Aura. Super spectacle, comme j'ai mentionné. C'était... If God Have Boat, et il y avait Circus, et on aura par la suite d'autres bonnes pièces pour vous. Je vous présente rapidement les invités qui vont par la suite faire leur chronique après la pièce. On va les laisser le temps d'arriver, s'installer. Donc, on va avoir Hugo Dubé qui va nous parler d'une chronique voyage. Je vais laisser la surprise quel sera le voyage à nous parler aujourd'hui. Et Karen Goupil qui va nous parler, évidemment, art et culture. On a plein de bonnes choses à se mettre sous la dent, à venir, ou des choses qui ont eu lieu. Poursuivons en musique avec Love Song de Orleya. C'est une nouveauté. J'ai plein de nouveautés que Karen nous a suggérées.
1: Le nouveau Timbit.
2: En fait, ça, c'est un cover des Cure.
0: OK.
2: Excellent. D'ailleurs, je vous laisse l'entendre et on pourra en faire un petit topo après.
0: Excellent. KSP veut savoir. Restez des notes et n'oubliez pas, concours encore aujourd'hui pour une paire de billets de spectacle pour le groupe B à l'Anglicane qu'on fera jouer un peu plus tard dans l'émission. Alors, bonne écoute.

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1: KSP veut savoir de retour. Est-ce que vous êtes prêts? Hein, Léo?
2: Oui, Capitaine SpongeBob.
1: Capitaine Sponge. OK. On va partir en voyage. Puis, ben moi, mon voyage, ça sera mois de décembre, janvier. Mais
2: Mexique?
1: Oui. Mais avant ça, on va parler d'Amérique du Sud, d'autres endroits fort intéressants, avec Hugo. Hugo Dubé, qui est notre invité voyage, chronique voyage. Donc, merci, Hugo, de t'être déplacé.
3: Ça me fait plaisir.
1: Puis, je crois que tu es un grand voyageur. Ma famille, il y en a beaucoup de grands voyageurs. Moi, je suis un voyageur petit moyen. Là, on va essayer de voyager plus puis trouver des concepts de voyage. Mais je crois que toi, tu es un peu dans tout ça, concept voyage et différentes destinations. Puis là, aujourd'hui, tu veux nous parler d'une destination qui est un peu méconnue, moins choisie que les gens en tout inclus. Puis tu vas nous expliquer un peu c'est quoi... Quel genre de destination et quel genre de projet que tu offres aux gens?
3: Ben merci. Ben j'espère que je vais te donner le goût d'aller dans ces destinations-là. Effectivement, moi, ce que je préconise comme voyage, c'est pas les tout inclus nécessairement, c'est des voyages d'aventure. Quand je parle de voyage d'aventure, c'est que tu pars sac à dos, tu te promènes, puis dans le fond, tu donnes un petit peu de misère pour aller voir un peu la culture là-bas. Parce que souvent, quand on va dans un tout inclus, on s'entend que tu vas au Mexique, à Cuba ou dans une autre destination, c'est tout pareil. Là. Tu prends le voyage, tu prends, mettons, une expédition, une croisière en catamaran, c'est partout pareil. Fait que tu goûtes pas nécessairement au pays. Alors, puis moi, j'aime les pays un petit peu hors normes, quelque chose avec un petit peu d'histoire, de culture, un peu de spiritualité aussi. Puis, fait que j'aimerais ça vous parler peut-être un peu un pays. Mon top 1, là, c'est vraiment mon top 1. Souvent, les gens, quand on leur dit c'est quoi leur pays, ils vont dire préféré, ils vont dire la France, l'Espagne. Moi, mon pays, le premier, lui que je trouve qu'il est méconnu, mais qu'il faut aller le voir une fois dans sa vie, c'est le Guatemala, en Amérique du Sud. Dans le fond, le Guatemala, pour moi, c'est un pays qui est très, très varié. Souvent, ben si on regarde un petit peu sur Internet, le monde va dire que c'est il y a de la violence là-bas, de la pauvreté. Mais au-delà de tout ça, parce que c'est sûr, effectivement, il y en a là-bas, je veux dire, c'est un des pays les plus intéressants en termes de diversité. Il y a des volcans actifs, c'est-à-dire que dans le fond, tu peux grimper sur le volcan à côté, par exemple, puis, exemple, le Fuego qui va cracher du feu à chaque 15 minutes, puis tu peux aller quasiment à 300-400 mètres de ces éruptions-là. Fait que c'est assez exceptionnel, là. Je connais pas un pays là que vous allez pouvoir voir ça aussi de près, puis de façon assez sécuritaire. Il y a des lacs aussi. Puis qu'est-ce qui caractérise aussi le Guatemala? Ben, dans le fond, selon moi, il y a les plus belles ruines au monde.
1: OK.
3: Les plus belles au monde.
1: Inca, Maya, Aztec.
3: C'est des Mayas. Souvent, on va entendre parler du Machu Picchu, bon, des pyramides en Égypte et d'autres trucs comme ça qui est assez touristiquement très populaire. Mais dans le fond, les ruines de Tikal au Guatemala, dans le nord du Guatemala, selon moi, c'est les ruines les plus conservées, les plus, tu sais, on peut vraiment voir que c'est très conservé. Malheureusement, le site est pas 100% tout découvert. Il y a encore du travail à faire. Mais il y a des pyramides que tu peux aller voir. Puis qu'est-ce qui est le fun, c'est que la majorité des pyramides dans le monde, tu peux pas monter dessus. Mm-hmm. Bon, il y en avait à Cuba, au Mexique, que tu pouvais le faire, mais là, depuis 2009, je crois, on est plus capable de monter. Parce que ça brise, OK, l'infrastructure. Là-bas, eux autres, qu'est-ce qu'ils ont fait, c'est qu'ils ont mis comme des structures de bois autour de la pyramide. Alors, tu peux monter très près, même toucher à la pyramide. Fait que ça rend le site exceptionnel. Puis, je vous le dis, là, selon moi, là, ça bat le Machu Picchu au Pérou. Peut-être des gens qui m'écoutent ne seront pas d'accord, mais moi, je l'ai visité plusieurs, puis je peux vous dire c'est vraiment extraordinaire. Puis, les gens au Guatemala sont vraiment, vraiment accueillants. La nourriture est bonne. La température est exceptionnelle. Fait que pour ça, pour ces raisons, je vous dis, selon moi, c'est le plus beau pays du monde. Et n'importe quand, je vais y retourner, c'est certain.
1: OK, intéressant. Puis pour les gens, la géographie du Guatemala par rapport à d'autres pays limitrophes, ça serait quoi?
3: Ben dans le fond, c'est le Mexique. Là, c'est en bas du Mexique. Okay. Vous connaissez les Mayas qui ont beaucoup d'infrastructures de ruines au Mexique. Chichen Itza en fait partie, mm-hmm. Tulum et compagnie. Alors, c'est vraiment la frontière du Mexique. Là. C'est pour ça que les Mayas ils ont fait des infrastructures là-bas. Puis théoriquement, OK, bon, selon ce que j'ai su, Tikal serait plus vieux que certains sites dans Maya au Mexique. Là. Alors, ça date de quasiment 800 ans après Jésus-Christ, là, tandis que des fois, il y a des sites là, qui sont beaucoup plus récents là, au Mexique, entre autres. Là.
1: OK, excellent. Puis, ton concept d'amener des gens, parce que je pense que tu fais des voyages de groupe si j'ai bien compris, juste peut-être nous expliquer un peu. C'est sûr que là, on a compris que c'est pas un tout inclus.
3: Non,
1: c'est sûr que c'est de la randonnée. Et nous expliquer un peu ton setup, puis qu'est-ce que tu offres, puis comment ça fonctionne pour des gens.
3: Bien sûr. Moi, je tiens à préciser, je suis pas une agence de voyage. Je fais affaire avec des agences de voyage. Moi, je trouve le concept, je trouve des partenaires qui m'appuient là-dedans pour tout ce qui est la réglementation. Alors moi, c'est simple, c'est que je trouve une destination qui me plaît. Après ça, j'envoie ça dans mon réseau. Je vais voir s'il y a de l'intérêt, des choses comme ça. Puis quand il y en a, ben dans le fond, je planifie le voyage tout simplement. Fait que j'amène des gens là avec moi tout simplement. Comme j'ai mentionné, il faut partir sac à dos. Le sac à dos, il faut qu'il embarque dans l'avion. Fait que c'est pas un voyage de princesse. Puis je fais toujours le parallèle aussi, ce que tu apportes avec toi dans ton sac à dos, ben c'est le minimum. Parce que tu le sais, tu vas te promener avec le sac à dos. S'il est pesant, ben, tu vas avoir de la difficulté. Je fais le parallèle avec la vie. T'sais. À chaque fois que tu amènes quelque chose, une croyance, quand tu donnes ton accord à quelque chose, tu traînes ça aussi dans ta vie personnellement. Fait que c'est un voyage aussi qui a beaucoup de concepts et de parallèles avec la vie. On dort dans des auberges de jeunesse. Le vrai terme international, c'est des hostels, pas des hôtels, des hostels. Alors, on dort dans des dortoirs. Parce que mon concept aussi, c'est que je veux que les gens perdent leur repère mental un peu. Parce que t'sais, quand tu voyages en tout inclus, c'est pareil un peu comme un hôtel en Amérique du Nord. Alors, je veux vraiment que les gens perdent un peu leur... Ben, sortent de leur zone de confort. Puis quand ils sortent de leur zone de confort, ben ce qui arrive, c'est qu'il y a une belle magie qui s'installe. Ils sont capables de profiter du moment présent. Ils sont capables aussi de se laisser aller. J'anime des ateliers aussi de croissance personnelle là-dedans. Fait qu'il existe des beaux changements chez les gens. Je crois que, dans le fond, on part toujours d'une façon en voyage avant de partir et on revient toujours d'une autre façon. Fait que c'est ça qui est merveilleux avec le voyage. C'est un bon moyen de sortir de notre zone de confort, grandir et évoluer.
1: Excellent. Et puis, est-ce que tu prépares avant de partir avec des ateliers choc culturel ou choc personnel? Est-ce que les gens, ça se peut qu'ils soient pas prêts à vivre tout ça ou je sais pas? Ou...
3: Ben c'est sûr que nous, les Québécois, je pense qu'on a besoin de savoir. Tu sais, moi, je participe à d'autres voyages comme participant avec des gens en France, par exemple, qui organisent des voyages. Puis il y a pas beaucoup d'informations qui est divulguée avant de partir. Nous autres, je le vois que les participants ont besoin de savoir. Peut-être c'est un côté là de notre personnalité. J'essaie d'en dire, mais j'essaie d'en garder un petit peu secret parce que souvent, c'est le mental qui embarque. Si on va faire une randonnée, puis je dis qu'on va être à 300 mètres, 500 mètres d'un volcan qui crache du feu, ben il y a des gens là qui vont avoir peur, il y a des gens qui vont en parler à leurs amis, puis tu sais, il y a toujours des gérants d'estrade qui vont dire c'est dangereux, c'est ça. Fait que j'en dis, je réponds à toutes les questions, je cache rien là de façon là à ce qu'il peut avoir un problème, mais j'essaie de garder une certaine forme d'information pour éviter que les gens ont peur, mais c'est dans un cadre toujours sécuritaire, j'utilise des guides locaux là-bas, je trouve qu'on, comme peuple au Québec, on a un petit besoin de contrôler un peu notre destination.
4: En fait,
3: effectivement.
4: Hein. Si je te pose une question, si l'idée me plaît de ce que tu dis, comment je te trouve, comment je te cherche, si je veux faire affaire avec toi, je veux partir avec toi, mettons.
3: Ben, j'ai mon site web là, qui est aen-caval.ca. Toutes les informations sont sur le site web, effectivement. Là. Fait que tu peux aller dessus puis retrouver les destinations. Je fais des destinations aussi, pas nécessairement tout le temps à l'international. Souvent au Québec, je vais faire des destinations, des expéditions de 2 à 3 jours. Là. Exemple, randonnée dans Charlevoix ou des trucs comme ça. Là. Encore une fois, pour sortir de la zone de confort. Fait que les gens apprécient ça énormément.
4: Merci. Et
1: quand tu dis les gens, t'as-tu autant des jeunes dans vingtaine que jusqu'à des retraités, semi-retraités, travailleurs actifs?
3: Ben, j'ai tous les âges. Et c'est pas rare que j'ai des personnes là, je pense que j'ai une personne de 65, 66 ans qu'on est allé faire le Kilimanjaro.
4: Quand même.
3: Juste pour vous donner un exemple, là, on est allé en 2025 faire le Kilimanjaro. Puis il y avait des gens là, qui étaient plus âgés. Puis je pense que c'est la personne qui était plus en forme, même plus en forme que moi. Là.
1: OK.
3: Ouais, fait qu'il y a pas d'excuses nécessairement pour réaliser nos rêves, nos passions. Là. Je pense qu'on a une bonne volonté, puis on se met en action, on est capable de faire de grandes choses, peu importe l'âge.
1: Super. Ben écoutez, on va faire une petite pause musicale, puis on pourra revenir avec un deuxième pays que je crois que Karine et Hugo pourront nous discuter, qui sera la Colombie. Je vais faire un clin d'œil à tous nos Colombiens que j'ai au travail, parce qu'il y en a beaucoup, assemblage soudeur, qui travaillent avec nous. On va poursuivre en musique. On était rendu
4: à... Je pense que c'est rendu à Maud Odette.
1: Oui.
4: Pour revenir, moi, c'est ma toune. J'ai suggéré cette chanson-là, Maud Odette, qui est la muse de Fabien Cloutier, en passant, qui est une petite interprète et auteur hyper prolifique. pour ceux qui veulent rester dans le connu, je vous invite à aller voir le cover qu'elle a fait de Smell Like Teen Spirit, qui est vraiment planant quand même. C'est une auteure qui est hyper planante. Puis la toune qui va passer, c'est ma toune de road trip. À chaque fois qu'il y a un orage électrique, c'est vraiment cette chanson-là que je mets dans mon auto, dans le tapis. Belle découverte à vous si vous ne la connaissez pas.
1: Maud Odette. Super. You're shaking. C'est ça.
4: C'est ça.
1: Allons-y. À KSP veut savoir. Bon voyage.

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2: Ah, on était toutes fébriles. Moi et Léo a pensé que c'était la pub fucking fresh,
3: attends,
2: mais non.
3: Attends,
2: non, non, mais plus tard. On va l'avoir plus tard. On va l'avoir.
4: Fresh balls.
2: Bon, lâche des fresh balls. Bon, OK, il a eu son fun, c'est bon. Revenons au voyage. Revenons à la Colombie. La Colombie qu'un jour j'irai visiter. Bon, je vais commencer par le Mexique. Je vais commencer pour être meilleur en espagnol. La bonne nouvelle, c'est comme j'ai dit la dernière fois, je suis allé voir un spectacle d'humour. En espagnol à Le Bourgneuf, toute la show complet.
5: Ah ouais.
2: Et puis je me suis donné le défi de comprendre 50%. J'en ai compris 30 à 40. Je me disais, c'est pas trop pire. Fait que c'était vraiment très drôle. On était trois Québécois tabarnakos pour nous nommer ici dans la salle. Le reste, c'était tous des hispanophones. C'était vraiment spécial de vivre ça à Québec. Pour revenir à la Colombie, écoutez, ça doit être fort intéressant. Dites-nous en plus sur la Colombie pour qu'on puisse se dire d'aller là les prochaines fois.
5: Ben, moi, personnellement, c'est probablement mon deuxième pays préféré, là, après le Guatemala, là, sérieusement. Là, je parle pas nécessairement de Bogota ou de Medellin. C'est un pays encore qu'on connaît de façon avec des préjugés, tu sais, Pablo Escobar, la cocaïne, des trucs comme ça. Fait qu'il y a encore des gens qui pensent en 2026 encore que, bon, OK, il y a des cartels de drogue. Il y en a encore, c'est certain, mais beaucoup moins. Fait que beaucoup de préjugés. Moi, ce que je me tiens beaucoup, c'est plus dans le nord, dans le coin de Santa Marta, le parc national de Terona. Les gens sont vraiment accueillants là-bas, de belles randonnées. Puis qu'est-ce qui caractérise un peu ce pays-là, puis le nord du pays, c'est, bon, c'est sûr qu'il y a de la plage, il y a de la mer, c'est exceptionnel, c'est beau, il y a beaucoup de surfeurs aussi. Mais il y a aussi des tribus autochtones, des Premières Nations, qui sont les Kogi. Il y en a plusieurs autres, là, mais j'ai de la misère à les prononcer. Puis ça, c'est un peu les descendants là, des premiers peuples. Là, le peuple que je vous parle, c'est un peu le même comme les Incas ou les Mayas. Ça s'appelait les Terona à l'époque. Puis c'est beaucoup moins connu parce que les Espagnols, quand sont venus venir faire coloniser puis aller chercher l'or dans ces peuples-là, les autres, ils mélangeaient l'or avec du cuivre ou du laiton. Ça faisait en sorte que c'était pas la même qualité. Fait que ça n'a pas nécessairement été répertorié dans l'histoire, mais il y a des cités perdues, tu sais, à la Machu Picchu, encore une fois, je le mentionne, qui sont, selon moi, encore plus belles que le Machu Picchu. Puis c'est ça que je suis allé faire aussi dans mes voyages, quand j'amène des groupes. On va faire le trek de la cité perdue. Ça se fait en 4 jours, 3 nuits. Assez dur. J'ai des participants qui m'ont dit que c'était plus difficile que le Kilimanjaro. On dort dans des camps. C'est les Autochtones qui sont guides, qui sont aussi qui nous accueillent dans leur campement. Fait que c'est vraiment, l'énergie est vraiment belle. Puis là, en haut, sur la cité perdue, il n'y a pas genre 10 000 personnes comme au Machu Picchu, à Chichen Itza. Là, c'est vraiment, il y a 4-5 groupes. Ça se fait quand même bien. L'énergie est belle. Fait que ça qui est merveilleux. Les gens sont accueillants. Puis ça n'a rien à voir avec les grandes villes, mais aussi genre avec les préjugés que les gens ont là, sur la Colombie. Je sais pas si tu es d'accord avec moi ou...
6: Ben moi, j'ai été touriste là-bas. Là. Je suis allée à Cartagène voir les bricoleux, si je puis dire. Puis je suis allée justement à Medellin, à Bogota, mais je peux pas te parler en connaissance de cause. C'est un beau passage que j'ai fait. Un jour, j'y retournerai assurément, mais je te laisse la définition de...
5: Ben c'est vraiment un beau pays. Puis j'ai eu l'occasion aussi d'y aller une fois, que c'était pas moi qui organisais le groupe, là, pour on était allé justement à Carcagène, à Polimino, puis tout ça, dans d'autres villes. Mais là, normalement, quand j'y vais seul, ben, je prends les meilleurs côtés de qu'est-ce que j'ai aimé, puis après ça, je regroupe ça dans un voyage. La nourriture est super bonne aussi en Amérique latine. Moi, j'ai même des gens qui sont intolérants, par exemple, au gluten, aux produits laitiers, au Québec. Ils viennent en Amérique latine, peu importe la destination, puis ils sont capables de manger n'importe quoi par rapport à ça. Fait que des fois, c'est un constat que peut-être on met des choses bizarres un peu dans notre nourriture ici en Amérique du Nord. Fait que ça, je trouve qu'il est super passionnant.
2: Ils sont à l'essentiel. Sincèrement, la nourriture, ben là, j'écoute quelque chose, une série qui parle de nourriture mexicaine. Oui, pas obligé de les nommer, eux autres.
3: Pas obligé de nommer Jeff Bezos, t'es pas obligé.
2: Bon, ça pour dire que quand tu regardes la culture et la gastronomie, c'est vraiment le slow food, là. Tu sais, tu prends le temps de dire...
5: Il y a beaucoup de fruits aussi qu'on n'est pas habitué nécessairement de manger au Canada parce que souvent, la conservation, ça se fait pas avec les transports et tout ça. Fait que la nourriture est vraiment, vraiment bonne. Puis, qu'est-ce qui est particulier aussi avec la Colombie? C'est qu'on peut dormir aussi dans les villages autochtones. Il y a certains villages chez les Kogis qu'on peut, si tu connais des contacts, des guides, on peut aller rentrer dans leur village. Puis là, les autres, ils vivent là comme il y a facilement 1000-2000 ans. Là, ils n'ont pas d'électricité souvent. Ils n'ont pas d'Internet, bien entendu. Des fois, même pas de métal. Fait qu'ils sont habillés en blanc. Fait qu'on peut dormir avec eux autres. On peut même parler au chef, au maître spirituel de la place. Fait que vraiment, en tout cas, moi, j'ai vécu ça nulle part. Au Pérou, on a vécu quelque chose un peu similaire. Mais vraiment, dormir dans un village comme ça, être accueilli, les enfants sont là, sont très heureux de nous voir. Fait que tu te rends compte que... Nous, au Canada, des fois, tu sais, on n'a pas ce qu'on veut, puis tu sais, on mange pas à notre goût des fois, mais on mange à notre faim, puis on se rend compte que, tu sais, les autres, ils ont pratiquement rien, puis ils sont heureux. Fait que tu te rends compte que des fois, il y a des beaux parallèles à faire avec notre vie en revenant. C'est pour ça que ce genre de voyage-là, c'est un voyage transformateur. Tu peux pas aller dans une destination comme ça avec des éléments comme j'offre, comme dormir chez les Kogis, puis après ça, revenir, puis que ta vie soit pareille, c'est impossible.
6: C'est vraiment immersif, là. C'est des paysans
5: effectivement.
6: En soi, ouais.
5: C'est ça qui est plaisant.
2: Ben, c'est vraiment intéressant. J'adore vraiment ton concept. Ben, écoute, des voyages j'ai fait. Moi, j'allais dans les familles directement là, quand je suis allé au Costa Rica. Puis, c'est ça le souvenir. T'sais, c'est l'échange avec les gens. Puis, je pense que c'est tout ça que ça permet ton type de voyage comparativement où tout inclus, où là, on s'assure de contrôler les risques. Non, les risques, de toute façon, pour peu soit-il, je pense que tu reviendras pas magané, là. Je veux dire, tu vas revenir juste avec une expérience de plus. Puis oui, comme tu dis, tu vas avoir à sortir de ta zone de confort.
5: Effectivement, puis tu sais, je me souviens très bien aussi au Pérou, je sais pas si vous connaissez, pour en parler lors d'une autre chronique là, mais il y a des, tu sais, au lac Titicaca, il y a des îles flottantes, OK, puis moi je pensais que c'était comme des Péruviens qui étaient là, mais c'est vraiment encore là des genres d'autochtones qui restent sur cette île-là. Puis j'ai demandé à quand tu dors sur les îles flottantes, c'est des familles qui t'accueillent, c'est pas nécessairement là des hôtels de luxe là, malgré que tu peux les trouver peut-être sur Expedia, mais c'est vraiment des familles. Des fois sur une île, ben tu peux avoir peut-être une quarantaine de personnes de la même famille qui t'accueillent. T'en vois pas nécessairement beaucoup, là. Il y a juste les personnes. Puis, je parlais avec lui qui était comme notre contact sur l'île. Puis, j'ai demandé de nous faire une genre de petite cérémonie. Il y avait des chamans sur l'île, là, pour nous faire une cérémonie spirituelle, puis ça. Puis là, il me dit une chose. Il dit, ben, tout le monde sur les îles sont chamans. C'est comme si, dans le fond, tout le monde avait ce pouvoir-là. Puis là, en fin de compte, il dit, même mon fils, il l'est. Fait que là, j'essaie d'avoir une cérémonie avec quelqu'un. Puis là, je parle pas des choses ésotériques à deux balles. Tu sais, juste l'énergie, des choses comme ça. Puis en fin de compte, ben là, il m'a convaincu que ça allait être moi le chaman, OK, pour cette cérémonie-là. Fait que, puis il m'a rien dit, là, j'ai improvisé, puis ça. Puis les gens ont bien aimé ça. Fait que c'est pour ça que je vous dis, on apprend beaucoup, puis on a beaucoup à apprendre de d'autres cultures, hein. Des fois, on se pense bon ici, hein, mais il y a des belles choses partout. Puis si on est capable d'être unis, tout le monde ensemble, avec puis prendre ce qui est meilleur, on est capable de faire une belle société.
2: Exact. Donc, humilité et ouverture en bout de ligne.
5: Exact.
2: Wow. Ben ça donne vraiment le goût de voyager, de partir. Mais on peut quand même juste partir au bout de chez nous, dans notre rue, puis découvrir des choses. Des fois, les gens n'ont pas besoin de toujours partir à l'autre bout du monde. Puis je pense que c'est cet état d'esprit-là que les gens doivent juste... accepter d'être dans ça, on va dire ça comme ça.
6: Ben, parlant de voyage ici, moi j'ai le goût de te parler d'un endroit qui est pas très loin ici en Chaudière-Appalaches, qui est toujours, on avait une tonne de road trip tantôt. Un bon choix, c'est peut-être tu connais la folle galerie Jardin Fou à Saint-Marc-des-Aunais.
5: Non,
6: complètement dépaysant, mais là, je t'amène dans le milieu des arts visuels. Un artiste complètement flyé, dépaysant, l'humain en lui-même est dépaysant. Mais il recycle, en fait, toutes sortes de trucs qui t'arrivent là. Il y a des laveuses, des sécheuses, des micro-ondes avec lesquelles il a fait des sculptures interactives. C'est tout un parcours, son terrain est aménagé. C'est son atelier, en fait, qui loue en Airbnb. Je pense qu'elle a une capacité de 4 personnes, mais c'est un road trip que tu peux faire là, en une après-midi. Ça vaut vraiment le détour. Là, une belle journée, tu as une vue sur l'île aux coudes qui est imprenable. C'est wow! si vous avez envie de voyager pas loin de chez vous dans la même journée, c'est vraiment, je te dis, Appalaches, c'est le lieu.
5: Mais vous avez raison, il y a plein de... Des fois, on veut faire le tour du monde, puis des fois, il y a juste des belles places ici. Il faut juste prendre le temps de prendre le temps, puis... Des fois, on est trop occupé à être occupé.
6: Oui, exactement.
2: Wow! Bon, sur cette belle philosophie, merci beaucoup, Hugo Dubé. Donc, n'hésitez pas, Hugo en cavale. Je pense que si les gens cherchent ça rapidement, ils vont
5: Vous pouvez taper
2: trouver.
5: Hugo Dubé. Là, faut Hugo attention, il y a un acteur qui a le même nom que moi, là, mais Ramdam, les filles de Caleb, là, c'est pas moi. Là. J'ai à préciser. Mais mon site web, c'est hugodubé.ca. Là. C'est bien CA. Puis, si les gens veulent me contacter ou voir un peu ce que je fais, parce que je suis entrepreneur aussi, je fais pas juste voyager. Là, j'ai d'autres choses que je fais de merveilleux aussi.
2: Bon, mais n'hésitez pas à aller voir ça. Il y a des belles chroniques à lire également sur son site. Donc, vous êtes invité. Puis, tu es invité également, Hugo, si tu veux revenir quand tu veux. On va se refaire d'autres chroniques d'ici la fin des émissions. En passant, qui va terminer la dernière le 20 juin. On va être de retour après à l'automne. Petite pause pour profiter de la saison estivale. D'ici là, je t'attends la prochaine chanson. Je ne sais pas si tu as quelque chose à nous mentionner.
6: Tellement. Écoute, Emma Lépine, pour ne pas la nommer, qui sera bientôt connue sous un pseudonyme, Emma Thaume, qui est un choix, je pense, tellement prescrit et en accord avec son œuvre qui est émergente. Mais c'est une jeune femme qui a roulé sa bosse amplement. Elle a été la découverte de la voix il y a quelques années dans l'équipe de Garou. Elle a eu le privilège d'incarner la fleur de lys de Notre-Dame de Paris. Elle a une popularité fou en Chine d'ailleurs. Alors pour son jeune âge, elle a un bagage culturel, musical super super riche. Et elle a une personnalité théâtrale. Écoute, j'ai envie de la comparer à Diane Dufresne. Là, c'est vraiment fort. Allez voir le visuel. Là, on va entendre le son, mais le visuel vaut la peine. Elle a des costumes. Elle a une personnalité scénique qui jette à terre, en fait. Puis elle se veut un peu porte-parole de plusieurs sujets qu'on se veut tabous. Quand on l'écoute, le ton est pas dans cette veine-là, mais c'est quand même hyper puissant et hyper dénonciateur. Je pense à la pièce qui va suivre « Je t'attends », là, qu'on va entendre aussi après, qui parle de violence. C'est hyper prenant. Mais je vous invite vraiment à aller taper son nom dans l'Internet, à la suivre sur Instagram. Elle a vraiment de beaux sujets, une belle personnalité, une voix qui est incroyable. Moi, je l'ai découverte, elle faisait des covers. Elle a fait aussi Québecissime. C'est une des grandes voix de Québecissime au Saguenay, pour ne pas le nommer. Elle a une capacité dans la voix à rendre l'émotion de façon vraiment, vraiment efficace. Tu sais, c'est le genre de chanteuse que tu écoutes, puis l'émotion te prend tout de suite. Là, c'est difficile de retenir le sanglot quand c'est très fort, ou l'énergie positive quand c'est le cas. Emma Lépine, Emma Thaume, bientôt Emma Thaume, a vraiment une découverte à faire si vous ne la connaissez pas déjà.
2: Ben, génial, merci pour la découverte. Alors, bonne écoute à tous.

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1: KSP veut savoir de retour. Alors, merci beaucoup, Hugo Dubé. C'était vraiment intéressant. Deux beaux pays qu'on a découverts. Guatemala et Colombie. On aura d'autres quand il fera un retour, je pense que bien aimé. Pour rester dans notre découverte culture du coin ici, Culture Beaumont va présenter le 29 au 31 mai sa 23e édition du symposium de création peinture à Beaumont. Ça va être vraiment quelque chose de fort intéressant. Il va avoir des œuvres de 23 artistes peintres de 10h à 17h. Et l'endroit. Il va y avoir aussi des créations artistiques des jeunes de l'école primaire de la Marelle et du centre de la petite enfance à Jardin d'Auzelle de Beaumont. C'est un rendez-vous, 30 mai, 10h. Les enfants de 6 à 12 ans pourront s'initier à la peinture également, avis aux intéressés. Et un invité présent que j'aime vraiment ce qu'il fait comme œuvre d'art. Un jour, je me suis dit j'allais acheter ses œuvres. C'est Marc Grandbois. Je ne sais pas si tu connais. Très intéressant. Il y aura un atelier animé par Claude Vallière, qui est l'investigateur du communiqué, qui m'a envoyé le tout. Alors, merci, Claude. C'est vraiment une belle découverte. J'étais déjà allé voir, je crois que c'était l'année passée ou l'autre, avant, une belle exposition. Il y aura même le dimanche le 31 mai de 11h30 à 13h30 au Café Musique en compagnie du pianiste Michel Voyer. Donc, c'est un rendez-vous. Allez-y. Trois belles journées. C'est à côté, Beaumont. Ça vaut la peine. Très beau coin.
2: J'ai envie de dire, oui. Moi, souvent les gens hésitent à aller à la rencontre des artistes parce qu'ils en sont pas eux-mêmes, puis se sentent comme intimidés, mais dans ces événements-là, prenez le temps d'aller en contact avec, à la rencontre de l'artiste, vous allez en apprendre beaucoup, puis c'est pas, c'est très accessible, en fait, contrairement à l'idée un peu surfaite qui est en expo, puis que ça doit rester loin de nous et qu'on n'utilise qu'avec les yeux, mais aller vraiment à la rencontre de ces gens-là, c'est souvent des partages qui sont super intéressants puis qui donnent une autre perspective au visuel, en fait.
1: Oui.
2: C'est un tout, en fait. Hein, c'est...
1: Exact. Hey, parfait, merci. On va poursuivre avec la même artiste, si j'ai bien compris. Une autre pièce, Silence.
2: Oui, et... qui maintenant va te parler de violence.
1: OK.
2: Celle-là, j'ai vraiment envie de vous dire, prenez le temps d'aller voir le visuel qui est vraiment très fort, mais même juste avec la pièce, on sent bien l'émotion, où est-ce qu'elle veut aller.
1: Parfait. Et après cette pièce, ben là, on va commencer à entamer le bloc promotion, concours, paire de billets. Donc, préparez-vous. Léo, tu peux répéter le numéro de téléphone.
3: Non, mais
1: après la pièce, on va répéter le numéro de téléphone. Mais
3: après la pièce, oui. Où là, il faut texter, il y aura des pubs après.
1: Ah, il y a un petit bloc de pubs avant. Bon, mais pas de problème sur ça. AKSP veut savoir, restez des nôtres.

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1: KSP veut savoir de retour avec des nouveaux invités qui viennent d'arriver en studio, qui vont nous parler après la pièce. On va vous laisser le temps d'arriver, prendre un petit drink là, de mon voleur Porto à porter en studio pour mettre ça relax aujourd'hui. Anne Beauchesne nous parlera avec André Bécaud. Ah, Beauchemin, j'ai dit Beauchesne, ben oui. J'ai pas abusé pourtant du Porto, seulement un petit verre, mais bon, je suis peut-être pas réveillé. Tout ça pour dire que n'hésitez pas à préparer vos téléphones. Léo, veux-tu rappeler le numéro de téléphone?
2: 418-903-5969.
1: Exactement, donc je vous rappelle, on va faire jouer les pièces juste après que j'aie fini de parler. On va faire tirer une paire de billets pour le groupe B. Qui sera à l'Anglicane le vendredi 29 mai, 19h30. N'hésitez pas, c'est un peu musique planante également. Des gens fort intéressants. Ils disent c'est à mi-chemin entre ABBA et Fleetwood Mac. Je connais pas ces groupes, mais ça doit être sûrement fort
2: intéressant. Moi, je connais ABBA, mais je connais pas l'autre.
1: Ah, d'accord. Donc, n'hésitez pas d'appeler. On fera jouer les deux pièces, une à la suite de l'autre. Puis pendant qu'on fait jouer les deux pièces, n'hésitez pas à nous contacter si c'est quelque chose qui peut vous intéresser. Allez voir ce spectacle. D'ici là, on va faire jouer la pièce, puis on revient après avec entrevue, parler encore, parce que c'est intéressant, d'art visuel. Encore n'est pas assez fort pour moi. On devrait avoir toujours cette chronique. On poursuit à KSP veut savoir et... N'hésitez pas, préparez vos téléphones pour la paire de billets.

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1: Bonjour, Guillaume Raté-Côté ici de la radio de Lévis. 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Et qui après, bon, ils se font dire que peut-être s'ils l'ont pas, ils pourraient être fermés. 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On aimerait vous parler, mais en ondes, parce qu'on aimerait votre version des faits, parce que ça fait quand même plusieurs fois que votre nom sort.
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8: De retour, KSP veut savoir, avez-vous aimé B? C'est le temps, là, ceux qui ont aimé B, là, qui voudraient avoir un billet pour vendredi prochain, l'Anglicane, n'hésitez pas à écrire. Léo, redonne le numéro, s'il vous plaît.
9: 581-398-8... Ah non, ça, c'est ton numéro!
8: Ben oui, pas mon numéro.
9: 418-903-5969.
10: Attends, plus tranquille, recommande.
9: 418-903-5969.
8: Oui, l'Anglicane, 29 mai, 19h30, B. On a fait jouer... on était à quelle pièce, là? Ça file
9: pour Ride, je crois. Décote ton ordinateur, des pitons on and off, s'il te plaît, parce que ça lève ton micro à chaque fois.
8: OK, là, c'est bon, on m'entend.
9: Ouais.
8: OK. Fait qu'hésitez pas, écrivez pour avoir la paire de billets. Ça a très bien fonctionné la dernière fois. Fait que c'est sûr que ça dépend toujours si on a des auditeurs au bon moment avec le bon style musical.
9: Là, on a zéro, là.
8: C'est comme une relation. Faut que ça fit. Fait qu'on va en faire jouer encore. Ceux que ça pourrait redonner le goût, n'hésitez pas à écrire d'ici la fin de l'émission. Puis les premiers ou le premier qui nous écrira, on prend vos coordonnées, on transfère ça à l'Anglicane et vous donnez votre nom et vous avez un beau spectacle gratuit, une belle paire de billets pour deux personnes. Poursuivons avec notre entrevue qui va toucher les arts visuels avec Anne Beauchemin. Faut pas que je me trompe cette fois-là. André Bécaud, qui est aussi accompagnateur. Je ne sais pas si c'est plus les deux. Vous allez parler ou seulement un des deux. On va voir comment ça se passe. Peut-être nous parler... j'ai dit le mot encore et ça a bien à donner parce que je crois que c'est dans le titre de l'exposition, si je ne me trompe pas. Ou pas loin.
11: Oui, l'exposition, ça s'appelle « La peinture, encore et encore ». Parce que, bon, une des idées de cette exposition-là, c'est de montrer comment la peinture actuelle, elle est variée, comment beaucoup d'artistes s'intéressent à la peinture dans un contexte où il y a énormément d'autres médiums qui sont utilisés, entre autres des médiums technologiques, et puis comme la réalité virtuelle ou la réalité augmentée et tout. Alors, on voulait un peu revendiquer notre place dans la production actuelle.
8: Ben c'est parfait parce que veux pas, c'est pas parce qu'il y a des nouvelles choses, des nouvelles technologies qui arrivent qu'il faut tout jeter là, non plus. Là. Il y a quand même vraiment depuis plusieurs siècles, on peut le dire comme ça, des œuvres au niveau tableau. Puis les tableaux qu'on va avoir à cette exposition-là, peut-être nous parler des artistes

0: il y a France McNeil aussi qui s'intéresse à la nature. Elle travaille à l'acrylique et puis au pastel à l'huile. Et puis, elle s'intéresse à des détails de la nature qu'elle va amplifier, grossir. Moi, dans ma production, je m'intéresse à la peinture à l'huile, je m'intéresse au monde technologique. Et puis, surtout... à l'aspect comment dans les dernières décennies la technologie a vraiment envahi notre espace. Et puis c'est représenté visuellement dans une série de tableaux qui forment un ensemble.
1: Et moi c'est André Bécaud. Donc,
2: attends, tu prends le micro.
3: Rapproche-toi du micro.
1: André Bécaud. Dans ma carrière, moi j'ai une formation à l'École des Beaux-Arts de Montréal. Donc j'ai vu passer plusieurs étapes. Au début, en les années 70, rien de tout ce qu'on connaît aujourd'hui existait au niveau des virtuels et toutes ces choses-là. Donc, j'ai travaillé avec la peinture à l'huile, l'acrylique, tout ça. Mais avec le temps, j'ai travaillé aussi en sculpture. Mais maintenant, je viens intégrer des parties de mon œuvre vont être travaillées à l'aide aussi de croquis que je peux faire à l'écran, des prises de photos. Je venais mixer ça ensemble. Puis le thème que je développe en ce moment, c'est plutôt un lien avec la politique. Alors, c'est des œuvres où il va y avoir politique, mais aussi iconique, l'iconographie. Comme si vous prenez le pape, c'est une icône. C'est pas moi. Si vous prenez Trump, c'est des gens qui deviennent des icônes. Et dans ma peinture, je vais utiliser ça, puis je vais dénoncer des choses qui ne fonctionnent pas avec ma façon de voir le monde. Donc, à cette exposition-là, je vais avoir des grands tableaux, puis je vais avoir aussi des tableaux de moyen format. Donc, ça donne un peu l'idée de ce que je fais comme démarche en 2026.
3: On a-tu un tableau pour les élections de cet automne? Ça serait bien, ça.
2: Non,
3: c'est toute la génération X là, qui se présente au pouvoir.
1: C'est bon ce que tu dis. C'est très bon. D'ailleurs, Mme Fréchette fait beaucoup de... Elle répète souvent qu'elle est de la génération X. Mais je pense que c'est bien correct parce que c'est une personne qui va aller toucher toute cette génération-là qui vont... en fin de compte, ils s'en vont à la ligne de front. Là. Moi, comment je vais dire ça? À l'âge que je suis rendu, je suis pas sur la ligne de front, c'est d'autres qui prennent le relais. Mais je trouve ça correct parce que probablement qu'elle, la même chose pour les jeunes aujourd'hui qui ont 5-6 ans, sont directement reliés avec des tablettes. Ils travaillent avec des tablettes. Mais moi, quand j'avais 5-6 ans, ça n'existait pas. Là.
3: Non.
1: Ça change tout le concept du lien avec la perception de la vie.
3: Oui, et l'attention.
4: Ouais, puis de la création aussi.
2: Hein. Ouais, l'attention.
4: C'est pas la même façon de créer avec une tablette qu'avec un papier crayon ou
1: n'importe
4: la matière. Là.
1: Exactement. Dans cette exposition-là, Marie travaille d'une façon très traditionnel à l'huile. France travaille avec l'acrylique, qui était décrié dans les années 75-76. Mm-hmm. C'était décrié. Il y a des gens qui ne voulaient rien savoir de l'acrylique parce qu'ils disaient que c'était du plastique puis que c'était de la bullshit. C'est une opinion.
4: Mais...
1: pourtant, il y a des artistes fantastiques qui ont travaillé à l'acrylique. Et c'est ça, France... va travailler, tu me disais tantôt, avec des pastels.
0: Les pastels à l'huile, oui.
3: Ça doit être intéressant.
0: Mm-hmm.
3: C'est moins connu, tout ce qui
0: est
3: pastel.
0: C'est des médiums, c'est des médiums, la peinture, le pastel à l'huile, c'est des médiums qui sont simples. Mm-hmm. Je veux dire, on travaille directement avec ça, mais c'est que c'est très, très, très malléable. Je veux dire, on peut arriver à créer toutes sortes de choses, toutes sortes d'effets, toutes sortes de manipulations qu'on peut avoir. Puis l'avantage, ben, c'est que une fois que l'œuvre, elle est faite, ben, elle est là. On peut la regarder 20 ans, 30 ans, 40 ans plus tard. Ça va être beaucoup plus difficile de regarder des œuvres numériques qui ont été créées maintenant, de les regarder dans 30, 40 ans. Il va falloir avoir les mêmes appareils.
3: La même technologie.
0: Appareils
4: d'aujourd'hui. Ben, on dit de la photographie numérique, ouais. Que c'est l'art éphémère. Là, en fait, mm-hmm. On va être des sociétés sans histoire.
0: Oui.
4: Parce que, écoute, ben, même juste personnellement, on en prend tellement de photos, c'est super. On arrive à des résultats épiques en peu de temps. Mais essaye donc d'en chercher une que tu as pris le mois passé. Souvent, tu vas te perdre à regarder ce que, tu sais, le nombre prend le dessus à un moment donné, oui. Puis ça rend la chose éphémère, tu sais.
1: Puis qu'est-ce qu'on rencontre aussi aujourd'hui? Il y a des artistes qui veulent avoir un lien matériel avec

0: la toile, avec la peinture, avec la, du modelé, sont incapables de travailler avec des écrans.
1: Ben, c'est ben, moi, je pense que c'est impossible avec la même... la même énergie créative, tu sais, au même titre que tu donnes à un enfant un cellulaire avec un carré de sable, il a beau voir tout ce qu'on peut faire avec, mais quand tu joues dans le sable avec tes mains, t'as plus du tout le même rapport avec avec la matière, là, ça change toute la perception, c'est bien au-delà de ce qu'on peut aller avec un écran, tu sais.
0: Par contre l'écran, ça prend... Il faut que tu apprivoises l'écran.
1: Ben oui, tout à fait.
0: Il y a beaucoup d'artistes qui sont incapables d'apprivoiser l'écran parce que ça ne les intéresse pas de l'apprivoiser. Je parlais en m'en venant tantôt avec Anne, Assange, qui s'appelle...
2: Julien Assange.
0: Ce qu'il disait, lui, c'est que dans notre monde, il y a beaucoup de gens que je connais, moi, ils donnent leurs livres. Ils donnent leurs livres. Mais il dit un jour que tout va être directement en numérique. Si tout ça tombe, parce qu'il y a un cataclysme, bon, on vient de tout perdre nos connaissances.
1: Mais oui, mais
0: parce qu'un livre, c'est écrit, c'est physique. Là, on est sur un écran. Tu coupes le courant après-midi, là.
3: Ils vont dire que c'est dans le nuage.
2: Oui, mais qu'est-ce qu'ils nous disent? On le voit quand il y a des pannes informatiques majeures, là. Y a, tout s'arrête.
3: Oui.
1: Qu'est-ce qu'il nous reste après une grande guerre? Ben, des sculptures, bien souvent, là, tu sais. Une sculpture de bronze qui n'aura pas...
0: Je trouve qu'on vit dans un monde de fragilité aussi. Parce que si tu coupes le courant partout, là...
3: Ah, les gens sont désemparés.
4: On n'a plus de Wi-Fi.
0: Karim, vous n'existez pas dans notre compte. Puis toi, là, tu comprends? Je veux pas...
3: Ah, non, mais c'est vrai. Mais c'est vrai, s'il n'y a plus de réseau, quand il n'y a plus d'Internet, sans le courant... Oui, ben là, les gens, il faut qu'ils se parlent.
0: Alors, tout ça pour vous amener à vous informer que... Dimanche le 7 juin, on a une réunion, on a une table avec un professeur qui enseigne à l'université qui s'appelle Eddie Kouba.
2: Eddie Kouba, oui.
0: Lui, il enseigne en ce moment à l'université la peinture à l'huile. Est-ce que la peinture à l'huile, en 2026, peut vivre, peut exister? Puis autour de la table ronde, on va parler de tout ça, de tous les médiums qui existent. Puis il va y avoir des gens qui vont avoir passé leur vie à faire de la peinture à l'huile ce dimanche-là. Puis il y aura des gens qui vont être aussi en numérique. Alors, ça va être une très, très bonne discussion. Puis des gens qui travaillent aussi avec l'intelligence artificielle. Alors, c'est une réunion qui va avoir lieu à la fin de l'exposition, dimanche le 7 juin. Puis la semaine prochaine, dimanche le 31 mai, là, c'est le vernissage. Dès 13h30 à l'atelier, tout le monde, vous êtes les bienvenus.
3: Puis ça, on dit l'atelier, c'est où? C'est
0: l'atelier Galerie André Bécaud.
3: OK.
0: C'est sur la rue Sainte-Hélène.
2: 344 Sainte-Hélène.
1: Hey, moi, j'ai le goût d'intervenir là-dessus parce que je connais la galerie un peu. Ça fait le lien avec ce que je disais tantôt. Tu sais, n'hésitez pas à aller vers les artistes. Ça a peut-être l'air intimidant quand tu fais pas partie de ce milieu-là. J'ai envie de dire que la galerie André Bécaud est un tout petit lieu avec tellement de chaleur humaine. Il y a une proximité. Il y a...
3: Il y a André qui va vous présenter des gens, c'est sûr. Vous ne serez pas tout seul.
4: C'est Richard.
1: C'est vraiment vivre l'expérience artistique. Je pense que c'est un des meilleurs endroits à Québec à aller visiter. Vraiment, il y a une accessibilité des arts qui est rare, peu commun et qui est vraiment, vraiment immense à découvrir si vous ne le connaissez pas. Sinon,
2: moi, je dirais à la suite de ça que pour les artistes, c'est super important puis intéressant de rencontrer des gens. Parce que ça leur donne un autre regard sur le travail qui a été fait. Le travail d'artiste, c'est très solitaire. Ça se fait en atelier, on n'a pas de feedback, rien. Quand on fait une exposition, puis qu'il y a des gens qui viennent voir, c'est là qu'on voit le résultat de ce qu'on a fait. Parce que l'art, créer une œuvre, c'est de la communication aussi. C'est pour ça que c'est vraiment important que les gens viennent voir.
3: Ben, c'est une invitation. Merci beaucoup. Je pense qu'il y aura beaucoup d'échanges sur... justement, tous les changements technologiques et tout ce qui est art traditionnel, ou je sais pas comment on peut l'appeler, pas traditionnel, c'est peut-être pas le bon terme.
2: L'art actuel.
3: L'art actuel. Et puis, les prises de conscience qu'on a à faire, comment ça s'implique et ça s'applique dans nos vies. Je pense que quoi de mieux qu'une bonne œuvre d'art dans son bureau, dans sa maison, de la regarder, ça nous motive. En tout cas, moi comme collectionneur, ça me motive de les regarder chaque jour. Donc, veux pas, avis à tous ceux qui voudraient acheter une œuvre, collectionner. Il y a un sujet déjà en soi à faire juste là-dessus. Donc, on poursuit à KSP veut savoir avec toujours le groupe B qui sera en spectacle à l'Anglicane le 29 mai 19h30. N'hésitez pas, on n'a toujours pas eu de preneur de billets. Peut-être que c'est moins connu comme groupe ou que la vibe s'est pas promenée jusqu'à vous. On tente une dernière chance avec une dernière pièce. Maybe Love is Out There. Donc, de B. Et n'hésitez pas à nous appeler. Veux-tu rappeler le numéro, Léo?
4: 418-903-5969.
3: Parfait. N'hésitez pas à vous écrire et vous avez une paire de billets pour le spectacle. KSP veut savoir, on poursuit.

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1: Quand SP veut savoir de retour.
2: C'est le au revoir.
1: C'est le temps des au revoir. Merci beaucoup pour l'entrevue. C'était fort intéressant. On va poursuivre cette émission. Comme je dis toujours, les billets sont toujours disponibles, ceux qui veulent. Et on va poursuivre dans une autre vibe. Cette fois-là, la pièce s'appelle « Fille comme toi ». Je vais laisser Karen nous expliquer un peu cette pièce.
2: Vinnie Payne, de son petit nom d'artiste, écoute, un auteur-compositeur interprète qui roule sa bosse quand même depuis une dizaine d'années. C'est un beau créateur qui a longuement baigné, mariné même, je dirais, dans le hip-hop.
3: Mariné dans du poulet.
2: Qui depuis quelques temps se découvre une saveur, j'ai envie de dire, un peu plus teintée québécoise, terroir. Il gravite maintenant dans le indie-pop, là, je dirais. Un petit gars qui a la magie des mots comme je les aime, qui manie bien la subtilité de la langue et qui va la mélanger à un peu d'anglais pour se donner, mettons, un petit air de jeunesse là, de côté international, là, peut-être plus accessible. Il est vraiment, vraiment prometteur. J'ai eu le privilège d'entendre les pièces qui sortiront bientôt, mais je vous invite à le découvrir sur ce qui est déjà sur les plateformes. Vinnie Payne, à taper dans Spotify et vos plateformes musicales. À écouter plusieurs fois pour en comprendre toute la subtilité. Inspiration à la Bob Dylan qui va chercher un côté très souffrant, mettons, des cowboys fringants, des fortins par bout, fille comme qui nous raconte les petites souffrances, les petits malaises du quotidien dans des mots hyper choisi, poétique, qui lui a une facture visuelle beaucoup plus accessible et peut-être moins théâtrale, mais qui nous rejoint comme directement, en fait. Là. Je vous invite vraiment à faire le détour, découvrir ce chanteur-là qui va sûrement jouer de plus en plus sur nos ondes. Enfin, moi, j'ose l'espérer parce qu'il est vraiment talentueux. C'est une super belle découverte si vous ne le connaissez pas déjà. Vinnie Payne.
1: Il vient du Québec ou de la France? Ou,
2: oui, il est québécois. Okay. Écoute, pour ne pas le nommer, il s'appelle Vincent Tremblay.
1: Ah, d'accord.
2: Un petit gars qui a même composé quelques chansons ici dans le coin de Lévis.
1: Okay.
2: Il est originaire de Lac-de-Lage, son âme. Maintenant, il est au centre-ville de Québec. Vous pouvez aller voir ses clip, vous allez voir, vous reconnaître les paysages de Stoneham, le centre-ville de Québec.
1: Ah, super.
2: C'est fort intéressant. À découvrir, Vinnie Payne, une fille comme toi.
1: Génial. On y va en musique. KSP veut savoir.

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1: KSP, savoir de retour, c'était une belle pièce musicale. Le temps va vite, on est en train de parler de bons restos et puis finalement, bon, on est revenu en studio. Donc, la prochaine chanson, c'est Love Myself.
2: Ouais, c'est toujours Vinnie Payne. Okay. J'avais envie de vous le faire découvrir là, plus longuement que d'une seule pièce. Ça donne une idée un peu plus importante de l'œuvre, puis de ce qu'il y a à dire. En fait, on continue avec Vinnie Payne. Si vous avez aimé la première, assurément que vous aimerez celle qui suit.
1: Bon, ben génial. On poursuit en musique. Et n'hésitez pas, toujours les billets disponibles. Dernier appel. Sinon, mais écoutez, il y en a d'autres qui vont en profiter à votre place. À KSP veut savoir.

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1: Ah, il y a du beat, il y a du beat.
2: Ah, c'est le beat. Un petit d'oreille.
1: Oui, il y a du beat à Lévis. Fait qu'hésitez pas à aller découvrir cet artiste. Rappelle-nous son nom déjà.
2: Vinnie Payne.
1: Vinnie Payne. Donc, gars du coin, comme on pourrait dire, avec des choses intéressantes. Donc, écoutez, allez voir ça. Puis, qu'est-ce qu'on a d'autre par la suite?
2: Puis, moi, je sais qu'il s'en vient des choses grandioses pour Vinnie Payne, du son qui va sûrement s'inscrire là, dans notre paysage pour longtemps. Alors, si vous le connaissez pas, faites le détour, ça vaut vraiment, vraiment la peine. Et il y a plusieurs autres pièces. Il a même fait des covers, le fun, là, je pense à un cover des Doors qui est savoureux. Un beau détour musical, là, si vous avez envie d'approfondir ce que je vous fais découvrir aujourd'hui.
1: Excellent. On va faire un petit rappel, ceux que ça peut intéresser. J'ai pas de pièce aujourd'hui, mais j'en ai fait jouer les deux autres fois. Là. Luca Stracagnoli, que Karen pourra aller voir pour nous puis nous en parler.
2: Mm-hmm. Ben oui, assurément.
1: Ça risque d'être un super spectacle pour les gens qui adorent la guitare. Le gars, il joue à pas une guitare, pas deux. Et des fois, il y a trois guitares.
3: Mais ça. Quatre Willie Waller!
1: C'est ça.
2: mardi prochain, je pense.
1: Oui, mardi prochain, 26 mai à l'Anglicane, 19h30. Sûrement qu'il doit rester des billets. Oui, c'est une belle place.
2: Une belle place,
1: oui. Le son est vraiment, en tout cas, moi, j'ai vraiment adoré.
2: Ouais.
1: Là, au balcon, là, on est au balcon, puis tu as vraiment la vue.
2: Les petites salles de proximité où est-ce qu'il y a une énergie qui est comme vraiment plus favorable, je trouve.
1: La prochaine pièce, ça sera, là, j'essaie de voir, on est
3: après
1: rendu...
3: Après, on part en pub, après.
1: Après, en pub, on était rendu à...
2: La vie est belle.
1: La vie est belle. C'est qui nous offre
2: c'est
1: ça?
2: C'est encore lui.
1: OK.
2: Hein, je me tanne pas.
1: Ben non, c'est bon. Donc, on...
2: Quand c'est bon, c'est bon.
1: Oui. Alors, on continue à KSP veut savoir et profitez bien.

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3: KSP veut savoir, on pensait qu'on allait avoir notre fucking fresh, ben non.
4: Je suis trop déçu, là.
3: On l'aura pas cette semaine ou peut-être l'année prochaine.
5: Fresh balls.
3: Oui, fresh balls. OK. On revient à nos pièces musicales et la prochaine pièce, le petit jour.
4: Attends, mais je suis prêt.
3: T'es prêt? Attends, on va vous donner un indice. T'es-tu prêt pour l'indice?
4: Attends,
6: c'est quelqu'un, ce sera pas une découverte, c'est seul. Vous le connaissez déjà tous. Il s'est caché derrière.
4: Il y a même un sketch au Bye Bye qui l'a reproduit.
6: C'est la voix derrière
4: Mike Sharona.
3: C'est bon. Tout le monde s'en rappelle. Et voilà. C'est bon, Léo.
4: On termine.

0: Bon, on a compris.
1: On a compris, Mike Serona. Bon.
0: On a compris qu'il s'agit de Dom Pelletier. Écoute, hein, on reconnaît l'icône de l'acteur qui a parodié cette pub tellement efficace-là. Mais Dom Pelletier, qui a été le membre fondateur du groupe Caravane avant, qui a longtemps roulé sa bosse sous ce pseudonyme-là, qui a lancé son premier single le solo cette année suite au succès monstre peut-être de Mike Serona qui
2: il y a même genre des peluches puis il y a des action figures.
0: Ouais, c'est ça, sauf que c'est le visage de l'acteur et non de la voix. Lui Dom Pelletier, c'est la voix en fait, c'est le gars qui chante. Je vous invite à découvrir son single qui est complètement satisfaisant, c'est beau, c'est doux, c'est plein de petites phrases qu'on aime fredonner et qu'on et ça aussi c'est un verre d'oreille, on apprend rapidement les paroles puis on fredonne ça en boucle. Je vous invite à découvrir Les petits jours de Dom Pelletier.
1: Merveilleux.
0: Un artiste à aller voir aussi, hein, il y a vraiment une belle énergie scénique.
1: Parfait. L'invitation est lancée.

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2: De retour, quand SP veut savoir, on est en train de parler de cet artiste qui a toute une énergie que Karen nous expliquait, c'est bien ça? Oui, oui. Bon, avec des gens énergiques, on en a besoin. Moi, j'aurai besoin d'énergie la semaine prochaine. J'ai une grosse semaine au travail. C'est notre semaine de santé-sécurité. Et j'ai notre président qui est là dès demain. Fait que va falloir s'assurer que ça soit énergique et bien organisé, mais je suis confiant, tous les joueurs vont être bien là.
3: Tous les joueurs, Suzuki, yep.
2: OK. Léo, il y a des commentaires, des fois qu'on se demande où c'est qu'il va chercher ça, mais c'est ça. Ça amène de la vie. Ça amène de la vie comme les prochaines pièces. Écoute, c'est des belles découvertes. Mano Negra,
4: en fait, c'est le groupe initial qui se cache derrière Manu Chao. On n'en a pas entendu parler ça longtemps. Moi, j'ai ressorti ça de la boulamite là, pour me faire plaisir.
2: Ben oui.
4: Puis je trouve que ça fait très printemps, la Mano Negra. La pièce qui va suivre est une des pièces que j'affectionne particulièrement, peut-être pas la plus facile, mais la plus atypique, en fait, de leur répertoire. Puis la seconde, c'est vraiment, vraiment une de mes tunes fétiches printemps. Alors, je vous partage ma passion pour la Mano Negra.
2: Parfait, ça sera pas assez de toi, la première pièce, et Mala Vida, la deuxième.
3: Après, on finit dessus?
2: Oui, après on va finir. Fait que tu peux les mettre
4: avant,
2: peut-être.
4: Peut-être moi je me permets de vous faire un petit refresh à vos Insta. Allez ajouter Emma Lépine ou Emma Thaume, Vinnie Payne, Dom Pelletier. Écoute, mettez-les dans vos suivis. Ils ont tous des belles présences sur les internets, puis des belles découvertes à vous faire assurément. Des beaux artistes de chez nous à suivre sur vos Insta.
2: Ben oui, quand on fait la vaisselle, une belle petite pièce là, pour nous mettre dans le beat.
3: Ah, tu lances Spotify, puis ça va, toi, c'est parti, là.
2: Oui. KSP veut savoir. On continue.

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2: Ben, si tu veux savoir à faim, oui.
3: La pub était bizarre, hein. Genre, c'était. La... Tu sais, c'est quoi le nom de la pub?
2: Non.
3: Sensuel, man.
2: Sensuel, ok.
3: C'est quoi le nom du ID, c'est sensuel.
2: Bon,
4: ah,
2: ben...
4: quoi, Vida?
3: Ah, Rose, super.
2: On a eu Manon Negra, deux pièces, pas assez de toi, et Malavida, c'était vraiment fort intéressant. Belle découverte. Merci encore, Karen, pour toutes ces belles découvertes. Je suis vraiment content d'avoir une chroniqueuse culturelle. Elle m'amène beaucoup de nouveautés que je ne connais pas, qu'on fait découvrir à tout le monde. Quoi de mieux?
4: Tant mieux.
2: Quoi de mieux?
4: Une émission... Et moi, de les partager.
2: Oui, une émission fort attrayante. On a eu droit au voyage, on a eu droit à, aux arts visuels. Donc, plein de bonnes choses. Alors, soyez des nôtres dès la semaine prochaine. Les émissions commencent à être comptées. Il va nous en rester probablement trois, si je compte bien, pour finir la saison avec le 20 mai. Et donc, on aura encore plein de bonnes choses à vous dire. Portez-vous bien, passez une belle semaine. J'espère qu'il fait encore beau et chaud dehors. Je vois pas, on est dans nos studios, on voit pas le soleil, mais je crois...
3: Attends, tu peux checker.
2: Il doit être encore là. Bon,
3: il est là,
2: c'est bon signe. Fait que sur ça, merci beaucoup aux auditeurs. C'est un rendez-vous à la prochaine semaine. Bonne semaine.
4: Bonne semaine.
3: C'est le journal Info de Radio-Canada. Bye.
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2: Ce qui, moi, me frustre toujours du personnel politique. D'ailleurs, c'est une des raisons pourquoi j'ai pogné une heure après Pierre Poilievre aussi, plus récemment. T'sais, man, vous êtes payé pour répondre à des courriels. Vous avez rien que ça à faire. Voulez-vous vous grouiller le cul? On se parlait la semaine passée. Pourquoi vous êtes disparu? Même chose avec Catherine Dorion à l'époque. Puis là, je me rends compte qu'il y a tout FM 93. D'ailleurs, Pierre Poilievre a fait la même chose, finalement. Il m'a fait exactement la même affaire. Mais lui, il a ajouté « Moi, je favorise les... » Média alternatif, j'allais dire ça. Cogeco, le malade.
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Ah, vous venez d'entendre Fury derrière moi. Ben oui, il est prêt parce que... Ben, dans une demi-heure, ça se passe. Oh oui, Fury, calme-toi, calme-toi! Dans une demi-heure, ça se peut que je donne plus de 11 000 $. 50 piastres garanties, alerte à la petite semaine. Ce que ça veut dire, c'est que t'as plus de chances de gagner. Plus de chances de gagner quoi? Eh bien, 52 piastres. Ça, c'est garanti. Si c'est toi, j'appelle, dans une demi-heure, tu gagnes 52 $. Mais ce qui t'intéresse, c'est bien plus que ça. On a réussi. On a dépassé. C'est fait. C'est maintenant officiel. C'est plus de 11 045 $. 11 045 $ que vous allez peut-être remporter cet après-midi. Mais pour ça, eh bien, il faut participer. 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

Oh, l'écurie est en feu! J'espère que vous l'êtes tout autant parce que c'est peut-être plus de 11 000 $ que je vais donner dans les prochains instants. Oui, dans une demi-heure, je fais ça live avec vous en direct de CJMD 96.9.

Ben oui, Chico qui est avec vous encore une fois les dimanches après-midi. Ça arrête jamais. Je suis comme ça, je suis régulier. Chaque dimanche après-midi, j'en manque pas un tout le temps ici à la station. Pour avoir du plaisir avec vous. Mais pour ça, faut être en forme. Puis pour être en forme, faut bien manger. C'est ce que j'ai eu la chance de faire hier. Parce que j'étais à un souper de fête. Et d'ailleurs, je veux saluer la fête Milena. Ben oui. Bonne fête, ma chum. T'es maintenant rendu une vieille madame. Non, mais on fait des farces, mais méchante belle soirée qu'on a passée hier et encore une fois, joyeux anniversaire à Milena, qui est entourée de plein de monde, entre autres des auditeurs que je salue encore une fois. Toujours le fun de vous croiser un peu partout, surtout quand tu manges de la pieuvre. Mais pour avoir l'histoire complète, il va falloir écouter le Chico Show. Et ça, ben, ça va être demain à partir de 15h. Oui, comme je vous disais, je suis avec vous pas mal à tous les dimanches qui existent au monde. Si ça vous tente de me dire coucou, 88-903-5969, ça se passe via texto. 88-903-5969, mais je vous encourage fortement à aller acheter vos participations de la chasse à l'as cet après-midi. 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Et si c'est l'as de pique, eh bien, c'est 11 000 $ que tu gagnes cet après-midi. T'as bien compris. 11 000 $ bing-bang, de même fin mai, au début de l'été, ça fait-tu bien? On avait prévu, je sais pas moi, un trip à l'extérieur, à refaire la piscine, le deck. Oh, la toiture est à refaire. Peu importe, 11 000 $, ça commence à être du stock.

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23: 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Car voyez-vous...

0: Il me plaît, mon gilet.
1: Ah oui, ça paraît.
2: Je vous rappelle qu'on a 11 000 piastres à gagner. Et pour pouvoir le remporter, ben, il y a une seule façon de faire, c'est

Loterie Radio sur Google. Loterie Radio sur Google, peut-être que ça va vous permettre de devenir millionnaire si vous avez déjà 990 000 piastres dans votre compte. Non, mais blague à part. C'est 11 000 piastres qu'il a remporté cet après-midi. Est-ce que c'est vous qui allez gagner? 10 minutes pour le savoir.

autre succès québécois, le LQGR Song. Il ne vous reste que 5 minutes pour participer à la chasse à l'as. C'est un lot garanti de 54$. Pourrait s'ajouter 11 048$ si jamais vous avez l'as de pique. C'est votre chance de gagner 11 000$.

Salutations à tous ceux et celles qui sont pris dans le trafic. Quoique, là, ça a l'air d'être beaucoup mieux sur la 20 direction ouest. C'était le bordel aux alentours de 16h tout à l'heure lorsque j'y étais. Pourquoi? Ben parce que Infoman n'était pas en ville. Mais non, blague à part. Salutations à tous les courageux et courageuses qui ont aspecté le trafic d'une façon quasi quotidienne dans le secteur de Québec ou de Lévis. Salutations aussi à Milena qui fêtait son anniversaire de naissance hier. Méchant, beau party. On était une belle gang à manger du poisson. That was great. Oh, pour vrai, on va certainement élaborer un peu plus demain lors du Chico Show à partir de 15h à ne pas manquer. Mais d'ici là, on a 11 000 piastres peut-être à remettre. Est-ce que vous mettez votre nom dans le baril? Ça dépend de vous. Loterie Radio sur Google. Loterie Radio sur Google. Il est vraiment pas trop tard. Il vous reste le temps en masse de remplir vos informations et ainsi pouvoir ouvrir une enveloppe peut-être cet après-midi et mettre la main sur 11 000 $.

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0: Hey, vous le savez que je les aime, mes retardataires. Il y en a toujours qui participent au dernier instant. Est-ce que c'est la personne qui va remporter le gros lot? Imagine! Il reste une minute, dernière minute de jeu dans cette semaine pour la chasse à l'as. On est maintenant rendu à 59$ garanti, 11 055$. Si vous avez la bonne enveloppe, c'est pour ça qu'il faut participer. Moins d'une minute à faire en troisième période.

avec la basse cour au complet est excité. Laissez-moi vous annoncer que c'est maintenant complété pour la semaine. C'est 59 $ que vous pouvez remporter. 11 055 qui pourraient s'y ajouter si vous avez la bonne enveloppe. Après le break, on lève le téléphone et on fait un ou une ou peut-être des gagnants.

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0: Encore une fois, l'excitation est à son comble en ce dimanche après-midi. Quelqu'un est sûr de gagner 60$. Pas pire pareil, là. On fait bien des farces avec ça, mais tu t'achètes un loto. Tu grattes ça. Un loto bolo, mettons. Donne une raquette de bois, un élastique broché dedans, une petite boule rouge. En même temps que l'achat de ta carte. Tu gagnes pas. T'es content de ton bolo. Avec 60$, tu peux t'en acheter des bolos. Très bonne, quand même. Trêve de plaisanterie, parce que c'est peut-être 59. Peut-être 59$. Mais peut-être 11 114$ au cumulatif. Si c'est l'as de pique qu'il y a dans l'enveloppe numéro 4, on va appeler la personne. On va pouvoir voir ensemble c'est quoi cette enveloppe-là. Et si jamais l'as de pique s'y trouve, je vous répète que cet après-midi sort 11 114$ 17. Je sais pas si vous êtes excité, moi je le suis. Bon, ça me prendrait un numéro de téléphone. Oh, j'ai ça ici, le numéro de téléphone du, de le, de la, de lait, de yel gagnant. Et sente les mains. Maintenant, est-ce qu'on est capable de faire du composage? Du compost? Oh, à date, 1/2 qui marche. J'aime ça, c'est bon signe. Oh, tout va bien à date.
1: Bonsoir.
0: Bonsoir. Qui parle?
1: C'est Marie-Ève.
0: Salut Marie-Ève. Est-ce que ça va bien?
1: Ça va bien, Chico, tu m'appelles.
0: Ben oui, Colin, c'est sûr que ça va bien parce que tu viens automatiquement de gagner 59$. Félicitations. 59$, ça se prend bien. Mais sais-tu ce qui serait encore plus nice?
1: 11 000.
0: Hey, on est rendu à 11 114$ cet après-midi et on va ouvrir ton enveloppe qui est le numéro.
1: 47.
0: J'ai l'enveloppe 47 sur ma cible. Je m'apprête à tirer et on dévoile dans quelques secondes.

0: carte entre les mains. Vous rappelez que c'est 11 114 $ si c'est l'as de pique qui est à l'intérieur. Et à date, ça va bien parce que c'est du noir. Ça va bien parce que c'est du pique. Écoute, Marie-Ève, c'est l'once de pique. C'est le valet de pique. T'as vraiment passé proche. 59 $, mais écoute, on était vraiment à un digit de pouvoir mettre la main sur 11 000 piastres. J'ai l'impression que ce n'est que partie remise dans ton cas.
1: Tellement.
0: Allez, j'espère. Merci. Ben, écoute, ça me fait plaisir et ben, je te souhaite une belle semaine. Au plaisir de se reparler dimanche prochain.
1: Bye bye.
0: Bye bye. Donc, félicitations à Marie-Ève qui remporte quand même 59 $ et surtout qui a ouvert son enveloppe cet après-midi qui contenait le 11 de pique, le valet de pique. C'était proche. On avait une figure, on était dans le pique, mais il nous manquait juste la bonne. Est-ce que c'est vous qui allez l'avoir? Est-ce que c'est Marie-Ève qui va l'avoir la semaine prochaine? Je connais Marie-Ève, je sais que c'est une joueuse assidue et éventuellement, ça risque de payer parce qu'encore une fois, cette semaine, pour elle, ça paye. C'est 59 $, mais ce qu'on veut, nous, c'est le jackpot. Et pour l'avoir, ben, il faut participer. Il y a moyen de s'abonner aussi. Hein? Maintenant, on est rendu avec une infolettre. Il y a moyen de s'abonner et ainsi être à l'affût et ne jamais passer à côté de nos chasses à l'as parce que vous le savez pas, mais vous êtes peut-être à une semaine de 11 000 $. Moi, je vous retrouve demain dans le Chico Show. Politique correcte, Guillaume est de retour à partir de demain. Donc, la programmation habituelle. Comme vous la connaissez, dernier droit, on se rend jusqu'à l'été ensemble. Mais une chose qui est certaine, sur le dernier rush, on lèvera pas le pied sur le gaz. Non. Ça va être du contenu de qualité. On va avoir du plaisir ensemble. Des dossiers importants, on va en gratter, évidemment. Si vous ne connaissez pas déjà, embarquez dans patente absolument pour être ready et connaître la game d'ici la fin de la saison. Comme je vous le disais, je vous retrouve demain 15h. On a un bingo aussi, édition spéciale, qui va avoir lieu vendredi. Le vendredi 12 juin, ça va être à 18h30. Retrouvez l'équipe originale du bingo. Manon, Rémi, Dionne et moi-même. Mais pour une version déjantée. Une version vendredi soir. J'ai l'impression que ça va être le party plus qu'à l'habitude. Et ça l'est déjà beaucoup, donc faut pas manquer ça. 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Je vous souhaite un beau dimanche. Pas de hockey ce soir, les Canadiens qui malheureusement l'a échappé hier en prolongation. Quoique c'est pas la game du siècle. On remet ça demain et c'est de retour à Montréal. Que le Canadien va être capable de faire des miracles et ainsi continuer sa progression jusqu'à la finale de la Coupe Stanley pour peut-être mettre la main pour une première fois au Canada depuis leur dernière conquête à eux-mêmes en 93. Ben ça, on va savoir ça courant des prochaines semaines. Je vous embrasse, je vous souhaite une belle soirée et encore une fois, bonne fête à Milena. Ciao, bonne semaine.

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1: Politique correcte.
2: On est dans la religion verte. On va passer à une autre sorte de religion. C'était fait dernièrement demander par un journaliste si tu croyais en Dieu.
3: Sept fois d'affilée.
4: Sérieux?
2: Et personnellement, je m'en sac un peu. Ta foi, ça t'appartient. Tu la vis chez toi. Mais je me demandais, selon toi, quel était l'objectif du journaliste? Pourquoi on a fait ça?
4: Avant que tu répondes, moi, je me rappelle, on parlait de Norvolt il y a quelques instants. François Legault, il arrive avec une pomme, une banane, puis une orange, faut pas comparer. Puis Louis Lacroix, tout ce qu'il trouve à lui demander, c'est « Est-ce qu'on est trop sévère avec Norvolt, monsieur? » Le gars travaille pour le premier ministre, je suis désolé. Ou en tout cas, il comprend pas la valeur d'avoir ces accès-là. C'est plus que pathétique. Je me rappelle aussi pendant la pandémie, c'était ça faisait mal à voir. Puis là, toi, il sept fois, il a jamais répété une question plus que deux fois à François Legault. Sept fois sur ton cas, parce qu'il sait que ça a du potentiel.
5: Croyez-vous en Dieu? Non, mais c'est parce que, premièrement, c'était une conférence de presse qui portait sur Norvolt.
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10: Chers auditeurs, chers grouilleurs, chers casquetteurs, nous sommes de retour pour une autre cassette, une autre émission de musique électronique. Et oui, vous allez avoir votre dose de bangers pour la prochaine heure et demie. Alors, goddamn, mes amis, je me suis fait plaisir. J'ai concocté là, un DJ set house parce que l'été est à nos portes et on s'en va dans une direction funky avec un dance floor bien grouillant. Coming up, on commence avec une énorme bombe, un missile électronique provenant de l'Angleterre, c'est-à-dire le mix original de Adam Ten et Asulin, qui s'appelle Wara Wara, mais on va écouter la version remixée de Hot Since 82, un vrai nouveau pétard pour ouvrir la piste de danse. Fait que c'est parti mes casques, vous écoutez la pétarade du 96.9 CJMD et que la fiesta débute.